C'était donc Jean-Martin et Christian Ivaldi sur des pianos Bösendorfer qui interprétaient des œuvres de Clara Schumann, Scherzo, Romance, opus 15. Je vous disais que c'est une partie de ce coffret qui s'appelle Clara Schumann et son temps. Nous allons donc entendre de Johannes Brahms un Scherzo et des variations. Deuxième coin classique consacré à ses œuvres de Clara Schumann. Cette fois-ci, nous entendrons de Johannes Brahms le Scherzo opus 4 en mi bémol.

Jean-Martin Christian Ivaldi était au piano. Piano Benzendorfer pour cette fois-ci encore interpréter des œuvres de Clara Schumann et Johannes Brahms. Nous avons entendu de Clara Schumann un Scherzo en ut mineur, opus 14, suivi de Romance en la bémol majeur, opus 11, et enfin des pièces fugitives, opus 15. Et en deuxième partie de ce coin classique des œuvres de Johannes Brahms, Scherzo, opus 4 en mi bémol mineur, et enfin Variation sur un thème de Schumann. Sachez que ces enregistrements datent de 1980, on les trouve à la maison Arion de l'année 2003, et cela s'appelle tout simplement Clara Schumann et 100 ans. Et c'était le coin classique.

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1: Aujourd'hui, le mot oppression. Corinne, bonjour.
2: Bonjour Gilles.
1: L'oppression, c'est ce que nous n'aimons pas ou n'aimerions pas vivre. Cela peut arriver, par exemple, une oppression au niveau de la respiration, c'est très difficile.
2: Oui, c'est un mot, rien que de l'entendre, oui, on est déjà mal.
1: Oui.
2: C'est vrai ?
1: Oui, c'est vrai.
2: Et oui, il y a donc déjà une dimension physique, j'ose pas dire médicale, c'est peut-être... Mais quand on se sent opprimé, écrasé, oui, on n'arrive plus à dégager assez la poitrine pour respirer.
1: On respire pas assez.
2: Oui.
1: Oui. L'oppression est donc un mot qu'on aimerait éviter.
2: Et au sens abstrait du terme, c'est exactement la même chose. C'est cette chose qui nous écrase et qui fait qu'on peut pas se redresser, qu'on est...
1: Multiple d'oppression, comme vous le disiez, manque de liberté, on est oppressé.
2: Complètement opprimé.
1: Opprimé aussi, oui.
2: Il y a plusieurs mots qui tournent là, qui sont très très déplaisants, les uns comme les autres, et qui cachent aussi parfois, ou qui expriment parfois des drames humains, les drames de personnes ou de peuples épouvantables.
1: L'oppression aussi psychologique, le harcèlement qui peut exister dans une famille, dans un cadre professionnel.
2: Bien sûr, c'est finalement tout ce qui nous empêche de vivre librement et de donner le meilleur de nous-mêmes.
1: Alors, l'oppression, c'est un terme que l'on trouve dans la Bible, que l'on trouve assez souvent. L'oppression de personnes, l'oppression d'un peuple aussi.
2: Oui, parce que je dirais que tout au long de son histoire, le peuple de la Bible, le peuple d'Israël, oscille entre des périodes de liberté, d'indépendance, d'autonomie, et des périodes beaucoup plus négatives, d'oppression ou de guerre ou de difficulté ou de, voire pire, déportation, esclavage. Donc c'est une réalité, l'oppression est une réalité pas permanente heureusement, mais qui revient à plusieurs reprises dans l'histoire biblique et donc dans les textes bibliques.

0: Dépression synonyme aussi de souffrance, d'incapacité, comme vous le disiez tout à l'heure, de vivre un véritable épanouissement. C'est le cas du peuple donc de la Bible, le peuple d'Israël, dans les premiers temps en tout cas de l'histoire de la Bible.
1: Alors, ce qui est très, très intéressant, et je pense que c'est une clé de compréhension de la Bible dans son ensemble, c'est que la naissance du peuple d'Israël, en tant que peuple, se fait dans un arrachement à l'oppression. Et l'oppression en question, à l'époque, il s'agissait de l'esclavage dans le pays d'Égypte. Les tout premiers Israël, les descendants d'Abraham, d'Isaac et de Jacob, mais à un moment où ils n'étaient qu'une poignée d'individus, sont venus en Égypte pour y survivre parce qu'il y avait des famines importantes là où ils étaient. Et puis, au début, il y avait un bonac dégradé violemment, puisque ça a fini par une période relativement longue d'esclavage où un peuple entier, le peuple d'Israël, était donc asservi par les Égyptiens à faire des travaux d'esclaves, des travaux de toutes sortes, complètement épuisants, complètement éreintants, que maintenant on confie à des machines. Mais à cette époque, c'était des hommes qui faisaient cela, quitte à en mourir, quitte à être battus, maltraités.

0: et n'avoir aucune forme de liberté, bien évidemment. Donc ça, c'est la réalité de ce peuple au moment où il naît, où il se fonde en tant que peuple d'Israël.
1: Et puis arrive Moïse. Alors, effectivement, Moïse ne va pas tout changer, mais le Dieu de la Bible va se révéler à Moïse dans un texte de la Genèse. Et je vais commencer peut-être la lecture, Corinne, dans l'Exode, oui, effectivement, et au chapitre 6, où il est dit « C'est moi le Dieu de ton père, le Dieu d'Abraham, d'Isaac et de Jacob. » Moïse se cacha le visage, car il craignait de diriger ses regards vers Dieu. Et l'Éternel dit « J'ai bien vu la misère de ton peuple » qui est en Égypte, et j'ai entendu son cri à cause de ses oppresseurs, car je connais ses douleurs. Donc là, on a quand même une information.
0: Voilà, on a le mot oppresseur, vous
1: oui,
0: avez remarqué.
1: Oui, c'est vrai, c'est la première fois que je le remarque d'ailleurs. Oui.
0: C'est bien l'idée. Mais évidemment, ce sont des esclavagistes, alors bien sûr qu'ils sont ce qu'il y a de mieux comme oppresseurs, hein, ce qu'on fait à peu près de plus terrible comme oppression, même si à l'époque il était habituel pour à peu près tous les peuples d'avoir des esclaves. C'était bien quand on était ceux qui dominaient,
1: oui, bien sûr.
0: Mais beaucoup moins bien quand on était le peuple opprimé.
1: Comme toute injustice, bien sûr.
0: Tout à fait, tout à fait. Et alors Dieu, c'est à peu près la première révélation de Dieu. Il se prit à vue et qui a entendu, qui a vu la misère du peuple d'Israël en Égypte et qui a entendu ses plaintes, ses gémissements, ses larmes, ses cris.
1: Alors ça, c'est intéressant quand même. On a l'impression que ce Dieu est quand même sensible.
0: Exactement.
1: Et en même temps, il passe par Moïse pour en parler. Dieu sait bien ce qui s'est passé puisque ça a duré longtemps, cet esclavage. Pourquoi attendre si longtemps?
0: Alors là, il y a quelques réponses, ébauches de réponses bibliques à cette question très difficile. Et c'est vrai que c'est une question à laquelle on se heurte en permanence. Pourquoi les souffrances et pourquoi durent-elles autant? Si Dieu peut nous en délivrer, pourquoi ne le fait-il pas plus vite? Là, c'est la colle absolue. C'est quelque chose qui nous échappe complètement. Est-ce qu'il était utile de passer par cet esclavage pour mieux comprendre certaines choses, pour comprendre l'importance peut-être de la liberté? On disait une fois dans une émission précédente que c'est quand on est malade qu'on comprend l'importance de la santé. C'est peut-être quand on est esclave qu'on comprend tellement mieux, tellement bien l'importance de la liberté et qu'après on sera peut-être plus disposé à respecter la liberté des autres aussi.

0: oppression signifie qu'il y a des oppresseurs et des oppressés. Il vaut mieux bien choisir son camp, mais dans tous les cas, on est quand même coupable ou victime. C'est quand même plutôt dommage. Et là, il semble que ce Dieu de la Bible se présente comme celui qui vient nous délivrer de l'oppression, ou délivrer ce peuple à l'époque de l'oppression.
1: C'est une grande et essentielle description de Dieu dans toute la Bible. Alors là, ça va éclater dans cette histoire-là où le peuple va quitter l'Égypte. Le peuple d'Israël va quitter l'Égypte dans une succession de miracles et d'interventions divines très fortes. Donc c'est là que c'est le plus fortement exprimé, certainement. Mais tout au long de la Bible, Dieu est le libérateur. Parce que on n'est pas toujours esclave des Égyptiens. Mais on vit toutes sortes d'oppressions, d'esclavages. Parfois, on s'est créé nous-mêmes des situations dont on devient complètement esclave. Ça existe aussi. Et Dieu se présente à nous comme il s'est présenté à Moïse, comme celui qui voit là où on est, et c'est pas toujours joli, et qui veut nous en faire sortir, nous en libérer. C'est la grande définition de Dieu.
0: Mais pour se sentir oppressé, il faut bien comprendre dans la situation dans laquelle nous nous trouvons, et pour demander un libérateur, il faut accepter aussi son intervention, comme il le fait avec le pays d'Israël, le peuple d'Israël.
1: Exactement. Alors là, c'était peut-être assez facile parce qu'ils étaient esclaves et maltraités, donc ils se rendaient assez bien compte de leur oppression. Encore que ce n'est pas si évident, parce que quelques mois après, alors qu'ils ont été libérés, je vous dis, dans une succession d'événements extraordinaires et miraculeux, ils sont donc libérés, ils sont tous ensemble, ils ne sont plus en contact avec les Égyptiens. Et pourtant, ils se plaignent auprès de Moïse, leur chef. Ils se plaignent et ils regrettent, pas exactement l'esclavage égyptien, mais la nourriture qu'ils avaient quand ils étaient en Égypte, et puis que c'était mieux, et puis qu'ils avaient des oignons, apparemment ça devait être un régal, et de la viande. Et maintenant, ils n'ont plus ça, et ils se plaignent. Alors, très curieusement, d'une manière symbolique, on peut ne pas se rendre compte correctement de l'état d'esclavage ou d'oppression dans lequel on est. Et la libération que Dieu veut opérer dans nos vies n'est pas toujours facile, n'est pas toujours évidente, parce qu'on y résiste nous-mêmes. Et parce qu'il y a certains aspects de notre esclavage ancien qui nous manquent et qu'on voudrait bien retrouver. Ce qui est paradoxal. On pourrait croire qu'on va se réjouir d'accéder à une liberté toute nouvelle et toute bienfaisante. Eh bien, c'est pas si évident. Et on résiste nous-mêmes, bien souvent, étape par étape. On s'améliore au fur et à mesure avec le temps, mais il y a des rechutes où on a envie de régresser vers ce qui était finalement si néfaste pour nous, quand même. Et on trouve là aussi tout un cheminement qui est présent dans toute la Bible, de faire trois pas en avant, deux pas en arrière. Deux pas en avant, un pas en arrière. On progresse quand même au total, mais avec beaucoup, beaucoup d'hésitation et de retour.
0: Oppressés, nous le sommes tous. À nous de choisir, par contre, bien souvent, la libération. C'est le message de la Bible, c'est ce que vous disiez, c'est le message de Jésus-Christ.
1: Complètement. Lui aussi s'est battu pour faire tomber toutes sortes de chaînes individuelles, sociales, religieuses, spirituelles, dans notre relation avec nous-mêmes, avec Dieu, avec les autres. C'est son grand message, la libération.
0: Choisissons donc la liberté, liberté intérieure. C'était donc Corinne Egas qui nous proposait le mot « oppression ».
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1: Bonjour à toutes et à tous et bienvenue dans ce moment d'information locale sur Radio Intervalle. Le week-end prochain, ça y est, c'est l'été, c'est aussi la fête de la musique, mais c'est encore le festival Mère Nature, festival des plantes sur le thème « Nourrir les liens » cette année. C'est à La Salle et on y revient dans quelques instants. Juste avant, quelques expos à voir dans l'agglomération d'Alès. Mangeons bon, mangeons bien. C'est à la Maison de la Figue à Vézénobre jusqu'au 3 septembre, donc pendant tout l'été, pour aborder les enjeux d'une alimentation locale, de qualité, respectueuse de l'environnement et de la santé. Une expo conçue par la Fédération du CIVAM du Gard. L'exposition temporaire du Centre Biosfera, ce sont des planches d'aquarelle intitulées « Toute l'eau de sa fourrure ». Le dessinateur Justin Piveteau a dessiné entre autres des loutres sur le vif. Un témoignage naturaliste sensible et vécu. Attention, vous n'avez plus que jusqu'au 26 juin pour contempler ces aquarelles. À la fin de ce journal, nous parlerons de l'expo temporaire visible à Maison Rouge cet été. Mais pour commencer, la belle fête des plantes Mère Nature au village de La Salle en Cévennes. Ce sera tout ce week-end, samedi 20 et dimanche 21 juin. Et ce sera la troisième édition. On en parle avec Ariane, l'une des organisatrices de l'événement.
2: Le festival, d'année en année, a un petit peu changé. En fait, il y a une couleur qui est la même depuis le début, c'est-à-dire de mettre vraiment à l'honneur les plantes, le vivant, la nature. Par contre, depuis la première année, en fait, à chaque édition, on est sur des lieux différents. Là, cette année, on va être au cœur du village de La Salle. Et la particularité de cette année, c'est que c'est un festival, du coup, qui va être en accès libre pour toute la partie marché et pour la partie atelier, conférences, animation, concert, ça sera à prix libre. C'est un festival qui se veut cette année vraiment accessible à tous. On a donné comme nom pour le festival cette année, comme thématique, nourrir les liens. Donc vraiment l'idée, c'est qu'un maximum de monde se rencontre de manière simple autour des plantes et du vivant.
1: Il y a une belle programmation avec chaque fois tout au long de la journée, on a un peu le choix d'aller soit sur un atelier, soit sur une conférence, soit en balade ou activité famille. Vous avez vraiment pensé à tous les publics?
2: En effet, on a vraiment à cœur d'inviter des intervenants qui sont passionnés, qui ont vraiment du contenu dans leurs propositions. On fait vraiment une sélection très, très poussée. C'est aussi beaucoup de personnes qui sont sur le territoire. Ça, c'est vraiment chouette. On a vraiment

0: vraiment beaucoup de chance. Et on a vraiment à cœur aussi de proposer une programmation qui est accessible, et notamment avec un espace famille, avec des ateliers pour tous les âges.
1: Est-ce qu'on peut donner justement quelques exemples de ces activités pour les plus jeunes?
0: Il va y avoir un espace famille, donc ça veut dire pour les plus jeunes et puis aussi pour les adultes qui ont envie aussi de faire des choses qui sont plus ludiques. On va avoir par exemple du tissage avec de la laine, avec Odile Osorio. On va avoir aussi des balades dans la nature qui vont être plutôt sensibles, donc avec une approche moins théorique, une approche aussi du modelage de la terre. Il va y avoir des spectacles, des récits de contes, voilà, beaucoup de choses très variées.
1: Dans tout ce qui est conférence, on aura aussi des gens connus, reconnus. Je pense à Alain Renaud qui a participé à l'élaboration du jardin ethnobotanique de Maison Rouge, par exemple.
0: Alors, Maison Rouge, c'est le musée de Saint-Jean-du-Gard. Et c'est vrai que du coup, Alain Renaud, c'est vraiment une référence. Mmh. Il est invité au Festival Mère Nature depuis le début, et on est très très heureux, on a beaucoup de chance. Donc lui, il sera là aussi pour une conférence. Il va aussi réaliser une balade, donc du centre du village, avec une approche vraiment sur le volet ethnobotanique, historique, avec les usages traditionnels des plantes. On a aussi un grand nom cette année, c'est la première fois qu'elle nous rejoint sur le festival, et on est très heureux, c'est Vicky Gerbranda, une pionnière aussi au niveau de l'herboristerie, et elle va proposer une conférence sur le partage, sur la culture des plantes, voilà, mais plutôt avec une approche de la culture des plantes et de l'usage des plantes au féminin.
1: Et puis la journée se poursuit le soir avec cette fois des animations cinéma et musique.
0: On va faire comme l'année dernière, en fait, on va proposer une projection le 19 juin. Donc, le festival, il a lieu le 20 et le 21 juin, et la veille, le 19 juin, le vendredi soir, oui. On va proposer un partenariat avec Cineco, on les remercie aussi, une projection à la filature du Pont de Fer, donc à la salle, du film qui s'appelle Animus Femina. Et il y aura la réalisatrice qui sera là, donc Eliane Delatour, qui propose en fait un temps à l'issue de la projection pour échanger avec le public. Et ensuite, le samedi soir, donc le 20 juin, on aura une soirée baltrade avec le bal à bretelles, qui est en fait Adrien Théris qui joue de l'accordéon, et Ulune, donc c'est un nouveau projet d'une formation avec notamment Charlotte qui chante et qui joue plusieurs instruments. Donc ils vont nous proposer une soirée dédiée à la musique traditionnelle et aux danses trad.
1: Donc à la fois la nature, le côté festif, il y a de quoi passer un super week-end ces 20 et 21 juin à la salle. Où est-ce qu'on peut retrouver tous les renseignements?
0: Sur Eloasso. Et il y a aussi une billetterie qui est proposée pour soutenir l'association en amont. On peut aussi prendre son billet directement sur place pour soutenir. On est présent sur les réseaux sociaux, Facebook et Instagram.
1: Ne manquez pas donc ce festival Mère Nature tout ce week-end à la salle en Cévennes, en participation libre et consciente. Pour terminer, à partir du 19 juin, vous pourrez aller contempler la nouvelle exposition temporaire à Maison Rouge, Père Lucem. Samuel Bastide rallume la mémoire des Cévennes. Cet artiste itinérant, maître de la lanterne magique et passeur d'images cévenoles, se voit consacrer cette exposition avec plus de 150 objets et documents qui retracent son univers. Dans les Cévennes, au tournant du XXe siècle, sa voix, une lampe et quelques plaques de verre suffisaient à captiver des villages entiers. L'exposition Père Lucem est donc consacrée à Samuel Bastide, le fabuleux colporteur d'images. Pour en savoir plus, je vous invite à consulter l'article paru dans le journal Alès Agglo de ce mois de juin ou à aller directement voir l'exposition à Maison Rouge à Saint-Jean-du-Gard. Elle va y rester jusqu'à fin avril de l'année prochaine. Et c'est la fin de ce moment d'information locale sur Radio Intervalle. Merci de l'avoir suivi. Très bon week-end, très bonne semaine à toutes et à tous. Et à bientôt sur Radio Intervalle. Et à bientôt sur notre antenne pour toute l'actualité près de chez vous.
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1: Posant près de lui un papier dont l'encre d'imprimerie encore humide lui avait taché les doigts, Louis XIV fronça les sourcils. Ce pamphlet comptait les hauts faits de Monsieur de Brienne, premier gentilhomme du roi et fort turbulent,

0: s'est rendu la nuit dernière dans une rôtisserie parisienne. Là, ce galant jeune homme et ses compagnons, après s'être copieusement enivrés, avaient transpercé de leur épée un petit marchand d'oubli, châtré le patron qui en était mort, assommé son neveu et pour finir, mis le feu à l'établissement dont il ne restait que des cendres. Une abomination. Mais le pire était que l'auteur du pamphlet paraissait bien renseigné et décidé à tout dire. Ce premier papier dont tout Paris était arrosé disait « Ils étaient 13. Tous, noble seigneur, un tel a fait ceci, un autre a fait cela. Chaque jour donnera un nom. Qui est le meurtrier du petit marchand d'oubli ?» Craignant un scandale qui pourrait éclabousser les marches de son trône, Louis XIV prit des mesures radicales. D'une part, satisfaire le peuple en envoyant les coupables dévoilés à la Bastille, et d'autre part, réduire au plus vite l'auteur et l'imprimeur au silence. Brienne, encore titubant de l'ivresse de la nuit, fut conduit à la Bastille. Le lendemain, nouvelle nuée de pamphlets. Monsieur d'Olonne, grand veneur du roi, arriva à grand-peine à la Bastille, la foule ayant voulu l'écharper. La chasse royale fut décommandée. Le suivant, Péguilin de Lauzun, entendit crier son nom dans les rues comme il se rendait en carrosse au petit lever du roi. Il fit tourner ses chevaux immédiatement et prit la direction de la Bastille. « Préparez mon appartement, » dit-il au gouverneur en arrivant. « Mais monsieur le duc, je n'ai pas d'ordre à votre sujet. Où est votre lettre de cachet ?»« La voici, » dit Péguilin très simple, et il sortit de sa poche le pamphlet accusateur.
1: 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À bientôt.

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1: Pour ces prochaines minutes, nous ressortons pour vous les archives de Radio Interval.

0: Camille Savary, bonjour.
1: Bonjour.
0: Merci d'être à nouveau avec nous sur Radio Intervalle pour cette série d'émissions sur les pollinisateurs. Vous êtes chargée de projet apiculture et pollinisateurs au sein du Parc National des Cévennes. Dans le cadre du projet que vous menez en ce moment, une série est en train d'être mise en ligne sur le site du Parc National des Cévennes à la découverte des pollinisateurs du Parc National, avec des illustrations de Julien Norwood pour tout connaître des différents insectes qu'on trouve sur le territoire. On a déjà parlé avec vous des hyménoptères, c'est-à-dire la famille des abeilles, des lépidoptères, les papillons, et aujourd'hui vous nous parlez des diptères. On connaît un peu moins le mot en tout cas.
1: Les diptères, donc ça va regrouper les mouches, les syrphes, même les moustiques aussi font partie de la famille des diptères. Il en existe 9000 espèces en France, donc une très grande diversité d'espèces. Parmi les pollinisateurs, les espèces les plus étudiées, les plus connues, donc ce sont les syrphes, ce qu'on appelle les syrphes. Donc ça ressemble beaucoup aux abeilles, aux guêpes, parce qu'ils ont des rayures jaunes et noires. Mais on peut les différencier parce que donc du coup comme ce sont des mouches, elles ne piquent pas, les syrphes ne piquent pas, et elles ont la particularité de voler en vol stationnaire, ce que ne peuvent pas faire les abeilles, les guêpes. Et pour différencier un diptère d'un hyménoptère, les hyménoptères ont deux paires d'ailes alors que les diptères ont une unique paire d'ailes. La deuxième paire d'ailes chez les diptères est remplacée par des balanciers, ce qui leur permet d'avoir un bon équilibre en vol. Pour différencier des diptères des hyménoptères, les diptères ils vont avoir des gros yeux qui peuvent aller jusqu'au sommet de la tête, comme les mouches, et également des toutes petites antennes, alors que les abeilles, les guêpes vont avoir des antennes très longues qui peuvent des fois dépasser la taille de la tête. Alors que voilà, les mouches auront des antennes toutes petites. Donc il existe à peu près 550 espèces de syrphes en France, ce qui est une grande diversité. Donc ce sont des pollinisateurs très discrets, on ne les entend pas en vol. Ce sont des pollinisateurs qui sont très efficaces, aussi efficaces que les abeilles, les bourdons. En fait, ils apportent une complémentarité dans ce service de pollinisation. Il n'y a pas que les abeilles ou les bourdons, il y a aussi les mouches qui participent à la pollinisation.
0: C'est étonnant parce que les mouches, on les imagine plutôt sur les fruits, sur des choses comme ça, elles vont aussi sur les fruits.
1: Donc ça dépend des espèces, hein. Il y a des espèces qui sont spécialisées, qui auront d'autres régimes alimentaires, mais particulièrement les syrphes vont se nourrir exclusivement de nectar, donc vont jouer leur rôle de pollinisateurs comme les abeilles.
0: Alors, donc, vous nous présentez quelques exemples de syrphes qui ont été retrouvés, identifiés sur le territoire du Parc National des Cévennes.
1: Alors, oui, donc on peut présenter tout d'abord un syrphe qui est très très commun, qu'on retrouve partout, c'est le syrphe ceinturé, donc de son nom Epicyrphus balteatus. Donc, c'est un syrphe qui est très commun en Europe. Il est très présent dans les jardins et il va butiner des fleurs qui lui offrent un accès facile au pollen et au nectar, parce que les syrphes, les mouches ont un appareil buccal très très petit. Ils n'ont pas de trompe comme les papillons et ils n'ont pas de longue langue comme les abeilles. Donc ils vont pouvoir butiner que sur des fleurs qui ont un accès facile au nectar et au pollen. Et les syrphes, comme le syrphe ceinturé, sont des très bons auxiliaires sur les parcelles agricoles, puisque les larves vont consommer les pucerons. Donc ça, c'est très intéressant pour les agriculteurs. Le syrphe ceinturé, lui, les larves vont se nourrir d'une très large gamme de pucerons différents. Bon, certains syrphes vont se nourrir exclusivement de certaines espèces de pucerons, mais le syrphe ceinturé, lui, il est plus généraliste. Et il va consommer un grand nombre de pucerons, puisque une larve peut consommer jusqu'à 1200 pucerons au cours de son stade larvaire. Donc c'est très, très important. Du coup, ces espèces sont directement impactées par les pratiques agricoles dans les parcelles.
0: Utilisation de pesticides.
1: C'est ça. Et aussi la monoculture, parce que le fait d'avoir aussi de la ressource diversifiée, c'est très important pour les pollinisateurs. Et le cirf ceinturé aussi est parfois comparé aux oiseaux migrateurs parce que il est capable de parcourir de très grandes distances. On dit qu'il est capable de traverser la Manche. Je ne sais pas si c'est une réalité, mais en tout cas, on dit voilà qu'il est capable de migrer sur de très grandes distances. Et on peut l'observer une grande partie de l'année, donc de février à novembre. Donc il y a le cirf porte-plume, Sphaerofaria scripta. Donc on va trouver aussi en milieu ouvert, dans les forêts, les fourrés, les prairies, les landes, le long des haies et des vergers. Et ainsi que dans les jardins, on va le trouver là où il y aura des fleurs en abondance. Pour cette espèce, le pâturage a un impact très néfaste. Donc comme on l'a dit, l'utilisation d'insecticides est très néfaste aussi par rapport au développement de ces larves. Comme les autres cirfs, il est d'une considérable rapidité et il a un vol stationnaire très reconnaissable, et donc on peut l'observer d'avril à novembre. Et donc il a une forme très particulière, donc c'est le cirf porte-plume. Vous pourrez découvrir sa morphologie grâce au dessin de Julien Norwood.
0: Sur le site du Parc National, dès qu'ils auront été mis en ligne très prochainement. On vous invite donc à suivre l'actualité du Parc National des Cévennes sur les différents réseaux sociaux où le public est informé de ces publications d'articles. Une dernière espèce de cirf?
1: Oui, on a eu un cirf qui fait un mimétisme, donc c'est la Milésie faux frelon. Milésia crabroniformis, qui imite le frelon européen de par sa morphologie, il lui ressemble un peu, mais aussi par son comportement. Il fait le même bruit en vol, il va butiner les mêmes ressources, donc le lierre. C'est un des plus grands cirfs, puisqu'il fait 25 mm de long. C'est un des plus gros cirfs qu'on peut retrouver. Qu'on peut l'observer en fin d'année, entre juillet et octobre. Et donc ça, ce mimétisme, c'est vraiment une particularité de cette espèce, donc de la Milésie faux frelon.
0: Alors, outre ces trois espèces de cirfs, on a d'autres familles d'insectes parmi les diptères.
1: On a aussi le grand bombil. Donc les bombils ont aussi une morphologie très particulière, puisqu'ils ont une forte pilosité, ils ont une longue trompe, contrairement au cirf. Et le grand bombil, la femelle va déposer ses œufs dans des galeries creusées par les abeilles sauvages. Et les larves vont hiverner jusqu'au printemps où elles émergent. Et les larves du grand bombil, elles vont parasiter les larves des abeilles sauvages dans la galerie. Donc elles vont se les consommer et elles vont hiverner et émerger au printemps. Donc le grand bombil participe aussi à la pollinisation en butinant de fleur en fleur. On a également les éristales qui aident leurs œufs dans l'eau, donc en milieu aquatique. Les larves qui vont respirer via un siphon qui ressemble à une queue de rat. Donc c'est pour ça qu'on l'appelle la larve queue de rat. C'est une morphologie très particulière. Elle est donc la capacité de filtrer l'eau pour absorber de la matière organique. Et ensuite, elle se métamorphose jusqu'au stade de cirf adulte, donc de mouche adulte. Et ensuite, elles vont jouer un rôle de pollinisateur aussi.
0: Alors évidemment, le Parc National des Cévennes est un lieu où il y a une agriculture qui reste peu intensive, un lieu favorable au développement de tous ces insectes. Vous nous disiez que vous aviez malgré tout constaté une diminution de certaines de ces espèces. Qu'est-ce qui est mis en place actuellement pour favoriser le développement des pollinisateurs dans le parc ?
1: On a lancé un programme de territoire accueillant pour les pollinisateurs. On a mené différentes

0: actions, notamment une action phare qui est la plantation de haies mellifères qui permet d'augmenter, de diversifier la ressource en pollen et en nectar, pas uniquement pour l'abeille mellifère, mais aussi pour les autres pollinisateurs sauvages. Et donc le principe était de planter des essences locales, adaptées aux conditions locales. Et la haie permet d'avoir une diversité d'essences qui permet d'avoir de la ressource tout au long de l'année. Donc on a lancé des appels à projets auprès des agriculteurs, des communes. On a accompagné 50 agriculteurs et 19 collectivités. Et donc, à l'issue des appels à projets, il y a 20 km de haies qui ont été plantées dans le parc national des Cévennes grâce à tous ces porteurs de projets. Donc, c'est un très beau projet. Actuellement, ce sont des jeunes plants. Donc, il faut le temps que les plants se développent et que les haies deviennent fonctionnelles. Mais voilà, ça va participer à la ressource pour les insectes pollinisateurs. Et on a mené aussi, dans le cadre de ce programme, d'autres actions, donc de sensibilisation auprès du grand public et des scolaires sur les intérêts des haies, sur les intérêts des pollinisateurs aussi.
1: Et donc en fait partie cette série sur le site du Parc National des Cévennes qui permet à tout le monde de venir découvrir à la fois à quoi ressemblent ces insectes grâce aux illustrations et puis différentes caractéristiques que vous avez pu nous présenter. Et donc la semaine prochaine, on vous retrouve une dernière fois pour un autre ordre de pollinisateurs.
0: On parlera des coléoptères.

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Bonjour à tous les amateurs de jazz. Pour écouter aujourd'hui le tromboniste Wilbur de Paris, 1973. Fils aîné d'un chef d'orchestre, il apprend à jouer de la contrebasse avant, puis se tourne vers le trombone qui lui permet de mieux s'exprimer. Nous l'écoutons tout d'abord avec Louis Armstrong en 1938, Jubilee.

Wilbur de Paris a d'abord joué dans la formation de son père, puis suivi les tournées de vaudeville d'après la Première Guerre mondiale. Après un premier essai comme chef au cours des années 30, Wilbur de Paris a joué dans les formations suivantes: Dave Nelson, Noble Cecil, le Mills Blue Rhythm Band, puis finalement Louis Armstrong. Il se glisse ensuite dans la grande formation de Roy Eldridge, puis reforme un petit orchestre de 1943-1945. Il le dissout pour aller chez Duke Ellington de 1945 à 1947. Deux exemples de cette collaboration: Rise Moon, puis Singing in the Rain.

À partir de 1947, Wilbur de Paris et son frère Sidney forment un petit orchestre qui va durer avec des fortunes diverses jusqu'à 1960. Il s'appelle De Paris Brothers Orchestra ou bien Wilbur de Paris and his Rampart Street Ramblers et finalement le New Orleans Jazz. Un premier morceau en 1952, Martinique.

Nous sommes maintenant en pleine période du New Orleans Revival, ce qui offre aux Fers de Paris un boulevard pour leur production. Les amateurs du répertoire néo-orléanais s'arrachent leurs disques où sont mélangés anciens standards et compositions nouvelles. Les voici en 1955, Hot Lips.

Des figures quasi légendaires du jazz se sont produites dans les formations des Frères de Paris. Le clarinettiste Homer Simeon, le trompettiste Doc Cheatham, Wendell Marshall, bassiste, Foster, batteur. Les voici en 59 dans un grand classique, Begin the Begin.

Les frères de Paris, d'abord influencés par leurs homologues de la Nouvelle-Orléans, ont su, chacun avec son instrument, adapter leur style à une façon plus moderne, plus véloce des notes. Ainsi, ils ont pu rénover un tant soit peu la tradition de l'improvisation collective du style Dixieland. Pour terminer, toujours en 1959, l'œuvre For Sale.

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1: Soleil à la Sainte-Germaine, beau temps pour toute la semaine. Bonjour, nous sommes le 15 juin, journée mondiale contre la faim. Quand on sait que la population mondiale a plus que doublé depuis 1945, la lutte contre la faim reste encore une préoccupation quotidienne dans de nombreux pays. Les grandes cultures exportatrices ont joué un rôle important dans l'appauvrissement de territoires entiers en prenant la place des cultures vivrières, seules capables de nourrir les populations locales et dont les pays industrialisés profitent. La FAO estime que plus d'un milliard de personnes étaient encore sous-alimentées en 2009 sur la planète, un être humain sur six. Également, le 15 juin, c'est la journée européenne du vent, de l'énergie éolienne. Selon certains, l'énergie éolienne pourrait être une solution durable au déficit énergétique généré par l'utilisation quasi exclusive des énergies fossiles, alors que pour d'autres, elle ne serait qu'un appoint qui creuserait le déficit budgétaire de notre pays et nous ne saurions pas recycler les éléments usagés, sans compter que pour que le train de 8h12 parte à 8h12, eh bien il faudrait précise. 15 juin, journée mondiale également de lutte contre la maltraitance des personnes âgées. En majorité des femmes, 75% plutôt âgées, en moyenne 79 ans, vulnérables, incapables de se défendre ou de réagir et bien des actes de malveillance et des violences physiques sont motivés par des intérêts matériels. Ils sont souvent d'origine familiale et proviennent aussi de l'entourage non familial de la personne à domicile ou en institution. Le voisinage, les personnels soignants, les démarcheurs par exemple. Et ces malveillances financières sont souvent des actes à la limite de la légalité, discrets, invisibles, qui passent souvent inaperçus aux yeux des victimes âgées elles-mêmes qui peuvent ne pas être en pleine possession de tous leurs moyens. 1752, Benjamin Franklin invente le paratonnerre. À 46 ans, il met à profit un violent orage pour lancer un cerf-volant de son invention et capter l'électricité atmosphérique. Au péril de sa vie et avec une rare inconscience, le savant démontre ainsi la similitude entre l'électricité et la foudre. Bien plus tard, l'inventeur du paratonnerre prendra parti pour l'indépendance des États-Unis. Naissance de Guy Bedos en 1934, humoriste français. Naissance de Claude Brasseur 2 ans plus tard en 1936, acteur français. Naissance de notre Johnny National en 1943, Johnny Hallyday qui nous a quittés le 5 décembre 2017. Décès de Suzanne Flon en 2005, comédienne française qui était née en 1918. Décès de Raymond Devos en 2006, humoriste français né en 1922. Et puis naissance de Brigitte Fossé, 1946, le même jour et la même année que Demis Roussos qui nous interprète « When a child is born ». Bien sûr, c'est un gospel.

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1: Avez-vous déjà fait face à de la violence, à un acte de violence envers vous ? Avez-vous été témoin tout simplement de la violence ? C'est un sujet qui est délicat, se préparer d'ailleurs, d'anticiper. Eh bien c'est la question qu'on va poser à Christian Villemoute. Bonjour Christian.
2: Bonjour.
1: Alors on va vous poser plusieurs questions, parce qu'on est à Saint-Christol, on entend ce qu'il y a derrière, c'est du monde. Hein. Il y a une fois par an, à Saint-Christol-les-Alès, on est dans le club Savate, vous organisez une sorte d'actualisation.

0: autour aussi d'une méthode qui s'appelle RAID. Alors vous allez nous dire tout ça, parce que, mais en fait, l'important c'est de revenir à l'essentiel, c'est qu'on a besoin quelquefois de se défendre ou de se protéger, Christian.
1: Alors c'est une bonne question. En fait, on se protège lorsqu'on se défend. Se défendre, c'est quoi ? Se défendre, c'est faire face à l'inacceptable. Parce que lorsqu'on est soumis à une agression, un schéma d'agression, une confrontation réelle, qu'on n'a pas voulu, bien sûr, c'est quelque chose absolument à éviter, de par l'éducation, de par notre mode de vie, c'est pas quelque chose normalement auquel on devrait être confronté. Cependant, l'actualité nous montre le contraire. Et ces agressions auxquelles on peut être soumis, en fait, des agressions de tout type, eh bien, on doit y faire face, tout en restant dans un cadre légal qui est le nôtre, qui nous a toujours pris toutes ces années. Donc on doit se défendre de cette fameuse agression en limitant, en tentant de limiter l'impact de la propre personne, voire celle d'autrui, parce que se protéger, c'est parfois aussi protéger les autres, mais en restant dans un cadre légal. Ne pas oublier que souvent les gens parlent de self-défense, mais la self-défense n'est pas une discipline, c'est un univers complexe dans lequel il y a des multitudes de contextes auxquels on doit, et je pense aujourd'hui plus que jamais, se préparer. Et la priorité d'une personne qui va se préparer justement à ce genre de problématique sera de déterminer un objectif précis, de mettre en place un objectif précis, celui de s'extraire de cette situation et non pas de rentrer dans la violence coup pour coup, bêtement, ce qui non seulement nous exposer sur le plan physique, mais également sur le plan légal, ce qu'on ne veut pas.
0: Alors, il faut être quand même préparé, et c'est l'idée de votre formation auprès de formateurs. Là, puis il y a des gens de tous horizons, on va en parler. Préparation aussi, ça veut dire que c'est dans la tête, c'est peut-être physiquement, ou même violent. Donc, comme vous le disiez, on va répondre d'une manière inadéquate, et du coup, ça va être nous qui va se mettre dans une situation qui n'est pas adaptée. Alors, on va revenir à la rencontre, là, parce que déjà, vous avez du monde de partout avec des formations complètement différentes.
1: Tout à fait, une
0: cinquantaine. C'est qui ce public ?
1: Alors, c'est un public qui vient de toute la France, même parfois de l'étranger. Là, je devais avoir une équipe du Brésil qui devait venir, parce que j'ai un laboratoire de recherche sur justement ces modes d'agression qui est présent là-bas. Ce sont des gens qui sont issus du milieu civil comme professionnel. On va aller dans un spectre très large. Le milieu associatif où des instructrices de chez nous, des formatrices de chez nous interviennent pour des enfants en situation de handicap. Il y a des personnes qui interviennent dans des casernes des professionnels de l'urgence, pompiers. Le milieu médical également. J'ai un de mes assistants qui arrive ce soir, qui lui est spécialisé dans les milieux de psychiatrie, dans lesquels une personne qui décompense peut à l'instant être violente. Il va falloir se protéger tout en préservant son intégrité physique. D'où la complexité. Et c'est là où la méthode RAID Training, alors j'insiste, ce n'est pas RAID pour la couleur rouge en anglais, mais R.1.D, qui veut dire recherche, expérimentation, agression et des solutions proposées, eh bien cette méthode va faire la différence dans le sens où elle est basée sur de l'analyse comportementale, et cette analyse comportementale associée à des retours d'expérience des milieux civils et professionnels va en plus être confrontée à la science. Et l'ensemble du résultat déterminer nos choix d'entraînement, nos choix de préparation pour cette problématique actuelle.
0: Oui, parce que Christian, genre de la télévision ou dont on est témoin, des bons hôpitaux, on se fait agresser ou même ce que vous dites, mais on n'y pense pas forcément.
1: Alors, la problématique, c'est la problématique contextuelle de la société dans laquelle on vit. Aujourd'hui, et c'est très légitime, on devrait pouvoir se balader, quel que soit dans un mode loisir, en toute insouciance, liberté qu'on a acquise depuis des années et qui fait la force de pays comme le nôtre. Maintenant, la problématique, elle est que c'est fini. On ne peut plus, en fait, en toute insouciance, partout, se balader sans mettre en place une forme de protocole de vigilance pour essayer d'anticiper, voire d'éviter certains schémas lorsque l'on peut, pour éviter et réduire au maximum le risque de confrontation réelle que l'on n'aurait pas pu anticiper. Par exemple, je travaille avec un neuroscientifique qui vous parlera justement des professionnels d'urgence, que sont les pompiers, qui sont confrontés au climat de violence. Aujourd'hui, par exemple, il vous le dira, il a remplacé les protocoles d'entraînement physique, dans lesquels on a pour but de développer des compétences et des capacités physiques pour justement faire le métier de pompier. Eh bien, aujourd'hui, on est capable d'avoir le même résultat sur le plan physiologique à l'entraînement retraining, tout en amenant une plus-value, avoir des compétences, des capacités de base pour limiter l'impact d'agression sur sa propre intégrité physique.
0: Oui, parce que la défense ou la protection, elle vient déjà de l'observation, de l'état dans lequel je me trouve. Moi, si je suis agressé ou si quelqu'un est agressé, j'ai jamais imaginé même, j'ai jamais visualisé ce qui peut se passer. Stress, angoisse, panique, je ne sais pas quoi faire de mon corps, je ne sais pas quoi faire de ma tête. Je prends un objet, je prends une barre de fer, je ne sais pas.
1: Ce qu'il faut bien comprendre, c'est qu'en fait, c'est le côté aléatoire de l'agression qui est complexe à gérer. Mais surtout, en fait, très souvent, on a voulu dogmer ce monde de la self-défense. La réalité, c'est qu'on ne peut pas concevoir...

0: chez nous, que l'on entraîne toutes les personnes de la même façon. Nous avons tous les mêmes bases structurelles pour faire face à des problèmes debout. On a besoin de stabilité, on a besoin de déplacement. Mais la stabilité qui est la vôtre et la mienne est la même façon. Même si on va tous, par exemple, chercher à éviter en base, qu'est-ce qu'on va faire d'autre? On va fléchir un petit peu sur les appuis pour conserver cette stabilité. Eh bien, nous, on ne va pas travailler sur le dogme en disant comment se stabiliser. On va pousser les personnes par un travail de poussée, de traction, à leur propre morphotype, de sa propre perception de l'environnement. Et 1% de la solution est déjà présente en elle, ce qu'on appelle l'instinct de survie, l'instinct primaire. Et nous, on va renforcer ces schémas-là pour justement qu'ils soient plus efficients au moment de l'agression, pour limiter au mieux cet impact. Et tous les schémas d'entraînement travaillent sur renforcement, l'optimisation de réflexes primaires, mais qui n'ont rien à voir avec la violence quand on instaure en primaire. Mais là, on est dans l'animal, dans la proie, dans la stabilité, dans le déplacement, dans les schémas moteurs, climatiques, parce que le cerveau, à l'instant T d'une agression, pour les premières secondes, n'est pas en capacité de construire, réagir. Eh bien, on va optimiser les réactions pour permettre aux gens...
1: Merci Christian Wilmoust. Je rappelle, vous êtes concepteur de cette méthodologie parce qu'on est obligé de parler de force. Vous allez me dire que, et j'en suis sûr, il n'y a pas besoin d'être très fort pour pouvoir se protéger.
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1: Avez-vous déjà fait face

0: Se défend. Se défendre, c'est quoi? Se défendre, c'est faire face à l'inacceptable. Parce que lorsqu'on est soumis à une agression, un schéma d'agression, une confrontation réelle, qu'on n'a pas voulu, bien sûr, c'est quelque chose que l'on doit absolument éviter, de par l'éducation, de par notre mode de vie, c'est pas quelque chose normalement auquel on devrait être confronté. Cependant, l'actualité nous montre le contraire, et ces agressions auxquelles on peut être soumis, en fait, des agressions de tout type, eh bien, on doit y faire face, tout en restant dans un cadre légal qui est le nôtre, qui nous a toujours protégés toutes ces années. Donc on doit se défendre. Pour ça, on va se protéger durant justement cette fameuse agression, en tentant de limiter l'impact de l'agression physique sur notre propre personne, voire celle d'autrui, parce que se protéger, c'est parfois aussi protéger les autres, mais en restant dans un cadre légal. Ne pas oublier que souvent, les gens parlent de self-défense, mais la self-défense n'est pas une discipline, c'est un univers complexe dans lequel il y a des multitudes de contextes auxquels on doit, et je pense aujourd'hui plus que jamais, se préparer. Et la priorité d'une personne qui va se préparer justement à ce genre de problématique sera de déterminer un objectif précis, de mettre en place un objectif précis, celui de s'extraire de cette situation et non pas de rentrer dans la violence coup pour coup, bêtement, ce qui peut non seulement nous exposer sur le plan physique, mais également sur le plan légal, ce qu'on ne veut pas.
1: Alors, il faut être quand même préparé, et c'est l'idée de votre formation auprès de formateurs, là, puis il y a des gens de tous horizons, on va en parler. Cette préparation aussi, ça veut dire que c'est dans la tête, c'est peut-être physiquement, et c'est qu'on est aussi nous-mêmes violents, donc comme vous le disiez, on va répondre d'une manière inadéquate, et du coup, ça va être nous qui va se mettre dans une situation qui n'est pas adaptée. Alors, on va revenir à la rencontre, là, parce que déjà, vous avez du monde de partout, avec des formations complètement différentes.
0: Tout à fait, une cinquantaine.
1: C'est qui ce public ?
0: Alors, c'est un public qui vient de toute la France, même parfois de l'étranger. Là, je devais avoir une équipe du Brésil qui devait venir, parce que j'ai un laboratoire de recherche sur, justement, ces modes d'agression qui est présent là-bas. Ce sont des gens qui sont issus du milieu civil comme professionnel. On va aller dans un spectre très large. Le milieu associatif où des instructrices de chez nous, des formatrices de chez nous, interviennent pour des enfants en situation de handicap. Il y a des personnes qui interviennent dans des casernes des professionnels de l'urgence comme les pompiers. Le milieu médical également. J'ai un de mes assistants qui arrive ce soir, qui lui est spécialisé dans les milieux de psychiatrie, dans lesquels une personne qui décompense peut à l'instant être violent. Il va falloir se protéger tout en préservant son intégrité physique. D'où la complexité. Et c'est là où la méthode RED Training, alors j'insiste, ce n'est pas RED pour la couleur rouge en anglais, mais R.1.D, qui veut dire recherche, expérimentation et développement autour des thématiques d'agression et des solutions proposées, eh bien cette méthode va faire la différence dans le sens où elle est basée sur de l'analyse comportementale, et cette analyse comportementale associée à des retours d'expérience des milieux civils et professionnels va en plus être confrontée à la science. Et l'ensemble du résultat va déterminer nos choix d'entraînement, nos choix de préparation pour tous les publics, pour faire face à cette problématique actuelle.
1: Oui, l'agression. Parce que Christian, genre de situation qu'on voit quelquefois à la télévision ou dont on est témoin, des pompiers qui se font agresser alors qu'ils viennent éteindre un feu, dans des hôpitaux on se fait agresser, ou même un conducteur de bus. Donc ça semble évident ce que vous dites, mais on n'y pense pas forcément au quotidien. On se dit on espère que ça ne va pas me tomber dessus.
0: Alors, la problématique, c'est la problématique contextuelle de la société dans laquelle on vit. Aujourd'hui, et c'est très légitime, on devrait pouvoir se balader, quelle que soit sa profession ou simplement dans un mode loisir, en toute insouciance dans la rue ou n'importe où. Et c'est le propre de cette liberté qu'on a acquise depuis des années et qui fait la force de pays comme le nôtre. Maintenant, la problématique, elle est que c'est fini. On ne peut plus, en fait, en toute insouciance, partout, se balader sans mettre en place une forme de protocole de vigilance pour essayer d'anticiper, voire d'éviter certains schémas lorsque l'on peut, pour éviter et réduire au maximum le risque de confrontation réelle que l'on n'aurait pas pu anticiper. Et aujourd'hui, par exemple, je travaille avec un neuroscientifique qui parlera justement des professionnels d'urgence, que sont les pompiers, qui sont confrontés à ces schémas de violence. Aujourd'hui, par exemple, il vous le dira, il a remplacé les protocoles d'entraînement physique dans lesquels on a pour but de développer des compétences et des capacités physiques, physiologiques, pour justement faire le métier de pompier. Eh bien aujourd'hui, on est capable d'avoir le même résultat sur le plan physiologique par l'entraînement retraining, tout en amenant une plus-value, avoir des compétences, des capacités de base pour limiter l'impact d'agression sur sa propre intégrité physique.
1: Oui, parce que la défense ou la protection, elle vient déjà de l'observation, de l'état dans lequel je me trouve. Moi, si je suis agressé ou si quelqu'un est agressé, j'ai jamais imaginé même, j'ai jamais visualisé ce qui peut se passer. Stress, angoisse, panique, je sais pas quoi faire de mon

0: corps, je ne sais pas quoi faire de ma tête, je prends un objet, je prends une barre de fer, je ne sais pas.
1: Ce qu'il faut bien comprendre, c'est qu'en fait, c'est le côté aléatoire de la griplex à gérer. Mais surtout, en fait, très souvent, on a voulu dogmer ce monde de la self-défense. La réalité, c'est qu'on ne peut pas concevoir chez nous que l'on entraîne toutes les personnes de la même façon. Nous avons tous les mêmes bases structurelles pour faire face à des problématiques debout. On a besoin de stabilité, on a besoin de déplacement. Mais la stabilité qui est la vôtre et la mienne et celle d'autres personnes ne sera pas la même. On ne va pas l'exprimer de la même façon. Même si on va tous, par exemple, chercher à éviter la chute. Pour ça, on va élargir l'embase. Qu'est-ce qu'on va faire d'autre? On va fléchir, conserver cette stabilité. Eh bien, nous, on ne va pas travailler sur le dogme en disant comment se stabiliser. On va pousser les personnes par un travail de poussée, de traction, à le faire propre au morphotype, de sa propre perception de l'environnement. 50% de la solution est déjà présente en elle, ce qu'on appelle l'instinct de survie, l'instinct primaire. Et nous, on va renforcer ces schémas-là pour justement qu'ils soient plus efficients au moment de l'agression, pour limiter au mieux cet impact. Et tous les schémas d'entraînement du red training travaillent sur le renforcement, l'optimisation de réflexes primaires, mais qui n'ont rien à voir avec la violence. Quand on instinct primaire, on pense souvent animal. Mais là, on est dans l'animal, dans la protection, stabilité, dans le déplacement, dans les schémas moteurs qui vont nous permettre de faire face à cette problématique, parce que le cerveau, à l'instant T, première seconde, n'est pas en capacité de construire, il réagit. Eh bien, on va optimiser les réactions pour permettre aux gens de rentrer chez eux en bonne santé.
0: Merci Christian Wilmoust. Je rappelle, vous êtes concepteur de cette méthodologie Red Training. On vous retrouve parce que, j'en suis sûr, il n'y a pas besoin d'être très fort pour pouvoir...
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1: Si toutes les hypochondriaques de la Terre ont le même docteur que moi,
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0: Paris 4 heures, temps universel. Le retour de l'info avec Marion Kazanov. Bonjour Marion.
1: Bonjour Mathis, bonjour à tous. À la une, cette première étape vers la paix entre l'Iran et les États-Unis. Les deux pays ont confirmé la signature à venir d'un protocole d'accord. Ce sera vendredi à Genève. Soulagement pour le Pakistan qui négociait depuis des semaines pour y parvenir. On est en direct d'Islamabad en début de journal. Un accord dont on connaît les grandes lignes et qui prévoit la fin immédiate du conflit sur tous les fronts, y compris au Liban. Donald Trump affirme que cet accord apportera la paix et la sécurité au Moyen-Orient. Le président américain qui reparlera de cette signature à venir à Évian, il se rend aujourd'hui au sommet du G7, où il sera question forcément des différentes crises géopolitiques. En marge de ce sommet, une réunion de grands patrons tente de se faire entendre et souhaite relancer l'OMC, l'Organisation Mondiale du Commerce. En Afrique du Sud, le gouvernement fait le point sur les violences xénophobes qui secouent le pays. Et puis en football, les éléphants ivoiriens démarrent leur Coupe du Monde avec une victoire 1-0 contre l'Équateur. À l'instant, la Suède bat la Tunisie 5-1. Le Japon et les Pays-Bas se quittent sur un nul de partout. Vers un accord de paix entre l'Iran et les États-Unis. Les deux pays vont signer un protocole d'accord en ce sens. Ce sera vendredi à Genève. Il prévoit la fin immédiate et permanente des opérations militaires sur tous les fronts, y compris au Liban. Le Pakistan, qui est médiateur avec le Qatar, se réjouit forcément après des semaines de négociations où le ton est monté à plusieurs reprises. Le Pakistan, où nous retrouve notre correspondante Ondine de Gaulle, vous êtes à Islamabad. Ondine, comment en est-on arrivé à ce protocole d'accord ?
2: Le médiateur pakistanais peut enfin souffler après des semaines d'intenses tractations menées aux côtés du Qatar pour tenter d'arracher un accord entre Washington et Téhéran. Jusqu'au bout, les négociations auront été marquées par les incertitudes et les rebondissements. Ce week-end encore, le premier ministre pakistanais Shehbaz Sharif annonçait avec optimisme une signature imminente. Mais quelques heures plus tard, la diplomatie iranienne tempérait cet enthousiasme, assurant qu'aucun accord n'était sur le point d'être signé. Puis dimanche, des frappes israéliennes sur Beyrouth ont fait craindre le déraillement d'une médiation qui semblait pourtant proche d'aboutir. Finalement, dans la nuit de dimanche à lundi, les choses se sont accélérées. Selon Islamabad, le texte a été finalisé et une date a même été avancée pour la signature vendredi en Suisse. Le premier ministre pakistanais regarde déjà vers la suite. Selon lui, les médiateurs doivent désormais faciliter une série de rencontres préparatoires prévues cette semaine pour poser les bases des discussions techniques à Islamabad. C'est donc d'abord le soulagement d'avoir obtenu une avancée concrète, mais un soulagement teinté d'optimisme prudent, alors que tous espèrent qu'aucun incident de dernière minute ne viendra compromettre cette trêve.
1: Ondine de Gaulle en direct d'Islamabad pour RFI. C'est donc une première étape vers la paix dans la région avec cette signature prévue vendredi en Suisse à Genève. Le vice-président américain J.D. Vance sera présent. La participation de Donald Trump est possible, mais le plus dur commence donc avec ces négociations prévues sur 60 jours. Abla Jounaidi, les points de contentieux ne manquent pas.
3: Oui, si le texte officiel de l'accord n'a pas encore été dévoilé, les thèmes sont connus. En effet, les discussions historiques qui sont censées débuter cette semaine devront aborder la question du nucléaire iranien. D'abord, d'après le vice-président américain que vous venez de citer, l'Iran, je cite, ne disposera jamais de l'arme nucléaire. Il ne cherchera ni à en acquérir ni à en acheter une, a-t-il dit hier soir. Et ce n'est qu'en fonction du respect de ses engagements en la matière qu'interviendrait progressivement la levée des sanctions visant l'Iran, autre thème majeur des discussions. Les médiateurs annoncent, comme vous l'avez dit, une série de réunions cette semaine pour mettre en place les bases de ces pourparlers techniques. Mais compte tenu des enjeux, une question de survie pour le régime, en particulier le corps des gardiens de la révolution, les négociations promettent d'être longues. Concernant la réouverture du détroit d'Hormuz, elle n'interviendrait qu'à l'issue de la signature de l'accord vendredi prochain en Suisse. Et encore, les Iraniens n'entendent pas céder ainsi ce qui s'est avéré un formidable outil stratégique entre leurs mains. À Téhéran, on évoque toujours aujourd'hui le maintien de la perception de droit sur les passages des navires.
1: Précision signée Abla Jounaidi. Et après l'annonce donc de la signature de ce protocole d'accord, les cours du pétrole plongent de 5%. On reparle de cette signature à venir dans nos éditions spéciales ce matin sur RFI avec Andréane Mélard. Première édition spéciale juste après le journal de 5 heures, temps universel. Au moment où l'Iran et les États-Unis s'orientent vers la paix, si la Russie intensifie ses frappes sur l'Ukraine. Au moins 9 morts cette nuit dans plusieurs grandes villes. Des symboles culturels ont aussi été visés. À Kiev, un joyau orthodoxe, la cathédrale de la Dormition de la Laure des Grottes, est en feu, tout comme le musée d'art de Kharkiv dans l'Est. La Russie, elle, déplore 3 morts dans une attaque ukrainienne à Toula, à 200 km au sud de Moscou. Il sera forcément question de la guerre en Ukraine, de la situation en Iran au sommet du G7. Il s'ouvre ce soir à Évian, à la frontière suisse. Selon le président français, les dirigeants présents évoqueront la réouverture du détroit d'Ormuz dans la durée. Les différentes crises géopolitiques, notamment la fermeture de ce détroit, ont un lourd impact sur l'économie mondiale. Le B7 va demander au G7 de remettre de l'ordre, de la stabilité. Le B7, c'est l'organisation patronale qui se réunit chaque année en parallèle du sommet. Et parmi leurs recommandations, les patrons des patrons voudraient relancer l'Organisation mondiale du commerce, Aurélien Devernois.
4: Flambée des droits de douane, subventions publiques massives, les règles du commerce international vacillent, tout comme l'institution chargée de les faire appliquer. Or, le rôle de l'OMC reste central, selon Suzanne Clark, patronne des chambres de commerce des États-Unis.
5: 80% du commerce international se fait selon les règles de l'OMC et on ne devrait pas reculer là-dessus.
4: Qui regrette certaines décision de son pays, contraire aux règles de l'organisation.
5: Les chambres de commerce américaines soutiennent une partie de l'agenda économique de Donald Trump, mais nous sommes pour la liberté de commerce et nous n'approuvons pas la généralisation des tarifs douaniers.
4: Les États-Unis ont toutefois envoyé des signes d'apaisement en réglant par exemple leur contribution en retard à l'OMC. Washington aimerait en effet renégocier les règles sur le commerce électronique ou le système de décision au sein de l'organisation, des positions que partage le B7, même si le patron des patrons français, Patrick Martin, sait que cela prendra du temps.
6: Je ne sais pas si vous avez en tête le temps qu'il a fallu pour aboutir aux précédents accords GATT, etc., etc. Je pense que c'est 20 ou 30 ans à chaque fois. Alors là, on est un peu dans l'urgence.
4: En attendant, le B7 est prêt à se contenter d'accords bilatéraux de libre-échange à condition que leurs règles ne soient pas constamment remises en cause. Message envoyé aux dirigeants du G7.
1: Aurélien Devernois. Il y a tout juste un mois, le 15 mai, la République démocratique du Congo déclarait la 17e épidémie d'Ebola de son histoire. Depuis, le virus poursuit sa progression. Le dernier bilan du gouvernement fait état de 782 cas avérés, dont 181 décès. Les données montrent que l'épidémie reste circonscrite à 3 provinces de l'Est, l'Ituri, le Nord Kivu et le Sud Kivu. La RDC, où le parti présidentiel répond à l'opposition qui dénonce la répression de sa marche. C'était vendredi, la coalition C64 protestait contre le projet de réforme constitutionnelle. Hier, l'UDPS, donc le parti présidentiel, a accusé l'opposition de ne pas avoir eu l'intention de se rassembler pacifiquement, mais d'avoir prévu d'incendier le palais du peuple pour créer le chaos. En Afrique du Sud, une vague de violences xénophobes secoue le pays depuis plusieurs semaines avec des manifestations pour réclamer le départ des étrangers illégaux avant le 30 juin. Au moins 2 Mozambicains ont été déjà tués. Plusieurs pays comme le Ghana ou le Nigeria organisent des rapatriements. Le gouvernement sud-africain, lui, poursuit sa politique anti-immigration. La ministre de la Justice, Mamoloko Kubayi, présidente du comité interministériel sur la migration, s'est exprimée hier. Elle a surtout tenu à rassurer pour éviter que les choses ne dégénèrent le 30 juin.
7: Nous tenons à rassurer tous les Sud-Africains. Le gouvernement maîtrise parfaitement la situation et gère activement le problème de l'immigration clandestine. L'autorité de gestion des frontières a mis au point des technologies de pointe telles que des drones et des caméras thermiques. À la suite du discours du président dimanche dernier, une campagne de sensibilisation à la lutte contre la corruption a été lancée afin de s'attaquer de manière efficace aux problèmes de corruption aux frontières. Nous tenons également à rappeler que les droits constitutionnels s'accompagnent d'obligations et de responsabilités. L'une d'entre elles consiste à manifester pacifiquement et à éviter la violence et l'anarchie dans l'exercice de ces droits. Nous avons constaté avec inquiétude que certains citoyens s'obstinent à procéder à des contrôles d'identité et à d'autres mesures de contrôle de l'immigration. Ces agissements sont illégaux et doivent cesser immédiatement. gouvernement. Toute marche ou manifestation prévue doit se dérouler dans le respect de la loi.
1: La ministre de la Justice sud-africaine Mamoloko Koubaï. En Côte d'Ivoire, c'est le début aujourd'hui des épreuves du bac, un examen dans des conditions difficiles pour des centaines d'élèves de terminale d'Abidjan, ceux des quartiers récemment démolis. On écoutera leurs inquiétudes dans nos prochaines éditions. Les élèves français planchent aussi à partir d'aujourd'hui pour le bac. Ça commence ce matin avec l'épreuve de philosophie. Mais la hausse des températures prévues cette semaine et qui vont dépasser les 35 degrés va compliquer encore un peu plus les choses pour les élèves comme pour les professeurs qui feront passer des oraux. Sophie Vénétité, secrétaire générale du SNES FSU, syndicat majoritaire.
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1: Bonjour à toutes et à tous et bienvenue dans ce moment d'information locale sur Radio Intervalle. Le week-end prochain, ça y est, c'est l'été, c'est aussi la fête de la musique, mais c'est encore le festival Mère Nature, festival des plantes sur le thème « Nourrir les liens » cette année. C'est à La Salle et on y revient dans quelques instants. Juste avant, quelques expos à voir dans l'agglomération d'Alès. Mangeons bon, mangeons bien. C'est à la Maison de la Figue à Vézénobre jusqu'au 3 septembre, donc pendant tout l'été, pour aborder les enjeux d'une alimentation locale, de qualité, respectueuse de l'environnement et de la santé. Une expo conçue par la Fédération du CIVAM du Gard. L'exposition temporaire du Centre Biosfera, ce sont des planches d'aquarelle intitulées « Toute l'eau de sa fourrure ». Le dessinateur Justin Pivetot a dessiné entre autres des loutres sur le vif. Un témoignage naturaliste sensible et vécu. Attention, vous n'avez plus que jusqu'au 26 juin pour contempler ces aquarelles. À la fin de ce journal, nous parlerons de l'expo temporaire invisible à Maison Rouge cet été. Mais pour commencer, la belle fête des plantes Mère Nature au village de La Salle en Cévennes. Ce sera tout ce week-end, samedi 20 et dimanche 21 juin. Et ce sera la troisième édition. On en parle avec Ariane, l'une des organisatrices de l'événement.
2: Le festival d'année en année a un petit peu changé. En fait, il y a une couleur qui est la même depuis le début, c'est-à-dire de mettre vraiment à l'honneur les plantes, le vivant, la nature. Par contre, depuis la première année, en fait, à Sion, on est sur des lieux différents. Là, cette année, on va être au cœur du village de La Salle. Et la particularité de cette année, c'est que c'est un festival, du coup, qui va être en accès libre pour toute la partie marché et pour la partie atelier, conférence, animation, concert, ça sera à prix libre. C'est un festival qui se veut cette année vraiment accessible à tous. On a donné comme nom pour le festival cette année, comme thématique, nourrir les liens. Donc vraiment l'idée, c'est qu'un maximum de monde se rencontre de manière simple autour des plantes et du vivant.
1: Il y a une belle programmation avec chaque fois tout au long de la journée, on a un peu le choix d'aller soit sur un atelier, soit sur une conférence, soit en balade ou activité famille. Vous avez vraiment pensé à tous les publics?
2: En effet, on a vraiment à cœur d'inviter des intervenants qui sont passionnés, qui ont vraiment du contenu dans leurs propositions. On fait vraiment une sélection très très poussée. C'est aussi beaucoup de personnes qui sont sur le territoire. Ça, c'est vraiment chouette. On a vraiment beaucoup de chance. Et on a vraiment à cœur aussi de proposer une programmation qui est accessible, et notamment avec un espace famille, avec des ateliers pour tous les âges.
1: Est-ce qu'on peut donner justement quelques exemples de ces activités pour les plus jeunes?
2: Il va y avoir un espace famille, donc ça veut dire pour les plus jeunes et puis aussi pour les adultes qui ont envie aussi de faire des choses qui sont plus ludiques. Donc on va avoir par exemple du tissage avec de la laine, avec Odile Osorio. On va avoir aussi des balades dans la nature qui vont être plutôt sensibles, donc avec une approche moins théorique, une approche aussi du modelage de la terre. Il va y avoir des spectacles, des récits de contes, voilà, beaucoup de choses très variées.
1: Dans tout ce qui est conférence, on aura aussi des gens connus, reconnus. Je pense à Alain Renaud qui a participé à l'élaboration du jardin ethnobotanique de Maison Rouge, par exemple.
2: Alors, Maison Rouge, c'est le musée de Saint-Jean-du-Gard. Et c'est vrai que, du coup, Alain Renaud, c'est vraiment une référence. Mmh. Il est invité au Festival Mère Nature depuis le début, et on est très très heureux, on a beaucoup de chance. Donc lui, il sera là aussi pour une conférence, il va aussi réaliser une balade, donc au départ du centre du village, avec une approche vraiment sur le volet ethnobotanique, historique, avec les usages traditionnels des plantes. On a aussi un grand nom cette année, c'est la première fois qu'elle nous rejoint sur le festival et on est très heureux. C'est Vicky Gerbranda, une pionnière aussi au niveau de l'herboristerie. Et elle va proposer une conférence sur le partage, sur la culture des plantes, voilà, mais plutôt avec une approche de la culture des plantes et de l'usage des plantes au féminin.
1: Et puis la journée se poursuit le soir avec cette fois des animations cinéma et musique.
2: On va faire comme l'année dernière, en fait, on va proposer une projection le 19 juin. Donc le festival, il a lieu le 20 et le 21 juin et la veille, le 19 juin, le vendredi soir, oui. On va proposer un partenariat avec Cineco, on les remercie aussi, une projection à la filature du Pont de Fer, donc à la salle, du film qui s'appelle Animus Femina. Et il y aura la réalisatrice qui sera là, donc Eliane Delatour, qui propose en fait un temps à l'issue de la projection pour échanger avec le public. Et ensuite, le samedi soir, donc le 20 juin, on aura une soirée baltrade avec le bal à bretelles, qui est en fait Adrien Théris qui joue de l'accordéon, et Ulune, donc c'est un nouveau projet d'une formation avec notamment Charlotte qui chante et qui joue plusieurs instruments. Donc ils vont nous proposer une soirée dédiée à la musique traditionnelle et aux danses trad.
1: Donc à la fois la nature, le côté festif, il y a de quoi passer un super week-end ces 20 et 21 juin à la salle. Où est-ce qu'on peut retrouver tous les renseignements ?
2: Sur Eloasso. Et il y a aussi une billetterie qui est proposée pour soutenir l'association en amont. On peut aussi prendre son billet directement sur place pour soutenir. On est présent sur les réseaux sociaux, Facebook et Instagram.
1: Ne manquez pas donc ce festival Mère Nature tout ce week-end à la salle en Cévennes, en participation libre et consciente. Pour terminer, à partir du 19 juin, vous pourrez aller contempler la nouvelle exposition temporaire à Maison Rouge, Père Lucem. Samuel Bastide rallume la mémoire des Cévennes. Cet artiste itinérant, maître de la lanterne magique et passeur d'images cévenoles, se voit consacrer cette exposition avec plus de 150 objets et documents qui retracent son univers. Dans les Cévennes, au tournant du XXe siècle, sa voix, une lampe et quelques plaques de verre suffisaient à captiver des villages entiers. L'exposition Père Lucem est donc consacrée à Samuel Bastide, le fabuleux colporteur d'images. Pour en savoir plus, je vous invite à consulter l'article paru dans le journal Alès Aglo de ce mois de juin ou à aller directement voir l'exposition à Maison Rouge à Saint-Jean-du-Gard. Elle va y rester jusque fin avril de l'année prochaine. Et c'est la fin de ce moment d'information locale sur Radio Intervalle. Merci de l'avoir suivi. Très bon week-end, très bonne semaine à toutes et à tous. Et à bientôt sur Radio Intervalle. Et à bientôt sur notre antenne pour toute l'actualité près de chez vous.
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Amis auditeurs, bonjour. Je vous propose de retrouver aujourd'hui et encore le groupe A Cappella, groupe américain qui a marqué les années 80-90, qui aujourd'hui s'est séparé, il s'est créé un autre groupe A Cappella. En tout cas, j'aime beaucoup cet album qui s'intitule More Than Conquerors, plus que des conquérants, qui a été réalisé en 1992, il y a tout de même un moment de cela. Et je vous propose d'écouter quatre titres aujourd'hui. Nous commencerons par Everybody Prays, chacun est reconnaissant ou chacun loue Dieu.

Après ce titre Amazing Grace, nous terminons ce moment gospel avec beaucoup de plaisir encore. Moi personnellement, j'aime beaucoup ce groupe a cappella. Je trouve que véritablement, ils expriment avec des tonalités assez différentes au niveau du chant leur reconnaissance envers la vie. Once in a lifetime love, une fois dans ce temps de l'amour, dans cette période, l'amour.

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Nous terminions avec ce titre Once in a Lifetime du groupe a cappella de l'album qui s'intitule More Than Conquerors, qui est sorti, je vous le rappelle, en 92, que vous pouvez trouver aujourd'hui dans toutes les bonnes librairies, voire Fnac. À vous de donner simplement le titre du groupe a cappella qui est aujourd'hui reconnu et apprécié. Eh bien, je vous propose, quant à nous, de nous retrouver dans une prochaine émission gospel, si vous le voulez bien. Nous aurons encore deux titres du groupe a cappella et je vous ferai découvrir une petite surprise. À bientôt pour leur gospel. 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

Bonjour le monde. Le Copassa s'est resté au mois de mai. Nous étions restés au mois de mai. On va encore un petit peu rester dans le mois de mai. Le mois de mai fraisegai et mai fresqueiro en jun calou cave granier préparolous. Alors si en mai il y a la fraîcheur et de la chaleur en juin, on peut préparer la cave et le grenier. Mai ne fai mai en une nuit qu'abriu d'une désigue, mais en fait plus dans une nuit qu'avril en 18 jours. On ne sait pas si c'est en bien ou en mal. Mai bladejo d'une fenejo. Donc on peut moissonner en mai et ramasser le foin en juin. Il y a un proverbe qui laisse assez sceptique, comme beaucoup d'ailleurs. Je rappelle toujours que c'est vos dire les mésorgues parlent d'autant. Donc si tu veux dire des mensonges, je parle du temps. Quand pleut le premier des mailles, des coudons, il y a une faille. S'il pleut le 1er mai, il y a une quantité de coins. S'il pleut le 12, ils sont vermenos. S'il pleut le 2, ils sont véreux. Et s'il pleut le 13, il y a purès. Il n'y a plus rien, le 3. On peut toujours le croire. Une tradition bien connue qui veut qu'on ne se marie pas au mois de mai. Mariage de mai fleurisse jamais. Les mariages de mai ne réussissent jamais. Mais on peut s'y préparer. Mai mari de pagaire, mai espelis lus calignaire. Donc en mai, on ne se marie pas beaucoup, mais le mois de mai fait éclore les amoureux. Cette fois, l'hiver est bien fini. Le 1er des mailles, on plantait un mai, un long tronc décoré, devant le stade de la drôle qui represte la marida. Donc on mettait un mai devant la maison des filles qui étaient prêtes à marier. Aujourd'hui, deuil, c'est faille par le zélégi nouvelle. Aujourd'hui, on le fait dans certains villages, devant la maison des nouveaux élus. Moi, je l'ai vu faire ça encore. Quand pleut le 1er de mai, le fin n'impôt pas mai. Le foin ne peut pas faire mieux s'il pleut le 1er mai, car cette pluie favorise sa croissance. Ma maman, qui était à Porte, avait vu neiger le 1er mai. Mais enfin, juste neigeoter, hein. Il n'y en a pas eu. La neige n'est pas restée. Le 5 mai, le signe des mailles, ciao que le ramage a de aplanant le serre. Il faut que le 5 mai, le feuillage des châtaigniers soit bien développé. Le 25 mai, quand le 25, le rio s'implisse, le bio se réjouisse. Si le ruisseau est plein, le 25 mai, le bœuf se réjouit, il y aura beaucoup de fourrage. Alors, vous avez peut-être remarqué que, de temps en temps, ciao et réjouisse, il y a des formes qui sont nord-occitanes, souvent qui viennent d'Ardèche. Mais par contre, en montagne, on pense que l'hiver est fini que le 28 mai. Quand mai est au 28, l'hiver est cuit. L'hiver est fini si le mois de mai est au 28. La même chose, tant que mai n'est pas au 28, l'hiver n'est pas cuit. Tant que le mois de mai n'est pas au 28, l'hiver n'est pas fini. Ça, c'est pour la montagne, hein, c'est pas pour chez nous, bien sûr.

0: ça, au mois de juin. Alors, au mois de juillet, le printemps annonce l'été, soleil et chaleur sont bienvenus. À cause du soleil de juin qui fait la monte, c'est le soleil de juin qui fait pousser. Ici, du côté d'Alès, on ne dit pas soleil, on dit sorel. Le soleil de juin, jamais à part une âme aucune. Donc le soleil de juin n'a jamais ruiné personne. Le blé en juin crée comme un fun. Donc le blé en juin pousse rapidement. Juin, des tresses vestis une. Donc on peut se mettre en tenue d'été. Au lieu d'avoir trois vêtements, on peut n'avoir qu'un. Mai bladigio, d'une fenêtre. Donc le mai donne du blé et le juin donne du foin. Par contre, un proverbe qui est un peu décalé par rapport au précédent, mais tout dépend de l'endroit où l'on se trouve, bien sûr. D'une le voulant alpin, donc la faucille au point pour moissonner, et un juillet. La daille alpounier, donc en juillet, la faux au poignet. Ça, c'est peut-être un peu plus haut en montagne. Par contre, on n'aime pas trop la pluie ou le tonnerre. Pluie des dunes, boute tout à peine. S'il pleut en juin, tout part en fumée, ça ne vaut plus rien. Le tronc en dune promesse pas une fin. Le tonnerre en juin promet davantage d'herbe qu'autre chose. Bon, crèze qui m'a pour perdu, garderai le mois de juillet pour le coquevin. Donc, on verra la prochaine fois. On commencera le mois de juillet. Arrivez, et brave monde, portez-vous fiers et gaillards.
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0: 17h à Paris, 5h en temps universel.
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0: RFI Matin commence. Bonjour à vous, bienvenue, ravi de vous retrouver. Le programme est chargé ce matin. À 8h20, vous retrouvez notre grand invité international Ousmane Sonko. Et également ce matin, des pages spéciales avec des invités et nos experts maison pour décrypter ensemble ce protocole d'accord approuvé par les États-Unis et l'Iran. Que dit-il? Pourquoi maintenant? On en parle d'abord dans votre journal. Martin Guez, bonjour.
2: Bonjour André Mélard, bonjour à toutes et à tous.
0: Et c'était donc imminent, ça y est, c'est acté, un protocole d'accord donc entre Washington et Téhéran, validé.
2: Une cérémonie pour l'entériner, même prévue ce vendredi à Genève. Un protocole d'accord annoncé par le médiateur pakistanais, confirmé ensuite par les États-Unis comme par l'Iran. Un accord qui englobe aussi le Liban. Nous serons dans ce journal à Téhéran, à Beyrouth et avec Nathanaël Vitran du service économie de RFI. Beaucoup de questions restent toutefois en suspens. Plusieurs sujets sont source de tensions et d'hostilité depuis des décennies entre les États-Unis et l'Iran. Il y aura donc besoin de beaucoup de temps pour finaliser les détails techniques, décryptage juste après ce journal avec vos invités Andréane Mélard. Vous entendrez aussi dans cette édition Ousmane Sonko, le désormais ex-premier ministre sénégalais, qui revient sur son divorce politique avec le président Bassirou Diomaye Faye. Avant-goût de la longue interview accordée par le président de l'Assemblée nationale du Sénégal à RFI et à France 24. Interview à retrouver en intégralité à 6h15, temps universel. Et puis enfin, festival de buts durant cette nuit américaine. Une nuit prolifique pour l'Allemagne et la Suède. Un seul petit but suffit en revanche au bonheur de la Côte d'Ivoire, vainqueur 1-0 de l'Équateur pour son entrée dans le mondial.
0: 4 mois de guerre et finalement un accord.
2: Annoncé avec insistance ces derniers jours, un protocole d'accord enfin approuvé par les États-Unis comme par l'Iran. Annonce du médiateur pakistanais confirmée par les deux belligérants. Un grand pas salué de toutes parts, une étape cruciale, souligne l'ONU. Un accord qui met immédiatement fin à la guerre, déclare Téhéran. Un protocole qui ouvre la voie à des pourparlers dans un délai de 60 jours, ce qui doit permettre dans un deuxième temps de parvenir à un accord définitif. Et on retrouve à Téhéran notre correspondant en Iran, Siavash Ghazi. Quel sentiment prédomine ce matin dans la capitale iranienne?
3: C'est un sentiment de très large victoire ici à Téhéran. Les négociations se sont poursuivies jusqu'à la dernière minute. Téhéran a obtenu notamment la fin du blocus immédiatement et pas dans 30 jours, comme cela était prévu au départ. Ensuite, le cessez-le-feu concerne tout le Liban, avec le respect de l'intégrité territoriale du Liban, ce qui signifie qu'à terme, l'armée israélienne devra quitter le sud du Liban. L'Iran gardera également le contrôle sur le détroit d'Hormuz et percevra des droits de service. C'est-à-dire pour assurer la sécurité du trafic maritime, mais aussi la protection de l'environnement. Il y aura aussi déblocage d'une partie des avoirs iraniens. Le Qatar versera à l'Iran, avant même la signature vendredi de l'accord, quelques 12 milliards de dollars. Enfin, en ce qui concerne le dossier nucléaire, le programme nucléaire iranien, Téhéran reste ferme, puisqu'il y aura des négociations à terme, pas dans l'immédiat. Et Téhéran veut garder son programme d'enrichissement d'uranium, ce que les États-Unis ont accepté selon Donald Trump. Et aussi, pas question d'envoyer à l'étranger les stocks d'uranium enrichis, notamment les fameux 450 kg enrichis à 60%. La seule chose que l'Iran pourrait faire éventuellement, c'est de diluer le niveau d'enrichissement à 20%, mais pas à moins de ce niveau-là.
2: Merci Siavash Ghazi, correspondant de RFI à Téhéran. Une cérémonie pour acter cet accord et elle est prévue à Genève ce vendredi. Après le sommet du G7 qui débute ce soir à Évian, cérémonie à laquelle doit participer le vice-président américain J.D. Vance, que le pétrole coule à flot, c'est lui féliciter Donald Trump. Le protocole d'accord prévoyant une réouverture progressive du détroit d'Hormuz, ainsi que la levée immédiate du blocus naval américain. La mission maritime internationale initiée par Paris et Londres et elle prête à accompagner la réouverture du détroit d'Hormuz, vient de déclarer le président français Emmanuel Macron. Le Royaume-Uni, la France, l'Allemagne et l'Italie qui se sont dit prêts à lever certaines sanctions visant l'Iran. Un accord, on l'a compris, qui doit aussi englober un arrêt des combats au Liban où une nouvelle guerre entre le Hezbollah et Israël a éclaté le 2 mars dernier. Un protocole d'accord menacé jusqu'au dernier moment par ces nouvelles frappes israéliennes sur la banlieue sud de Beyrouth, bastion du mouvement chiite pro-iranien. Des frappes qui ont fait 3 morts hier. L'Iran qui avait prévenu Israël que viser la capitale libanaise constituerait une ligne rouge, une attaque qui n'aurait pas dû avoir lieu, a vivement réagi Donald Trump sur son réseau social. Téhéran qui avait annoncé son intention de riposter. Riposte qui n'aura finalement pas lieu. Et on retrouve notre correspondant à Beyrouth, Paul Khalife. Paul, comment la nouvelle de cet accord est accueillie au Liban ?
4: Martin, la presse libanaise estime dans son ensemble que l'accord sur la fin de la guerre est défavorable à Israël, qui a essayé jusqu'à la dernière minute de le torpiller, ou du moins d'imposer sa propre interprétation du texte. C'est dans ce cadre que s'inscrit la dernière frappe dimanche sur la banlieue sud de Beyrouth, qui a eu lieu clairement sans le feu vert américain, provoquant la colère de Donald Trump. Le quotidien francophone L'Orient Le Jour, résolument hostile au Hezbollah, écrit que Benjamin Netanyahou perçoit l'accord irano-américain comme le prélude à une défaite politique et électorale, surtout s'il est contraint de mettre fin à ses opérations militaires au Liban. Effectivement, l'annonce de la fin de la guerre intervient alors que l'armée israélienne était engagée dans une course contre la montre pour essayer d'encercler la ville de Nabatieh et d'atteindre les collines Ali Taher, un des principaux bastions du Hezbollah dans le sud du Liban. Le cessez-le-feu a brutalement interrompu cette vaste offensive. Le quotidien Al-Akhbar, proche du Hezbollah, croit savoir que l'Iran a accepté d'annuler sa riposte en contrepartie de concessions supplémentaires de dernière minute de la part de Washington. Téhéran aurait ainsi obtenu la fin des opérations militaires sur l'ensemble du champ de bataille libanais et non pas seulement l'arrêt des frappes sur Beyrouth.
2: Merci beaucoup Paul Khalife, en direct de Beyrouth sur RFI. Le Liban, on le rappelle, l'opération militaire israélienne a fait plus de 3700 morts depuis le 2 mars. Une annonce de protocole qui fait réagir également les chancelleries et qui fait réagir les bourses. Le cours du pétrole a chuté après l'annonce de la future réouverture du détroit d'Ormuz. Les bourses asiatiques ont, elles, bondi ce matin à l'ouverture. Bonjour Nathanaël Vitran.
5: Bonjour Martin.
2: Journaliste au service économie de RFI. Nathanaël, le pétrole chute, les marchés flambent.
5: Oui, le cours du baril de Brent, l'indice de référence pour le pétrole, perd 4% ce matin. Le baril qui repasse sous la barre des 85$. Quant aux bourses asiatiques, effectivement, elles s'envolent. Plus 5% pour le Nikkei au Japon, plus 6% en Corée du Sud. Une envolée qui reflète l'enthousiasme et aussi le soulagement des milieux d'affaires asiatiques. Rappelons qu'en dehors du Moyen-Orient, l'Asie, c'est la région du monde qui a été le plus durement touchée sur le plan économique par ce conflit. 90% du pétrole importé au Japon transite par exemple par le détroit d'Ormuz. Maintenant, attention, on ne le répétera jamais assez. Les variations à court terme des marchés reflètent l'humeur des investisseurs, pas forcément la réalité du moment. Tous les experts le disent, même si rien ne vient perturber le cessez-le-feu, même si il faudra des mois avant un retour à la normale. Rouvrir le détroit, ça peut aller très vite. Retrouver la confiance des armateurs, réparer les infrastructures pétrolières et gazières bombardées, ça, ce sera de toute façon beaucoup plus long.
2: Merci beaucoup, Nathanaël Vitran. Un protocole d'accord sur lequel nous reviendrons très longuement ce matin sur RFI, notamment juste après ce journal. Édition spéciale à suivre autour d'André Mélard.
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2: RFI 5h08 à Dakar. L'autre grand temps fort de votre matinale sur notre antenne, ce sera cette grande interview exclusive d'Ousmane Sonko. À retrouver également sur France 24, l'ancien Premier ministre sénégalais, désormais président de l'Assemblée nationale et réélu il y a peu à la tête du PASTEF. Il reviendra notamment sur sa rupture politique fracassante avec le président Bassirou Diomaye Faye. C'était il y a un peu moins d'un mois, un divorce consommé entre les deux anciens compagnons de lutte au sein du PASTEF. Une rupture qu'il faut désormais surmonter, nous dit Ousmane Sonko, extrait choisi.
6: Cette affaire appartient désormais à l'histoire politique du Sénégal. Un homme politique, c'est une trajectoire. Et cette séparation sur le plan institutionnel n'est pas l'aspect le plus marquant de ma carrière politique en réalité. Le Sénégal est plus grand que les divergences politiques que nous pouvons avoir. Pour assurer tout le monde qu'il n'y aura pas de déchirure, il peut y avoir des divergences politiques, programmatiques, mais pas de déchirure du pays. Le peuple sénégalais est plus grand que cela. Et je pense qu'aujourd'hui, je dois remercier d'abord le peuple sénégalais d'avoir porté la confiance sur un candidat que moi-même j'ai désigné. Et ensuite d'avoir renouvelé cette confiance en nous donnant cette majorité écrasante à l'Assemblée nationale. Et par anticipation, en me désignant à la tête de cette institution désormais, mes énergies vont être concentrées à donner à cette institution-là le rôle et la place qui est la sienne.
2: Ousmane Sonko qui répond aux questions de Léa-Lisa Vesterov pour RFI et de Marc Perelman de France 24. Interview exclusive à retrouver en intégralité dans un peu plus d'une heure sur notre antenne et sur nos réseaux sociaux. L'actualité africaine également marquée par cette nouvelle flambée des cas d'Ebola dans l'est de la RDC. La province de l'Ituri concentre 95% des cas enregistrés selon Médecins Sans Frontières et 72 nouveaux cas ont été confirmés en 24 heures, ce qui porte le total à 782 cas confirmés pour 181 décès liés à la maladie selon le dernier bilan des autorités congolaises. L'actualité internationale marquée également cette nuit par ces nouvelles frappes russes sur Kiev, des bombardements qui ont fait au moins 9 morts et qui ont endommagé l'un des joyaux de la capitale ukrainienne, à savoir la cathédrale de la Dormition de la Lore des Grottes, célèbre complexe orthodoxe qui est en feu. L'édifice est classé au patrimoine mondial de l'UNESCO. Un incendie s'est déclenché sous les toits de l'édifice, c'est ce qu'a déclaré le maire de Kiev, Vitali Klitschko. Sur le territoire russe, cette fois-ci, une attaque de drones ukrainiens, elle fait 3 morts dans la région de Toula, à 200 km au sud de Moscou, selon le gouverneur régional. Une actualité décidément très riche ce lundi matin qui éclipserait presque la Coupe du Monde de football. Heureusement, Cédric d'Olivera est là pour une petite séance de rattrapage des matchs de la nuit. Bonjour Cédric.
7: Bonjour Martin.
2: Merci d'avoir gardé les yeux ouverts pour nous. Ça aurait quand même été dommage de rater le retour des éléphants en Coupe du Monde après 12 ans d'absence.

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1: Avez-vous déjà fait face à de la violence, à un acte de violence envers vous ? Avez-vous été témoin tout simplement de la violence ? C'est un sujet qui est délicat parce que est-ce qu'on est prêt ? Est-ce qu'on a besoin de se préparer d'ailleurs, d'anticiper ? Eh bien c'est la question qu'on va poser à Christian Villemout. Bonjour Christian.
2: Bonjour.
1: Plusieurs questions. Parce qu'on est à Saint-Christol, on entend la France une fois par an à Saint-Christol. Vous organisez une sorte d'actualisation autour aussi d'une méthode qui s'appelle RAID. Alors vous allez nous dire tout ça, mais en fait, l'important c'est de revenir à l'essentiel, c'est qu'on a besoin quelquefois de se défendre ou de se protéger, Christian.
2: Alors c'est une bonne question. En fait, on se protège lorsqu'on se défend. Se défendre, c'est quoi ? Se défendre, c'est faire face à l'inacceptable. Parce que lorsqu'on est soumis à une agression, un schéma d'agression, une confrontation réelle, qu'on n'a pas voulu, bien sûr, c'est quelque chose que l'on doit absolument éviter, de par l'éducation, de notre mode de vie, c'est pas quelque chose normalement auquel on devrait être confronté. Cependant, l'actualité nous montre le contraire, et ces agressions auxquelles on peut être soumis, en fait, des agressions de tout type, eh bien, on le fasse, tout en restant dans un cadre légal qui est le nôtre, qui nous a toujours protégés. Donc, on doit se défendre. Pour ça, on va se protéger durant justement cette fameuse agression, en tentant de limiter l'impact de l'agression physique sur nos propres personnes, voire celle d'autrui, parce que se protéger, c'est parfois aussi autre, mais en restant dans un cadre légal. Ne pas oublier que souvent, les gens parlent de c'est pas une discipline, c'est un univers complexe dans lequel il y a des multitudes de contextes auxquels on doit, et je pense aujourd'hui plus que jamais, se préparer. Et la priorité d'une personne qui va se préparer justement à ce genre de problématique sera de déterminer un objectif précis, de mettre en place un objectif précis, se l'extraire de cette situation et non pas de rentrer dans la violence coup pour coup, bête en physique, mais également sur le plan légal, ce qu'on ne veut pas.
1: Alors, il faut l'idée et de votre formation auprès de formateurs, là, puis il y a des gens de tous horizons, on va en parler. Cette préparation aussi, ça veut dire que c'est dans la tête, c'est peut-être physiquement, et c'est qu'on est aussi nous-mêmes violents, donc comme vous le disiez, on va répondre d'une manière inadéquate et du coup, ça va être nous qui va se mettre dans une situation qui n'est pas adaptée. Alors, on va revenir à la rencontre là, parce que déjà, vous avez du monde de partout avec des formations complètement différentes.
2: Tout à fait, une cinquantaine.
1: C'est qui ce public ?
2: Alors, c'est un public qui vient de toute la France.

0: touristes, même parfois de l'étranger. Là, je devais avoir une équipe du Brésil qui devait venir parce que j'ai un laboratoire de recherche sur justement ces modes d'agression qui est présent là-bas. Ce sont des gens qui sont issus du milieu civil comme professionnel. On va aller dans un spectre très large. Le milieu associatif où des instructrices de chez nous, des formatrices de chez nous interviennent pour des enfants en situation de handicap. Il y a des personnes qui interviennent dans des casernes des professionnels de l'urgence comme les pompiers. Le milieu médical également. J'ai un de mes assistants qui arrive ce soir qui lui est spécialisé dans les milieux de psychiatrie dans lesquels une personne qui décompense peut à l'instant être violent. Il va falloir se protéger tout en préservant son intégrité physique. D'où la complexité. Et c'est là où la méthode RED Training, alors j'insiste, ce n'est pas RED pour la couleur rouge en anglais, mais R.1.D, qui veut dire recherche, expérimentation et développement autour des thématiques d'agression et des solutions proposées. Eh bien, cette méthode va faire la différence dans le sens où elle est basée sur de l'analyse comportementale, et cette analyse comportementale associée à des retours d'expérience des milieux civils et professionnels va en plus être confrontée à la science. Et l'ensemble du résultat va déterminer nos choix d'entraînement, nos choix de préparation pour tous les publics pour faire face à cette problématique actuelle.
1: Oui, parce que Christian, genre de situation qu'on voit quelquefois à la télévision ou dont on est témoin, des pompiers qui se font agresser alors qu'ils viennent éteindre un feu, dans des hôpitaux on se fait agresser ou même un conducteur de bus. Donc ça semble évident ce que vous dites, mais on n'y pense pas forcément au quotidien. On se dit bon, ben, on espère que ça ne va pas me tomber dessus.
0: Alors, la problématique, c'est la problématique contextuelle de la société dans laquelle on vit. Aujourd'hui, et c'est très légitime, on devrait pouvoir se balader, quelle que soit sa profession ou simplement dans un mode loisir, en toute insouciance dans la rue ou n'importe où. Et c'est le propre de cette liberté qu'on a acquise depuis des années et qui fait la force de pays comme le nôtre. Maintenant, la problématique, elle est que c'est fini. On ne peut plus, en fait, en toute insouciance, partout, se balader sans mettre en place une forme de protocole de vigilance pour essayer d'anticiper, voire d'éviter certains schémas lorsque l'on peut, pour éviter et réduire au maximum le risque de confrontation réelle que l'on n'aurait pas pu anticiper. Et aujourd'hui, par exemple, je travaille avec un neuroscientifique qui vous parlera justement des professionnels d'urgence que sont les pompiers qui sont confrontés à ces schémas de violence. Aujourd'hui, par exemple, il vous le dira, il a remplacé les protocoles d'entraînement physique dans lesquels on a pour but de développer des compétences et des capacités physiques, physiologiques, pour justement faire le métier de pompier. Eh bien aujourd'hui, on est capable d'avoir le même résultat sur le plan physiologique, par l'entraînement retraining, tout en amenant une plus-value, avoir des compétences, des capacités de base pour limiter l'impact d'agression sur sa propre intégrité physique.
1: Oui, parce que la défense ou la protection, elle vient déjà de l'observation, de l'état dans lequel je me trouve. Moi, si je suis agressé ou si quelqu'un est agressé, j'ai jamais imaginé même, j'ai jamais visualisé ce qui peut se passer. Stress, angoisse, panique, je ne sais pas quoi faire de mon corps, je ne sais pas quoi faire de ma tête, je prends un objet, je prends une barre de fer, je ne sais pas.
0: Ce qu'il faut bien comprendre, c'est qu'en fait, c'est le côté aléatoire de l'agression qui est complexe à gérer. Mais surtout, en fait, très souvent, on a voulu dogmer ce monde de la self-défense. La réalité, c'est qu'on ne peut pas concevoir chez nous que l'on entraîne toutes les personnes de la même façon. Nous avons tous les mêmes bases structurelles pour faire face à des problématiques debout. On a besoin de stabilité, on a besoin de déplacement. Mais la stabilité qui est la vôtre et la mienne et celle d'autres personnes ne sera pas la même. On ne va pas l'exprimer de la même façon. Même si on va tous, par exemple, chercher à éviter la chute. Pour ça, on va élargir l'embase. Qu'est-ce qu'on va faire d'autre ? On va fléchir un petit peu sur les appuis pour conserver cette stabilité. Eh bien, nous, on ne va pas travailler sur le dogme en disant comment se stabiliser. On va pousser les personnes par un travail de poussée, de traction, à le faire par elle-même en fonction de son propre morphotype, de sa propre perception de l'environnement, et elle va s'apercevoir que déjà 50% de la solution est déjà présente en elle, ce qu'on appelle l'instinct de survie, l'instinct primaire. Et nous, on va renforcer ces schémas-là pour justement qu'ils soient plus efficients au moment de l'agression, pour limiter au mieux cet impact. Et tous les schémas d'entraînement du RED Training travaillent sur le renforcement, l'optimisation de réflexes primaires, mais qui n'ont rien à voir avec la violence. Quand on est en primaire, on pense souvent animal. Mais là, on est dans l'animal, dans la protection, dans la stabilité, dans le déplacement, dans les schémas moteurs qui vont nous permettre de faire face à cette problématique, parce que le cerveau, à l'instant T d'une agression, pour les premières secondes, n'est pas en capacité de construire, il réagit. Eh bien, on va optimiser les réactions pour permettre aux gens de rentrer chez eux en bonne santé.
1: Merci Christian Wilmoust. Je rappelle, vous êtes concepteur de cette méthodologie RED Training. On vous retrouve parce qu'on est obligé de parler de force. Vous allez me dire que, et j'en suis sûr, il n'y a pas besoin d'être très fort pour pouvoir se protéger.
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Il suffit d'une minute. Le calendrier va vite, mais nous allons plus vite que lui. On prépare ses vacances 2 ans à l'avance. On calcule ce qu'on gagnera dans 5 ans. On s'inquiète des maladies qu'on pourrait avoir dans 10 ans. Comment les choses iront-elles après l'an 2000? Tout cela augmente nos soucis, disperse nos ressources et mine nos énergies. À quoi bon disposer d'un aujourd'hui s'il ne nous sert qu'à trouver le temps long jusqu'à demain, ou qu'à trembler déjà pour après-demain? Jésus, lui, nous apprend à prier pour le pain de ce jour. Donne-nous aujourd'hui notre pain de ce jour. Alors, pourquoi vouloir aller plus vite que le ravitaillement ?

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1: Bonjour à toutes et à tous et bienvenue dans ce moment d'information locale sur Radio Intervalle. Le week-end prochain, ça y est, c'est l'été, c'est aussi la fête de la musique, mais c'est encore le festival Mère Nature, festival des plantes sur le thème « Nourrir les liens » cette année. C'est à La Salle et on y revient dans quelques instants. Juste avant, quelques expos à voir dans l'agglomération d'Alès. Mangeons bon, mangeons bien. C'est à la Maison de la Figue à Vézénobre jusqu'au 3 septembre, donc pendant tout l'été, pour aborder les enjeux d'une alimentation locale, de qualité, respectueuse de l'environnement et de la santé. Une expo conçue par la Fédération du CIVAM du Gard. L'exposition temporaire du Centre Biosfera, ce sont des planches d'aquarelle intitulées « Toute l'eau de sa fourrure ». Le dessinateur Justin Piveteau a dessiné entre autres des loutres sur le vif. Un témoignage naturaliste sensible et vécu. Attention, vous n'avez plus que jusqu'au 26 juin pour contempler ces aquarelles. À la fin de ce journal, nous parlerons de l'expo temporaire visible à Maison Rouge cet été. Mais pour commencer, la belle fête des plantes Mère Nature au village de La Salle en Cévennes. Ce sera tout ce week-end, samedi 20 et dimanche 21 juin. Et ce sera la troisième édition. On en parle avec Ariane, l'une des organisatrices de l'événement.
2: Le festival d'année en année a un petit peu changé. En fait, il y a

0: y a une couleur qui est la même depuis le début, c'est-à-dire de mettre vraiment à l'honneur les plantes, le vivant, la nature. Par contre, depuis la première année, en fait, à chaque édition, on est sur des lieux différents. Là, cette année, on va être au cœur du village de La Salle. Et la particularité de cette année, c'est que c'est un festival, du coup, qui va être en accès libre pour toute la partie marché et pour la partie atelier, conférence, animation, concert, ça sera à prix libre. C'est un festival qui se veut cette année vraiment accessible à tous. On a donné comme nom pour le festival cette année, comme thématique, nourrir les liens. Donc vraiment, l'idée, c'est qu'un maximum de monde se rencontre de manière simple autour des plantes et du vivant.
1: Il y a une belle programmation avec chaque fois tout au long de la journée, on a un peu le choix d'aller soit sur un atelier, soit sur une conférence, soit en balade ou activité famille. Vous avez vraiment pensé à tous les publics?
0: En effet, on a vraiment à cœur d'inviter des intervenants qui sont passionnés, qui ont vraiment du contenu dans leur proposition. On fait vraiment une sélection très, très poussée. C'est aussi beaucoup de personnes qui sont sur le territoire. Ça, c'est vraiment chouette. On a vraiment beaucoup de chance. Et on a vraiment à cœur aussi de proposer une programmation qui est accessible, et notamment avec un espace famille, avec des ateliers pour tous les âges.
1: Est-ce qu'on peut donner justement quelques exemples de ces activités pour les plus jeunes?
0: Il va y avoir un espace famille, donc ça veut dire pour les plus jeunes et puis aussi pour les adultes qui ont envie aussi de faire des choses qui sont plus ludiques. Donc, on va avoir par exemple du tissage avec de la laine, avec Odile Osorio. On va avoir aussi des balades dans la nature qui vont être plutôt sensibles, donc avec une approche moins théorique, une approche aussi du modelage de la terre. Il va y avoir des spectacles, des récits de contes, voilà, beaucoup de choses très variées.
1: Dans tout ce qui est conférence, on aura aussi des gens connus, reconnus. Je pense à Alain Renaud qui a participé à l'élaboration du jardin ethnobotanique de Maison Rouge, par exemple.
0: Alors, Maison Rouge, c'est le musée de Saint-Jean-du-Gard, et c'est vrai que du coup, Alain Renaud, c'est vraiment une référence. Il est invité au Festival Mère Nature depuis le début, et on est très très heureux, on a beaucoup de chance. Donc lui, il sera là aussi pour une conférence. Il va aussi réaliser une balade, donc au départ du centre du village, avec une approche vraiment sur le volet ethnobotanique, historique, avec les usages traditionnels des plantes. On a aussi un grand nom cette année, c'est la première fois qu'elle nous rejoint sur le festival et on est très heureux, c'est Vicky Gerbranda, une pionnière aussi au niveau de l'herboristerie, et elle va proposer une conférence sur le partage, sur la culture des plantes, voilà, mais plutôt avec une approche de la culture des plantes et de l'usage des plantes au féminin.
1: Et puis la journée se poursuit le soir avec cette fois des animations, cinéma et musique.
0: On va faire comme l'année dernière, en fait, on va proposer une projection le 19 juin. Donc le festival, il a lieu le 20 et le 21 juin, et la veille, le 19 juin, le vendredi soir, oui. On va proposer un partenariat avec Cineco, on les remercie aussi, une projection à la filature du Pont de Fer, donc à La Salle, hein, du film qui s'appelle Animus Femina. Et il y aura la réalisatrice qui sera là, donc Eliane Delatour, qui propose en fait un temps à l'issue de la projection pour échanger avec le public. Et ensuite, le samedi soir, donc le 20 juin, on aura une soirée baltrade avec le bal à bretelles, qui est en fait Adrien Théris qui joue de l'accordéon, et Ulune, donc c'est un nouveau projet d'une formation avec notamment Charlotte qui chante et qui joue plusieurs instruments. Donc ils vont nous proposer une soirée dédiée à la musique traditionnelle et aux danses trad.
1: Donc à la fois la nature, le côté festif, il y a de quoi passer un super week-end ces 20 et 21 juin à la salle. Où est-ce qu'on peut retrouver tous les renseignements ?
0: Sur Eloasso. Et il y a aussi une billetterie qui est proposée pour soutenir l'association en amont. On peut aussi prendre son billet directement sur place pour soutenir. On est présent sur les réseaux sociaux, Facebook et Instagram.
1: Ne manquez pas donc ce festival Mère Nature tout ce week-end à la salle en Cévennes, en participation libre et consciente. Pour terminer, à partir du 19 juin, vous pourrez aller contempler la nouvelle exposition temporaire à Maison Rouge, Père Lucem. Samuel Bastide rallume la mémoire des Cévennes. Cet artiste itinérant, maître de la lanterne magique et passeur d'images cévenoles, se voit consacrer cette exposition avec plus de 150 objets et documents qui retracent son univers. Dans les Cévennes, au tournant du XXe siècle, sa voix, une lampe et quelques plaques de verre suffisaient à captiver des villages entiers. L'exposition Père Lucem est donc consacrée à Samuel Bastide, le fabuleux colporteur d'images. Pour en savoir plus, je vous invite à consulter l'article paru dans le journal Alès Aglo de ce mois de juin ou à aller directement voir l'exposition à Maison Rouge à Saint-Jean-du-Gard. Elle va y rester jusque fin avril de l'année prochaine. Et c'est la fin de ce moment d'information locale sur Radio Intervalle. Merci de l'avoir suivi. Très bon week-end, très bonne semaine à toutes et à tous. Et à bientôt sur Radio Intervalle. Et à bientôt sur notre antenne pour toute l'actualité près de chez vous.
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0: L'heure du journal de Marion Cazanov. Bonjour Marion.
2: Bonjour Andréane, bonjour à tous.
0: À la une, cette première étape pour la paix entre l'Iran et les États-Unis.
2: Les deux pays vont signer un protocole d'accord vendredi à Genève. Il prévoit la fin immédiate des opérations militaires sur tous les fronts, y compris au Liban. Cette signature marquera le début d'une période de pourparlers pour fixer les termes de la paix, des termes qui risquent de ne pas plaire à Israël. On sera à Jérusalem dans ce journal. Pour cette signature vendredi à Genève, le vice-président américain J.D. Vance se rendra sur place. La présence de Donald Trump n'est pas encore confirmée. Il se rend en tout cas aujourd'hui à Évian, en France, où s'ouvre le sommet du G7. L'épidémie d'Ebola poursuit sa progression dans l'est de la République démocratique du Congo. La province de Litouri est la plus touchée. Difficile de tracer précisément les cas, mais à Bounia, les décès se multiplient. Reportage dans ce journal. Et puis on parlera aussi de la Coupe du Monde de football. La Côte d'Ivoire réussit son entrée en lice 1-0 contre l'Équateur, alors que la Tunisie passe à côté de son match et encaisse une lourde défaite, 5-1 face à la Suède.
0: Marion, ce n'est que le début d'un long chemin vers la paix.
2: L'Iran et les États-Unis vont signer un protocole d'accord pour arrêter la guerre. Ce sera vendredi à Genève. C'est le premier ministre pakistanais, médiateur dans ce conflit, qui l'a annoncé hier soir avant que les deux pays ne le confirment. Karine Auton, vous êtes notre correspondante à New York. Bonjour.
3: Bonjour Marion, bonjour à tous.
2: Le président américain s'est félicité de cette signature à venir. L'accord apportera la paix et la sécurité dans la région, dit-il. Son vice-président, J.D. Vance, fera le voyage à Genève. Karine, sait-on ce qu'il y a dans cet accord ?
3: Le vice-président américain a fait transpirer les grandes lignes. Tout d'abord, il acte la fin des opérations militaires sur tous les fronts, y compris au Liban. Et puis, dès que cet accord sera signé à Genève vendredi, eh bien, les Iraniens débloqueront le détroit d'Ormuz et la marine américaine lèvera son blocus naval immédiatement après. Washington supprimera aussi certaines de ses sanctions à l'encontre de Téhéran en lui permettant d'exporter son pétrole pour la relance de son économie, par exemple. Enfin, J.D. Vance semble dire que Téhéran s'engage à ne jamais acquérir l'arme nucléaire. Cela semble plus étonnant car il est prévu qu'une nouvelle période de négociations concernant les détails du programme nucléaire, justement, s'ouvrira pour 2 mois.
2: Et Donald Trump ne sort pas aussi renforcé qu'il le souhaitait, car Téhéran s'en sort plutôt bien.
3: Alors cet accord, il ramène le Moyen-Orient à sa situation d'avant la guerre, en fait. Mais la République islamique a désormais un levier de pression en plus, puisqu'elle a démontré qu'elle savait très bien paralyser le détroit d'Ormuz. Et puis, quoi que répète l'administration Trump en boucle, Téhéran dispose toujours de son programme de missiles ou de son stock d'uranium hautement enrichi. Mais s'il n'en sort pas renforcé, eh bien cet accord permet tout de même à Donald Trump de prendre ses distances avec cette guerre qui l'empoisonne de plus en plus. La meilleure preuve que cet accord est à l'avantage des Iraniens, c'est que l'allié Israël en est très mécontent.
2: Karine Auton, correspondante de RFI à New York. Et justement, les Israéliens, comment voient-ils cette signature à venir ? Frédéric Misselin, vous êtes notre correspondante à Jérusalem. Frédéric, la marge de manœuvre semble plus que réduite pour Israël.
4: Oui, la presse israélienne souligne ce matin qu'aucun des objectifs définis au début de la guerre n'est atteint. Il y avait 3 lignes rouges pour Israël, le nucléaire, les missiles balistiques et la mise hors jeu des soutiens au régime de Téhéran. Or, le cessez-le-feu permanent concernerait tous les fronts, y compris le Liban. Apparemment, la question des missiles n'apparaît pas dans le texte. Et sur le dossier de l'uranium enrichi, les discussions commencent tout juste. Israël apparaît donc comme le grand perdant, ce qui fait dire ce matin au ministre d'extrême droite, Itamar Ben-Gvir, que son pays ne se sent pas lié par cet accord. Pour un des représentants de l'opposition, Yair Golan, l'arrangement est, je cite, « terrible ». De plus, la relation avec l'allié américain a été franchement mise à mal. L'attaque israélienne sur la banlieue de Beyrouth hier n'aurait pas dû avoir lieu, a dit Donald Trump, après avoir traité Benjamin Netanyahou de cinglé il y a quelques jours. Le premier ministre israélien savait hier qu'il s'exposait à la colère du président américain, mais il a préféré afficher une certaine indépendance pour éviter de perdre la face vis-à-vis des électeurs israéliens qui se rendront aux urnes en octobre prochain. Une nouvelle réalité stratégique semble être en place depuis la dernière séquence. Toute frappe sur Beyrouth risque aujourd'hui d'entraîner une attaque iranienne sur Israël.
2: Frédéric Misselin, en direct de Jérusalem. Le président américain, on en parlait, il va s'envoler pour Évian, la station thermale française au bord du Léman. Il participe au sommet du G7 qui s'ouvre. Tout à l'heure, vous êtes sur place, Valérie Gasse. Forcément, Donald Trump va arriver de bonne humeur, fort d'un succès qu'il attendait depuis longtemps.
5: Oui, Marion, Donald Trump s'en est vanté sans retenue. Dès hier soir, un accord avec l'Iran a été trouvé. Le scénario est idéal pour le président américain qui a pu l'annoncer le jour de son anniversaire et qui arrive cet après-midi à Évian, où Emmanuel Macron doit l'accueillir, puis s'entretenir avec lui lors d'une discussion bilatérale avant le dîner avec les leaders des autres pays du G7. Ce dénouement change la donne du sommet où Donald Trump va arriver encore plus en position de force. Emmanuel Macron a réagi dès hier soir pour saluer cette évolution majeure dans un message sur X et une vidéo où le chef de l'État français a voulu préciser les choses. Il estime qu'il va falloir examiner les conséquences de cet accord, le soutien au Liban, la réouverture d'Hormuz dans la durée, la conclusion d'un accord sur le nucléaire et le balistique en Iran. Une manière de dire qu'il reste du travail pour s'assurer de la bonne mise en œuvre de cet accord et que c'est de cela qu'il va être question au G7. D'ailleurs, France, Royaume-Uni, Allemagne et Italie ont publié dans la nuit une déclaration commune allant dans ce sens.
2: Valérie Gasse, envoyée spéciale de RFI à Évian, en tout cas après l'annonce de cette signature à venir, première étape donc vers la paix. Les cours du pétrole plongent ce matin et les bourses asiatiques ont ouvert en hausse.
6: Et RFI vous propose tout à l'heure une page spéciale entre 9h10 et 9h30 avec nos experts maison, nos invités. On va essayer de comprendre ce protocole d'accord, les termes, le contexte bien sûr puisqu'il est très important, et puis l'après puisque les négociations entrent dans le dur, ça y est. On va aussi se pencher, Marion, sur les réactions.
2: Alors que l'Iran donc et les États-Unis s'orientent vers la paix, la Russie, elle, intensifie ses frappes sur l'Ukraine. Au moins 9 morts cette nuit à Kiev et à Kharkiv, dans ces mêmes villes. Des symboles culturels ont aussi été frappés. Une célèbre cathédrale était en feu cette nuit, la cathédrale de la Dormition de la Laure des Grottes à Kiev. À Kharkiv, c'est le musée des Beaux-Arts qui a été pris pour cible. Ces attaques interviennent alors que l'Ukraine reprend son chemin vers l'Union européenne. Des négociations s'ouvrent aujourd'hui pour une adhésion de l'Ukraine et de la Moldavie à l'UE. Ces discussions avaient été interrompues par la Hongrie de Viktor Orban qui avait posé son veto. Veto levé depuis l'élection d'un nouveau gouvernement. La Russie, de son côté, fait état de 3 morts ce matin dans une attaque ukrainienne à Toula, à 200 km au sud de Moscou.
6: RFI 7h07 à Kinshasa, il y a tout juste un mois. Le 15 mai, la RDC déclarait la 17e épidémie d'Ebola de son histoire.
2: Et depuis, le virus poursuit sa progression. 3 provinces de l'Est sont concernées, le Sud Kivu, le Nord Kivu et l'Ituri. C'est cette dernière qui concentre la majorité des cas. 95% des infections enregistrées, selon Médecins Sans Frontières. À Bunia, la capitale régionale, impossible d'obtenir un bilan précis sur le nombre de cas suspects ou infectés. Mais les décès s'enchaînent. Coralie Pierret a pu se rendre sur place.
7: Au cimetière de Nyamurango, c'est un va-et-vient permanent. Un corbillard arrive pendant qu'une ambulance repart. Elle vient de laisser le cercueil d'un chercheur d'or, un homme de 50 ans. Ses proches viennent de le mettre en terre et son frère raconte que tout est allé très vite. L'orpailleur est entré au centre de traitement Ebola, le CTE, et décédé le lendemain.
8: On l'avait amené le jeudi au CTE. Parce qu'on avait vu qu'il présentait certains signes. Le vendredi, autour de 16h, il avait rendu l'âme.
7: À l'hôpital, personne n'a pu poser un diagnostic ferme parce que les résultats des tests ne sont pas encore arrivés. Mais ce n'est pas le premier de la famille à mourir comme ça, en quelques jours. Un peu plus bas, des jeunes hommes creusent encore de nouvelles tombes. Janvier Samba Boku, le représentant adjoint de ce cimetière, le plus grand de Bunia, semble dépassé tant les enterrements se succèdent.
9: Par jour, presque 10, ça arrive. Avant, on creusait 3, 4, ça arrivait.
7: Les autorités affichent le chiffre de 782 cas confirmés d'Ebola et selon MSF, dans un communiqué, personne ne connaît l'ampleur de l'épidémie en RDC ni quelles sont précisément les zones où le virus circule. Coralie Pierret, Bunia RFI.
2: Et parmi ces 782 cas avérés, les autorités font état de 181 décès. Au Sénégal, une mission du FMI, le Fonds monétaire international, est attendue aujourd'hui à Dakar. Il s'agit d'établir le niveau réel de la dette publique, estimée à 132% du PIB. Cette reprise du dialogue entre Dakar et le FMI intervient peu après la nomination d'un nouveau gouvernement et 3 semaines après le limogeage d'Ousmane Sonko.
6: Ousmane Sonko, l'ancien Premier ministre du Sénégal, actuel président de l'Assemblée nationale, et notre grand invité international ce matin sur RFI. On l'écoute, Marion, juste après ce journal. Et Platon, Descartes ou Kant, ils vont se retrouver sur les copies de milliers de lycéens ce matin en France.
2: Oui, c'est le début. début du baccalauréat, Andréane, les élèves planchent en ce moment sur l'épreuve de philo. Et cette année, le ministre de l'Éducation, Édouard Geffray, a prévenu les fautes d'orthographe seront lourdement sanctionnées dans la notation. Il faudra donc redoubler d'application sur sa copie.

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1: Bonjour Clémentine.
2: Bonjour Fabrice.
1: Alors une fois précédente, nous avons commencé à parler du temps, surtout pour le définir, pour dire ce qu'il est ou ce qu'il n'est peut-être pas, la manière à laquelle nous le vivons, voire le gérons. Alors maintenant, on va aller un petit peu plus en profondeur par rapport à ce sujet. Qu'est-ce que vous voulez nous dire encore par rapport au temps ?
2: Oui, la dernière fois, nous nous étions arrêtés sur le fait que le temps organisait un petit peu notre société. Et on parlait des trains. En fait, il organise aussi notre réalité. Il nous donne des indications sur, par exemple, la fréquence, sur la durée, sur la répétition, mais aussi sur la location dans le temps. Je ne sais pas si vous avez remarqué que le temps, les événements nous datent le temps. Il y a des avant et il y a des après. C'était avant mon mariage, c'était après la naissance du petit. Les événements vont être des petits curseurs sur cette ligne de temps qu'est la nôtre.
1: Des repères.
2: Et des repères, tout à fait. Et nous avons besoin de ces repères pour mémoriser. Il est important. Je ne sais pas si ça se fait toujours, mais je suppose que oui. À l'école primaire, autrefois, on mettait la date. Et c'était important. Et on nous disait que la date était facteur de mémorisation. Dans notre cerveau, la mémoire est organisée en fonction du temps et de l'espace. Et le temps et l'espace pour notre cerveau n'est pas du tout le même que pour notre intellect. Le temps, il permet aussi, au-delà de ça, la planification des choses, hein, mais il permet l'acquisition de compétences aussi. C'est avec le temps qu'on acquiert un certain nombre de choses. Et puis, il permet donc de fixer les émotions. Mais on en reparlera. Il y a différents temps, on peut l'envisager de façon différente. Il y a le temps biologique, il y a l'enfance, l'adolescence, une grossesse dure 9 mois, les fleurs poussent, germent, poussent, voilà. Il y a le temps des chrysalides, il y a le temps du papillon, il y a un temps biologique, il y a un temps, je dirais, qui est plus profane. Ce sont... par exemple, les jours fériés, le 1er mai, le 14 juillet, c'est un temps profane avec un calendrier, des jours, des années bissextiles, etc. Il y a un temps sacré qui rythme aussi notre vie, avec toutes les fêtes religieuses, Noël, Pâques, le Ramadan. Il y a donc ce temps religieux qui organise aussi notre société.
1: Des temps différents selon les sociétés d'ailleurs.
2: Tout à fait, et selon les cultures. Il y a un temps physique pour les astronomes qui, eux, vont parler en air, les éclipses, les phases de la Lune, les révolutions solaires, etc. Et puis il y a un temps qui est plus personnel et qui, lui, est complètement subjectif. Quand vous avez le doigt sous votre marteau, c'est très, très, très long. Et puis, quand vous êtes dans un moment agréable, ça passe trop vite. Donc, la notion de temps est très relative par rapport à la sensation que vous avez à ce moment-là.
1: Il y a des moments où on a envie de ralentir le temps et d'autres fois de l'accélérer.
2: Tout à fait. Et on le fait, d'ailleurs. Et puis, au-delà de ça, il y a le fait d'être associé au temps, c'est-à-dire de ressentir les choses et d'être complètement inscrit dans le présent. Je dirais que c'est un peu le ici et maintenant du zen. On est dans le temps, on habite le temps. Et quand on est dans cette version-là, eh bien, on peut très facilement manquer un rendez-vous parce qu'on vit le présent et on oublie que le temps passe et que l'heure, elle tourne. Certaines personnes ont des problèmes de ponctualité parce qu'ils vivent, ils sont vraiment associés au temps. À l'inverse, il y a des gens qui sont un peu en retrait du temps. Ils sont dissociés par rapport au temps. Et de ce fait-là, ils auront très souvent la conscience de leur rendez-vous. Ils ne seront pas en retard ou alors volontairement. Mais disons qu'ils savent parce qu'ils sont dissociés par rapport à ce temps. C'est une façon totalement différente de le vivre. De la même manière, selon les cultures, il y a des gens qui sont dans un temps, ils sont à l'intérieur du temps et ils ne font qu'une chose à la fois, parce qu'on est dans cette conscience-là. Et d'autres populations, ils seront plutôt dans une polyvalence du temps. On fait plein de choses en même temps, sans forcément les habiter.
1: Il n'y a donc pas qu'un seul usage du temps, si je comprends bien.
2: Non, il y a plein de façons d'habiter le temps, ou d'être dans le temps, ou de vivre le temps, ou de ressentir le temps.
1: Est-ce qu'il y a une bonne manière et une mauvaise ?
2: J'aime bien les Africains qui disent qu'en Europe, ou dans les pays occidentaux, nous avons des montres, mais qu'eux ont le temps. Je serais assez de l'avis de, effectivement, poser la montre et puis habiter peut-être un petit peu plus le présent dans tout ce qu'il a de bien. Beaucoup de gens, par exemple, attendre les vacances pour être bien, pour être détendu, pour bien vivre, ou le week-end. Mais pourquoi pas bien vivre chaque instant, y compris dans son travail, y compris dans... Voilà, le côté agréable peut être dans la permanence.
1: Pour comprendre pleinement cela, je crois qu'il faudra aller faire un petit tour en Afrique, en tout cas pour se rendre compte de ce que cela représente.
2: Aussi. On a ça aussi dans les campagnes, où quand vous passez, on s'arrête, on boit le café, on prend le temps.
1: C'est vrai.
2: On sait s'arrêter. Je crois qu'on a tout chez nous aussi. Il suffit de se reconnecter à ça, et de, ou de savoir le voir, tout simplement.
1: Alors Clémentine, je pense qu'on aura l'occasion de parler du temps une troisième fois dans une prochaine chronique. Merci beaucoup et à bientôt.
2: Merci Fabrice.

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1: Bonjour à toutes et à tous et bienvenue dans ce moment d'information locale sur Radio Intervalle. Le week-end prochain, ça y est, c'est l'été, c'est aussi la fête de la musique, mais c'est encore le festival Mère Nature, festival des plantes sur le thème « Nourrir les liens » cette année. C'est à La Salle et on y revient dans quelques instants. Juste avant, quelques expos à voir dans l'agglomération d'Alès. Mangeons bon, mangeons bien. C'est à la Maison de la Figue à Vézénobre jusqu'au 3 septembre, donc pendant tout l'été, pour aborder les enjeux d'une alimentation locale, de qualité, respectueuse de l'environnement et de la santé. Une expo conçue par la Fédération du CIVAM du Gard. L'exposition temporaire du Centre Biosfera, ce sont des planches d'aquarelle intitulées « Toute l'eau de sa fourrure ». Le dessinateur Justin Pivetot a dessiné entre autres des loutres sur le vif. Un témoignage naturaliste sensible et vécu. Attention, vous n'avez plus que jusqu'au 26 juin pour contempler ces aquarelles. À la fin de ce journal, nous parlerons de l'expo temporaire invisible à Maison Rouge cet été. Mais pour commencer, la belle fête des plantes Mère Nature au village de La Salle en Cévennes. Ce sera tout ce week-end, samedi 20 et dimanche 21 juin. Et ce sera la troisième édition. On en parle avec Ariane, l'une des organisatrices de l'événement.
2: Le festival, d'année en année, a un petit peu changé. En fait, il y a une couleur qui est la même depuis le début, c'est-à-dire de mettre vraiment à l'honneur les plantes, le vivant, la nature. Par contre, depuis la première année, en fait, à chaque édition, on est sur des lieux différents. Là, cette année, on va être au cœur du village de La Salle. Et la particularité de cette année, c'est que c'est un festival, du coup, qui va être en accès libre pour toute la partie marché et pour la partie atelier, conférence, animation, concert, ça sera à prix libre. C'est un festival qui se veut cette année vraiment accessible à tous. On a donné comme nom pour le festival cette année, comme thématique, nourrir les liens. Donc vraiment l'idée, c'est qu'un maximum de monde se rencontre de manière simple autour des plantes et du vivant.
1: Il y a une belle programmation avec chaque fois tout au long de la journée, on a un peu le choix d'aller soit sur un atelier, soit sur une conférence, soit en balade ou activité famille. Vous avez vraiment pensé à tous les publics?
2: En effet, on a vraiment à cœur d'inviter des intervenants qui sont passionnés, qui ont vraiment du contenu dans leurs propositions. On fait vraiment une sélection très très poussée. C'est aussi beaucoup de personnes qui sont sur le territoire. Ça, c'est vraiment chouette. On a vraiment beaucoup de chance. Et on a vraiment à cœur aussi de proposer une programmation qui est accessible, et notamment avec un espace famille, avec des ateliers pour tous les âges.
1: Est-ce qu'on peut donner justement quelques exemples de ces activités pour les plus jeunes?
2: Il va y avoir un espace famille, donc ça veut dire pour les plus jeunes et puis aussi pour les adultes qui ont envie aussi de faire des choses qui sont plus ludiques. Donc on va avoir par exemple du tissage avec de la laine, avec Odile Osorio. On va avoir aussi des balades dans la nature qui vont être plutôt sensibles, donc avec une approche moins théorique. Une approche aussi du modelage de la terre. Il va y avoir des spectacles, des récits de contes. Voilà, beaucoup de choses très variées.
1: Dans tout ce qui est conférences, on aura aussi des gens connus, reconnus. Je pense à Alain Renaud qui a participé à l'élaboration du jardin ethnobotanique de Maison Rouge, par exemple.
2: Alors, Maison Rouge, c'est le musée de Saint-Jean-du-Gard. Et c'est vrai que, du coup, Alain Renaud, c'est vraiment une référence. Il est invité au Festival Mère Nature depuis le début et on est très très heureux, on a beaucoup de chance. Donc lui, il sera là aussi pour une conférence. Il va aussi réaliser une balade, donc au départ du centre du village, avec une approche vraiment sur le volet ethnobotanique, historique, avec les usages traditionnels des plantes. On a aussi un grand nom cette année, c'est la première fois qu'elle nous rejoint sur le festival et on est très heureux, c'est Vicky Gerbrandin, une pionnière aussi au niveau de l'herboristerie. Et elle va proposer une conférence sur le partage, sur la culture des plantes, voilà, mais plutôt avec une approche de la culture des plantes et de l'usage des plantes au féminin.
1: Et puis la journée se poursuit le soir avec cette fois des animations, cinéma et musique.
2: On va faire comme l'année dernière, en fait, on va proposer une projection le 19 juin. Donc le festival, il a lieu le 20 et le 21 juin et la veille, le 19 juin, le vendredi soir, oui. On va proposer un partenariat avec Cineco, on les remercie aussi, une projection à la filature du Pont de Fer, donc à la salle, du film qui s'appelle Animus Femina. Et il y aura la réalisatrice qui sera là, donc Eliane Delatour, qui propose en fait un temps à l'issue de la projection pour échanger avec le public. Et ensuite, le samedi soir, donc le 20 juin, on aura une soirée baltrade avec le bal à bretelles, qui est en fait Adrien Théris qui joue de l'accordéon, et Ulune, donc c'est un nouveau projet d'une formation avec notamment Charlotte qui chante et qui joue plusieurs instruments. Donc ils vont nous proposer une soirée dédiée à la musique traditionnelle et aux danses trad.
1: Donc à la fois la nature, le côté festif, il y a de quoi passer un super week-end ces 20 et 21 juin à la salle. Où est-ce qu'on peut retrouver tous les renseignements ?
2: Sur Hello Asso. Et il y a aussi une billetterie qui est proposée pour soutenir l'association en amont. On peut aussi prendre son billet directement sur place pour soutenir. On est présent sur les réseaux sociaux, Facebook et Instagram.
1: Ne manquez pas donc ce festival Mère Nature tout ce week-end à la salle en Cévennes, en participation libre et consciente. Pour terminer, à partir du 19 juin, vous pourrez aller contempler la nouvelle exposition temporaire à Maison Rouge, Père Lucem. Samuel Bastide rallume la mémoire des Cévennes. Cet artiste itinérant, maître de la lanterne magique et passeur d'images cévenoles, se voit consacrer cette exposition avec plus de 150 objets et documents qui retracent son univers. Dans les Cévennes, au tournant du XXe siècle, sa voix, une lampe et quelques plaques de verre suffisaient à captiver des villages entiers. L'exposition Père Lucem est donc consacrée à Samuel Bastide, le fabuleux colporteur d'images. Pour en savoir plus, je vous invite à consulter l'article paru dans le journal Alès Aglo de ce mois de juin ou à aller directement voir l'exposition à Maison Rouge à Saint-Jean-du-Gard. Elle va y rester jusque fin avril de l'année prochaine. Et c'est la fin de ce moment d'information locale sur Radio Intervalle. Merci de l'avoir suivi. Très bon week-end, très bonne semaine à toutes et à tous. Et à bientôt sur Radio Intervalle. Et à bientôt sur notre antenne pour toute l'actualité près de chez vous.
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1: Aujourd'hui, le mot objectif. Corinne, bonjour.
2: Bonjour Gilles, alors, bonjour à tous.
1: Oui, merci Corinne, vous êtes bien sympathique. L'objectif, bien, pour moi, dans un premier temps, c'est l'objectif de mon appareil photo, qui est plus ou moins important, qui permet de faire des grands angles, de faire des macros, d'aller beaucoup plus loin pour faire des photos de montagne. C'est ce dont vous voulez parler ?
2: Pas exactement, parce que franchement, ce n'est pas ma spécialité, même si je sais à quoi sert un objectif d'appareil photo. Mais je suis en train de réfléchir quel est le lien sens du mot.
1: Eh bien, il y en a un. L'objectif, c'est justement de pouvoir viser assez loin un objet et de pouvoir le grossir. Au contraire, de le rendre plus clair si c'est un macro, c'est-à-dire si c'est un objet qui est très près. Donc, c'est l'objectif qui va vous permettre d'atteindre la cible.
2: Alors, mal, oui, hein. En ce sens, c'est le même, c'est mal, le même sens que se fixer des objectifs dans sa vie.
1: Voilà, se fixer des objectifs et puis les atteindre grâce à la technique
2: Et qu'ils soient nets.
1: Et qu'ils soient nets.
2: Parce qu'avoir des objectifs flous, ça ne nous fait pas forcément beaucoup avancer. Alors, c'est intéressant, finalement.
1: Les objectifs dans la vie sont indispensables. Pour ma part, ils font partie des grands besoins fondamentaux de l'être humain. Un être humain sans objectif, sans sens, son existence aussi, ne peut pas vraiment ni se repérer, ni se retrouver une stabilité, Corinne.
2: Je crois qu'on en a toujours plus ou moins, même si on ne sait pas attaché à les formuler, à les exprimer clairement dans son esprit, on a des objectifs, ne serait-ce que celui d'être heureux, d'avoir de quoi manger, d'avoir de quoi éduquer ses enfants. C'est pas forcément atteindre le sommet de l'Everest comme objectif.
1: De réussir son diplôme, de
2: exactement.
1: Réussir une activité
2: en
1: sportive.
2: En fait, même si on ne le dit pas, on a des petits ou des grands objectifs dans sa vie.
1: On parle de deux grands objectifs, réussir sa vie, comme vous le disiez, puis trouver le bonheur. Ce sont deux grands objectifs pour l'existence d'un individu.
2: Oui, c'est peut-être des rêves parfois, mais c'est souvent ce qui motive un certain nombre de nos actions, bien sûr.
1: Alors on dit, il y a trois objectifs qu'il faut atteindre dans la vie, dans beaucoup de civilisations. C'est un, construire une maison, deux, se marier et fonder une famille, et trois, écrire un livre. Qu'est-ce que vous pensez de tout ça?
2: Je suis en train de réfléchir à
1: ce
2: que j'ai fait.
1: C'est ce que vous avez ici. C'est souvent ça, vous savez, quand je dis ça.
2: J'en suis assez loin.
1: Souvent, on ne réfléchit pas forcément, puis on est en train de se dire, bon, et moi alors dans toute cette histoire?
2: Oui.
1: Vous traversez comme ça les populations, souvent vous retrouvez cette même...
2: Oui, bien
1: construire
2: sûr.
1: Construire une famille, c'est quelque chose d'important.
2: Mais bien sûr, d'ailleurs, il y a le niveau personnel, bon, construire ma petite famille, mais il y a un niveau...
1: Dans son couple, hein, couple, famille.
2: Il y a un niveau beaucoup plus général qui est, grâce aux familles, l'humanité continue de génération en génération.
1: Voilà, ça va peut-être bientôt s'arrêter.
2: Sans cet objectif personnel de fonder une famille, eh bien, l'humanité se serait arrêtée.
1: Bien sûr.
2: Et la vie ne serait plus, la vie humaine ne serait plus sur Terre, ce qui serait quand même bien triste.
1: Alors, construire une maison, cela signifie aussi un certain épanouissement, une maturité, une capacité d'aller loin dans son... Construire une maison, c'est long, hein, c'est une des choses les plus longues qui existent. Il faut du temps, il faut de la patience.
2: Alors, je dirais qu'il y a un niveau strictement matériel qui implique une certaine réussite matérielle. Mais au-delà de cela, c'est construire aussi quelque chose qui me correspond, un foyer qui exprime qui je suis, qui soit l'endroit où je me sens bien. Et c'est plus que du matériel. Il y a là-dedans de l'affectif.
1: Se poser,
2: oui.
1: S'arrêter dans sa vie.
2: Il y a du relationnel dans construire un peu comme l'oiseau construit son nid. C'est pas juste de la matière, il y a de l'amour, de la relation avec les autres, il y a des choses qui font du bien.
1: Autre objectif aussi, dont on parle dans beaucoup de civilisations, c'est, on va dire de population, civilisation, on va peut-être un peu loin, on parle de cette possibilité d'écrire un livre, d'écrire
2: recueil. Je pense que l'idée, c'est de durer. Je ne veux pas que disparaître quand je serai mort. Je veux qu'il subsiste quelque chose de moi. D'où l'idée d'écrire son livre, parce que ce que je vis, c'est unique, j'en ai conscience, et ça serait quand même bien triste que, ça, en fait, ne nous faisons pas trop d'illusions, ça n'intéresse pas forcément beaucoup de monde. C'est peut-être pas forcément écrire un livre qui soit lu par d'autres, mais pour moi, ça veut... Si j'écris mon livre, c'est je fixe quelque chose.
1: Alors, je vous comprends aussi, mais en même temps, l'écrire un livre, c'est passer maître dans une matière, quelle qu'elle soit. C'est une maturité, c'est une expérience
2: bien
1: que l'on
2: sûr,
1: partage aussi.
2: Bien sûr, oui, oui. Oui, on retrouve l'idée d'exister, de durer et de transmettre quelque chose.

0: Vous savez, Corinne, quand on tombe en dépression, l'un des aspects les plus importants, souvent, c'est de donner à un individu dans une dépression, une fois qu'il est déjà en reprise d'activité, des objectifs à court terme, oui, voire moyen terme, pour le relancer dans la vie, redonner un sens à son existence.
1: Et puis, en commencer par le court terme pour qu'il puisse voir la réalisation.
0: Voilà, oui.
1: Et donc, que ça l'encourage pour atteindre, pour fixer et atteindre un nouvel objectif.
0: Ne pas avoir des objectifs trop élevés.
1: C'est le problème de certaines personnes qui sont toujours dans l'irréalisable. Et du coup, c'est très démotivant et très décourageant. Quand on n'atteint jamais ses objectifs, c'est pas forcément parce qu'on est nul ou mauvais. C'est parfois parce que justement, on définit des objectifs complètement inaccessibles. On ne sait pas finalement définir des objectifs. Dans certaines situations de vie, c'est cela. Et pour donc connaître la satisfaction, il est important d'apprendre à fixer des objectifs réaliste.
0: Et faire un bilan, parce qu'un objectif, oui, je le pense dans le sport par exemple, c'est assez facile, hein, ou dans l'art, on veut réussir une pièce ou un tableau, pouvoir le reconnaître, l'apprécier. Hein. J'ai l'impression que même dans la Bible, quand Dieu s'arrête le septième jour, il a réussi son objectif, entre guillemets, si vous me permettez.
1: Oui, d'ailleurs, il tire un bilan, il dit que ce qu'il a fait était très bon.
0: Voilà, oui.
1: C'est très intéressant, oui. Il avait donc un objectif, et quand l'objectif est atteint, il le dit, il le constate, il l'observe, il tire une conclusion.
0: Sinon, on ne s'arrête jamais.
1: Voilà, c'est pour ça que...
0: On ne voit pas les objectifs qu'on réalise.
1: Dans notre vie, il est important de se fixer des objectifs, mais aussi de savoir reconnaître quand est-ce qu'on les a atteints.
0: Quand on les a réussis, atteints, oui.
1: Et s'en féliciter, tout simplement, enfin s'en réjouir. C'est pas la peine de le publier dans le journal, mais simplement pour soi-même être satisfait. Et vous parliez de sport, si je me fixe comme objectif, surtout moi, de courir le 100 mètres en 3 secondes, je serai déçue toute ma vie.
0: Hein, mais là, vous exagérez.
1: Oui, mais c'est pour vous dire qu'il faut bien savoir calculer ses objectifs.
0: Avec une moto,
1: oui, peut-être.
0: Et encore. Un dragster.
1: C'est un exercice personnel très important de savoir correctement définir des objectifs.
0: Mais d'en fixer d'autres. Alors, il y a des objectifs à court terme. Moi, je me mets pour objectif de pouvoir parler correctement dans l'avenir, à court terme, à moyen terme et puis à long terme. Alors, on va entrer là, pour terminer notre émission, dans un objectif biblique à long terme, voire un des objectifs majeurs de la Bible, Corinne.
1: Absolument, et c'est un magnifique objectif. Ce sont des paroles de Jésus qui se trouvent dans l'évangile de Jean, chapitre 14. Jésus parle à ses disciples. Il leur dit, « Dans la maison de mon Père, il y a beaucoup d'endroits pour habiter. » C'est pourquoi je vous ai dit, je vais vous préparer une place. Et quand je serai allé vous préparer une place, je reviendrai et je vous prendrai avec moi. De cette façon, vous serez vous aussi là où je suis. Alors, c'est une promesse de Jésus. Il nous prépare une place et il reviendra nous chercher pour qu'on soit avec lui. Et du coup, puisque c'est dans l'avenir, ça devient quelque chose qui est devant moi, donc je peux en faire mon objectif d'être un jour une des personnes que Jésus prendra pour être avec lui dans ce monde futur et nouveau qu'il prépare. Alors c'est un objectif à la fois spirituel, religieux, mais aussi concret, et surtout je dirais que ça peut sembler être un objectif extrêmement éloigné et puis qui ne dépend pas de moi, mais qui dépend de Dieu et du moment où Dieu décidera que ça y est, c'est le moment de réaliser cela. Mais cet objectif-là, quelque peu extérieur à moi, je peux le décliner en plusieurs objectifs qui m'appartiennent complètement. Par exemple, si cet objectif-là d'être toujours avec Jésus a de l'importance à mes yeux, eh bien je vais le décliner en un petit objectif ou grand objectif personnel. Je dois trouver du plaisir à être avec Jésus, à connaître Jésus et à faire ma vie en fonction de son message. Sinon, à quoi me servirait d'être un jour toujours avec lui ?

0: objectif qui donne une magnifique perspective, objectif de paix, de justice, enfin, toutes ces belles choses que l'individu peut attendre dans son existence.
1: Exactement. Et ça peut motiver toute ma vie parce que ce sont des objectifs énormes, donc on ne les atteint pas comme ça en claquant des doigts. Mais ça peut se réaliser aussi en petites étapes, tout à fait à ma portée.
0: Alors, est-ce que Jésus, dans les béatitudes, lorsqu'il dit heureux ceux qui recherchent la justice, ceux qui procurent la paix, etc., est-ce qu'il n'est pas en train justement de toucher cet objectif dont vous parliez? C'est-à-dire que cet objectif n'est pas, on ne pourra jamais l'atteindre sur cette terre et il arrivera dans une nouvelle dimension.
1: Exactement. La plénitude de ces objectifs qui sont la mise en place d'un monde parfait, la plénitude n'est pas à notre portée. Mais en faire des petits morceaux, amener des petits bouts de paradis sur cette terre, oui, on le peut dans un sourire, dans une parole qu'on donne, dans une attitude vis-à-vis d'autrui, ça c'est à notre portée.
0: Merci Corinne, c'était Objectif Paradis aujourd'hui en compagnie de Corinne. À bientôt.
1: Au revoir.
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1: Avez-vous déjà fait face à de la violence, à un acte de violence envers vous ? Avez-vous été témoin tout simplement de la violence ? C'est un sujet qui est délicat parce que est-ce qu'on est prêt ? Est-ce qu'on a besoin de se préparer d'ailleurs, d'anticiper ? Eh bien c'est la question qu'on va poser à Christian Villemout. Bonjour Christian.
2: Bonjour.
1: Alors on va vous poser plusieurs questions parce qu'on est à Saint-Christol, on entend ce qu'il y a derrière, c'est du monde. Hein. Il y a des gens qui sont venus de toute la France, une fois par an, à Saint-Christol-les-Alès, on est dans le club Savate. Vous organisez une sorte d'actualisation autour aussi d'une méthode qui s'appelle RAID. Alors vous allez nous dire tout ça, mais en fait, l'important c'est de revenir à l'essentiel, c'est qu'on a besoin quelquefois de se défendre ou de se protéger, Christian.
2: Alors c'est une bonne question. En fait, on se protège lorsqu'on se défend. Se défendre, c'est quoi ? Se défendre, c'est faire face à l'inacceptable. Parce que lorsqu'on est soumis à une agression, un schéma d'agression, une confrontation réelle, qu'on n'a pas voulu, bien sûr, c'est quelque chose que l'on doit absolument éviter, de par l'éducation, de par notre mode de vie, c'est pas quelque chose normalement auquel on devrait être confronté. Cependant, l'actualité nous montre le contraire, et ces agressions auxquelles on peut être soumis, en fait, des agressions de tout type, eh bien, on doit y faire face, tout en restant dans un cadre légal qui est le nôtre, qui nous a toujours protégés toutes ces années. Donc, on doit se défendre. Pour ça, on va se protéger durant, justement, cette fameuse agression, en tentant de limiter l'impact de l'agression physique sur notre propre personne, voire celle d'autrui, parce que se protéger, c'est parfois aussi protéger les autres, mais en restant dans un cadre légal. Ne pas oublier que souvent, les gens parlent de self-défense, mais la self-défense n'est pas une discipline, c'est un univers complexe dans lequel il y a des multitudes de contextes auxquels on doit, et je pense aujourd'hui plus que jamais, se préparer. Et la priorité d'une personne qui va se préparer justement à ce genre de problématique sera de déterminer un objectif précis, de mettre en place un objectif précis, celui de s'extraire de cette situation et non pas de rentrer dans la violence coup pour coup, bêtement, ce qui peut non seulement nous exposer sur le plan physique, mais également sur le plan légal, ce qu'on ne veut pas.
1: Alors, il faut être quand même préparé. Et c'est l'idée de votre formation auprès de formateurs. Là, puis il y a des gens de tous horizons, on va en parler. Cette préparation aussi, ça veut dire que c'est dans la tête, c'est peut-être physiquement. Et c'est qu'on est aussi nous-mêmes violents. Donc, comme vous le disiez, on va répondre d'une manière inadéquate. Et du coup, ça va être nous on va se mettre dans une situation qui n'est pas adaptée. Alors, on va revenir à la rencontre là, parce que déjà, vous avez du monde de partout avec des formations complètement différentes.
2: Tout à fait, une cinquantaine.
1: Et c'est qui ce public ?
2: Alors, c'est un public qui vient de toute la France, même parfois de l'étranger. Là, je devais avoir une équipe du Brésil qui devait venir, parce que j'ai un laboratoire de recherche sur justement ces modes d'agression qui est présent là-bas. Ce sont des gens qui sont issus du milieu civil comme professionnel. On va aller dans un spectre très large. Le milieu associatif où des instructrices de chez nous, des formatrices de chez nous interviennent pour des enfants en situation de handicap. Il y a des personnes qui interviennent dans des casernes des professionnels de l'urgence comme les pompiers. Le milieu médical également. J'ai un de mes assistants qui arrive ce soir qui lui est spécialisé dans les milieux de psychiatrie dans lesquels une personne qui décompense peut à l'instant être violent. Il va falloir se protéger tout en préservant son intégrité physique. D'où la complexité. Et c'est là où la méthode RAID Training, alors j'insiste, ce n'est pas RAID pour la couleur rouge en anglais, mais R.1.D, qui veut dire recherche, expérimentation et développement autour des thématiques d'agression et des solutions proposées, eh bien cette méthode va faire la différence dans le sens où elle est basée sur de l'analyse comportementale et cette analyse comportementale associée à des retours d'expérience des milieux civils et professionnels va en plus être confrontée à la science. Et l'ensemble du résultat va déterminer nos choix d'entraînement, nos choix de préparation pour tous les publics pour faire face à cette problématique actuelle.
1: Oui, parce que Christian, genre de situation qu'on voit quelquefois à la télévision ou dont on est témoin, des pompiers qui se font agresser alors qu'ils viennent éteindre un feu, dans des hôpitaux on se fait agresser ou même un conducteur de bus. Donc ça semble évident ce que vous dites, mais on n'y pense pas forcément au quotidien. On se dit on espère que ça va pas me tomber dessus.
2: Alors, la problématique, c'est la problématique contextuelle de la société dans laquelle on vit. Aujourd'hui, et c'est très légitime, on devrait pouvoir se balader, quelle que soit sa profession ou simplement dans un mode loisir, en toute insouciance dans la rue ou n'importe où. Et c'est le propre de cette liberté qu'on a acquise depuis des années et qui fait la force de pays comme le nôtre. Maintenant, la problématique, elle est que c'est fini. On ne peut plus, en fait, en toute insouciance, partout, se balader sans mettre en place une forme de protocole de vigilance pour essayer d'anticiper, voire d'éviter certains schémas lorsque l'on peut, pour éviter et réduire au maximum le risque de confrontation réelle que l'on n'aurait pas pu anticiper. Et aujourd'hui, par exemple, je travaille avec un neuroscientifique qui vous parlera justement des professionnels d'urgence, que sont les pompiers, qui sont confrontés à ces schémas de violence. Aujourd'hui, par exemple, il vous le dira, il a remplacé les protocoles d'entraînement physique, dans lesquels on a pour but de développer des compétences et des capacités physiques, physiologiques, pour justement faire le métier de pompier. Eh bien, aujourd'hui, on est capable d'avoir le même résultat sur le plan physiologique, par l'entraînement retraining, tout en amenant une plus-value, avoir des compétences, des capacités de base pour limiter l'impact d'agression sur sa propre intégrité physique.
1: Oui, parce que la défense ou la protection, elle vient déjà de l'observation, de l'état dans lequel je me trouve. Moi, si je suis agressé ou si quelqu'un est agressé, j'ai jamais imaginé même, j'ai jamais visualisé ce qui peut se passer. Stress, angoisse, panique, je ne sais pas quoi faire de mon corps, je ne sais pas quoi faire de ma tête, je prends un objet, je prends une barre de fer, je ne sais pas.
2: Ce qu'il faut bien comprendre, c'est qu'en fait, c'est le côté aléatoire de l'agression qui est complexe à gérer. Mais surtout, en fait, très souvent, on a voulu dogmer ce monde de la self-défense. La réalité, c'est qu'on ne peut pas concevoir chez nous que l'on entraîne toutes les personnes de la même façon. Nous avons tous les mêmes bases structurelles pour faire face à des problématiques debout. On a besoin de stabilité, on a besoin de déplacement. Mais la stabilité qui est la vôtre et la mienne et celle d'autres personnes ne sera pas la même. On ne va pas l'exprimer de la même façon. Même si on va tous, par exemple, chercher à éviter la chute. Pour ça, on va élargir l'embase. Qu'est-ce qu'on va faire d'autre ? On va fléchir un petit peu sur les appuis pour conserver cette stabilité. Eh bien, nous, on ne va pas travailler sur le dogme en disant comment se stabiliser. On va pousser les personnes par un travail de poussée, de traction, à le faire par elle-même en fonction de son propre morphotype, de sa propre perception de l'environnement, et elle va s'apercevoir que déjà 50% de la solution est déjà présente en elle, ce qu'on appelle l'instinct de survie, l'instinct primaire. Et nous, on va renforcer ces schémas-là pour justement qu'ils soient plus efficients au moment de l'agression, pour limiter au mieux cet impact. Et tous les schémas d'entraînement du retraining travaillent sur le renforcement, l'optimisation de réflexes primaires, mais qui n'ont rien à voir avec la violence. Quand on instinct primaire, on pense souvent animal. Mais là, on est dans l'animal, dans la protection, dans la stabilité, dans le déplacement, dans les schémas moteurs qui vont nous permettre de faire face à cette problématique, parce que le cerveau, à l'instant T d'une agression, pour les premières secondes, n'est pas en capacité de construire, il réagit. Eh bien, on va optimiser les réactions pour permettre aux gens de rentrer chez eux en bonne santé.
1: Merci Christian Wilmoust. Je rappelle, vous êtes concepteur de cette méthodologie RED Training. On vous retrouve parce qu'on est obligé de parler de force. Vous allez me dire que, et j'en suis sûr, il n'y a pas besoin d'être très fort pour pouvoir se protéger.
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Le dispositif Relance, Relais local d'animation Cévennes, est un dispositif interconsulaire et interdépartemental. Porté par les chambres de commerce, chambres de métiers et chambres d'agriculture du Gard et de la Lozère, il vise à renseigner les porteurs de projets qui souhaitent s'installer sur le territoire des Cévennes et de la Margeride pour reprendre une activité. Le dispositif aide les entreprises qui souhaitent arrêter leur activité à trouver un repreneur. Le but étant de renseigner les porteurs de projets jusqu'à leur installation. Le dispositif Relance facilite la reprise des entreprises en Margeride et en Cévennes. Le but est de mettre en relation des cédants d'entreprises avec des repreneurs dans les domaines du commerce, de l'artisanat et de l'agriculture. Annonce M0358. Bar Brasserie. À reprendre dans une ville de 12 000 habitants, chef-lieu de département, bel établissement, bar Brasserie, idéalement placé sur une artère principale de la ville avec une grande terrasse. Le service est assuré le midi et le soir, 7 jours sur 7. Entreprise familiale ayant une belle notoriété, très bel emplacement commercial, idéal pour une personne dynamique qui a le sens du contact. 4 personnes assurent la gestion quotidienne. Banque du fonds de commerce, 450 000 euros, mur à la location, 3 130 euros par trimestre, plus 2 000 euros par an de droit de terrasse. C'était l'annonce M0358. Si vous êtes intéressé par cette annonce, vous pouvez la retrouver sur le site relancecevennes.fr, www.relancecevennes.fr, ou nous contacter au 04 66 69 26 13. Vous pouvez également nous retrouver dans nos locaux aux 3 places de la République, 48 300 Langogne, dans les locaux de la Chambre d'agriculture et de la MSA. Ou nous envoyer un mail à l'adresse langogne@relancecevennes.fr.

Bonjour Bravemonde. Le Copassard, c'est resté au mois de mai. Nous étions restés au mois de mai. On va encore un petit peu rester dans le mois de mai. Le mois de mai fraisegai. Et mai fresquier, en jun calou, cave granier préparolous. Alors, si en mai il y a la fraîcheur et de la chaleur en juin, on peut préparer la cave et le grenier. Mai ne pas mai en une nuit, cabriou d'une désaillée. Mais on fait plus dans une nuit qu'avril en 18 jours. On ne sait pas si c'est en bien ou en mal. Mai bladejo d'une fenejo. Donc on peut moissonner en mai et ramasser le foin en juin. Il y a un proverbe qui laisse assez sceptique, comme beaucoup d'ailleurs. Je rappelle toujours que c'est vos dire les mésorgues parlent d'autant. Donc si tu veux dire les mensonges, je parle du temps. Quand pleut le premier des mailles, des coudons, il y a une faille. S'il pleut le 1er mai, il y a une quantité de coins. S'il pleut le 12, ils sont verminos. S'il pleut le 2, ils sont véreux. Et s'il pleut le 13, il y a purée. Il n'y a plus rien, le 3. On peut toujours le croire. Une tradition bien connue qui veut qu'on ne se marie pas au mois de mai. Mariage de mai fleurissent jamais. Les mariages de mai ne réussissent jamais. Mais on peut s'y préparer. Mai mari de pagaire, mai espelis lus calignaire. Donc en mai, on ne se marie pas beaucoup, mais le mois de mai fait éclore les amoureux. Cette fois, l'hiver est bien fini. Le 1er des mai, on plantait un mai, un long tronc décoré, devant le stade de la drôle qui represte la marida. Donc on mettait un mai devant la maison des filles qui étaient prêtes à marier. Aujourd'hui, deuil, c'est faille par le zélégie nouvelle. Aujourd'hui, on le fait dans certains villages, devant la maison des nouveaux élus. Moi, je l'ai vu faire ça encore. Quand pleut le 1er de mai, le fin n'aime pas mai. Le foin ne peut pas faire mieux s'il pleut le 1er mai, car cette pluie favorise sa croissance. Ma maman, qui était à porte, avait vu neiger le 1er mai. Mais enfin, juste neigeoter, hein. Il n'y en a pas eu. La neige n'est pas restée. Le 5 mai, le signe des mailles, ciao que le ramage, a été aplané le serre. Il faut que le 5 mai, le feuillage des châtaigniers soit bien développé. Le 25 mai, quand le 25, le rio Saint-Plice, le bio se réjouisse. Si le ruisseau est plein, le 25 mai, le bœuf se réjouit, il y aura beaucoup de fourrage. Alors, vous avez peut-être remarqué que, de temps en temps, ciao, réjouisse, il y a des formes qui sont nord-occitanes, c'est-à-dire souvent qui viennent d'Ardèche. Mais par contre, en montagne, on pense que l'hiver est fini que le 28 mai. Quand mai est au 28, l'hiver est cuit. L'hiver est fini si le mois de mai est au 28. La même chose, tant que mai n'est pas au 28, l'hiver n'est pas cuit. Tant que le mois de mai n'est pas au 28, l'hiver n'est pas fini. Ça, c'est pour la montagne, hein, c'est pas pour chez nous, bien sûr. Bah.

passa au mois de juin. Alors, là, au mois de juillet, le printemps annonce l'été, soleil et chaleur sont bienvenus. À cause du soleil de juin qui fait la monte, c'est le soleil de juin qui fait pousser. Ici, du côté de l'Est, on ne dit pas soleil, on dit sorel. Le soleil de juin, jamais à part une âme aucune. Donc le soleil de juin n'a jamais ruiné personne. L'oublat en juin crée comme un fun. Donc le blé en juin pousse rapidement. Juin, des tresses vestis une. Donc on peut se mettre en tenue d'été. Au lieu d'avoir trois vêtements, on peut en avoir qu'un.

0: mai bladigio gin fenegio. Donc le mai donne du blé et le juin donne du foin. Par contre, un proverbe qui est un peu décalé par rapport au précédent, mais tout dépend de l'endroit où l'on se trouve, bien sûr. D'un le voulant alpin, donc la faucille au point pour moissonner, et en juillet, la daille alpounier, donc en juillet, la faux au poignet. Ça, c'est peut-être un peu plus haut en montagne. Par contre, on n'aime pas trop la pluie ou le tonnerre. Pluie des dunes, boute tout à fin. S'il pleut en juin, tout part en fumée, ça ne vaut plus rien. Le tronc en dune promesse pas une fin. Le tonnerre en juin promet davantage d'herbe qu'autre chose. Bon, crèze qui m'a pour perdu. Gardera le mois de juillet pour le coquevin. Donc on verra la prochaine fois, on commencera le mois de juillet. Arrivez, brave monde, portez vos fiers et gaillards.
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était très courte. En effet, c'est à partir de 1965, soit à l'époque où il avait à peine 24 ans, où il commence à véritablement connaître le succès avec une ballade que nous connaissons tous plus ou moins, « I've been loving you too long ». C'est lui notamment qui avait composé le légendaire « Respect » qui a permis à Aretha Franklin de connaître le succès. Mais le destin ne lui a guère laissé le temps de profiter de cette notoriété, parce qu'il est mort à 26 ans dans un accident d'avion. Alors pour l'anecdote, j'aimerais vous présenter la chanson « Sitting on the Dock of the Bay », parce que c'est la dernière chanson qu'il a enregistrée. Il est rentré pour l'enregistrer en studio le 7 décembre 1967, et il est décédé donc dans un accident d'avion le 10 décembre. Donc c'est une chanson qui n'a été connue qu'après sa mort. Et ce qui est intéressant à dire, c'est qu'il avait connu d'autres succès. En tout, il a 15 chansons qui sont passées dans les charts. Mais The Dock of the Bay a été la seule qui est restée numéro 1. Mais malheureusement, ce fut un succès posthume. Donc en effet, cette chanson était censée être celle qui allait lui ouvrir les portes vers un public un peu plus large, parce qu'elle était moins soul et plus ouverte vers la pop musique. Et elle a été terminée et mixée après sa mort par Steve Cropper. Et elle est restée au printemps 68, donc presque 6 mois après sa mort, numéro 1 des charts pendant 4 semaines. Je vous laisse écouter « Sitting on the Dock of the Bay ».

0: Alors juste pour la petite anecdote, la rumeur dit que Otis Redding avait composé lui-même ses morceaux et il a une particularité, c'est qu'il faisait des riffs de cuivre qui étaient très caractéristiques de sa musique et qu'il composait lui-même. Et pour que ses musiciens le retiennent, donc la rumeur dit qu'il fredonnait et qu'il sifflait toute la journée les airs de ses riffs pour que les musiciens le retiennent bien. Et même moi maintenant, je vous dis à la prochaine fois. Au revoir.
1: 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Et nous étions avec Alexandra de la médiathèque de Saint-Christol-les-Alès.

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2: Bonjour à tous. Longtemps perçu comme un problème des zones tropicales, le moustique-tigre est désormais bien installé dans l'Hexagone. Plus qu'une simple nuisance estivale, il peut transmettre des virus responsables de la dengue, du chikungunya ou encore du Zika. Le moustique-tigre est aujourd'hui présent dans la majorité des départements français. Contrairement au moustique dit classique, il présente une particularité majeure. Il peut transmettre des pathologies comme le Zika, la dengue ou le chikungunya, ce que les autres moustiques ne font pas. Ce qui impose de repenser les gestes de prévention, y compris en métropole, sachant que de plus, il pique aussi en journée. Si les maladies transmises par le moustique-tigre restent encore limitées en France métropolitaine, la situation évolue. Des cas autochtones sont désormais signalés chaque année dans un contexte de conditions climatiques de plus en plus favorables à sa propagation. Une vigilance particulière est donc nécessaire, notamment en période estivale. La prévention repose avant tout sur des mesures individuelles. L'utilisation d'un répulsif adapté constitue la première ligne de défense. Tous les produits ne se valent pas. Leur efficacité dépend de la concentration en substances actives reconnues scientifiquement, de leur durée d'action et de la régularité d'application. L'efficacité va dépendre de la concentration en actifs validée scientifiquement. Certains produits disposent d'une autorisation de mise sur le marché. Il faut aussi trouver le bon équilibre entre efficacité et tolérance. Parmi les solutions disponibles, certaines molécules comme l'IR3535 ont fait la preuve de leur efficacité tout en présentant un bon profil de tolérance. Autre point clé souvent négligé, plus de 40% des piqûres se font à travers les vêtements. Il est donc vivement recommandé d'imprégner les vêtements, les moustiquaires, les textiles autour du lit et l'équipement de plein air, notamment votre sac à dos. L'IR3535 est une molécule qui agit en perturbant les récepteurs sensoriels des moustiques, les empêchant d'identifier leur cible. Contrairement aux insecticides, elle ne les tue pas, mais crée une véritable barrière répulsive. Le choix du produit doit être adapté au profil de l'utilisateur. Grâce à son bon profil toxicologique, l'IR3535 existe en formulation adaptée à toute la famille, y compris pour les peaux sensibles avec des produits utilisables dès la naissance. Le contexte d'exposition doit également guider le choix. En zone tropicale ou infestée, des concentrations plus élevées jusqu'à 35% sont recommandées, notamment en milieu humide.

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2: Bonjour à toutes et à tous et bienvenue dans ce moment d'information locale sur Radio Intervalle. Le week-end prochain, ça y est, c'est l'été, c'est aussi la fête de la musique, mais c'est encore le festival Mère Nature, festival des plantes sur le thème « Nourrir les liens » cette année. C'est à La Salle et on y revient dans quelques instants. Juste avant, quelques expos à voir dans l'agglomération d'Alès. Mangeons bon, mangeons bien. C'est à la Maison de la Figue à Vézénobre jusqu'au 3 septembre, donc pendant tout l'été, pour aborder les enjeux d'une alimentation locale, de qualité, respectueuse de l'environnement et de la santé. Une expo conçue par la Fédération du CIVAM du Gard. L'exposition temporaire du Centre Biosfera, ce sont des planches d'aquarelle intitulées « Toute l'eau de sa fourrure ». Le dessinateur Justin Piveteau a dessiné entre autres des loutres sur le vif. Un témoignage naturaliste sensible et vécu. Attention, vous n'avez plus que jusqu'au 26 juin pour contempler ces aquarelles. À la fin de ce journal, nous parlerons de l'expo temporaire invisible à Maison Rouge cet été. Mais pour commencer, la belle fête des plantes Mère Nature au village de La Salle en Cévennes. Ce sera tout ce week-end, samedi 20 et dimanche 21 juin. Et ce sera la troisième édition. On en parle avec Ariane, l'une des organisatrices de l'événement.
3: Le festival, d'année en année, a un petit peu changé. En fait, il y a une couleur qui est la même depuis le début, c'est-à-dire de mettre vraiment à l'honneur les plantes, le vivant, la nature. Par contre, depuis la première année, en fait, à chaque édition, on est sur des lieux différents. Là, cette année, on va être au cœur du village de La Salle. Et la particularité de cette année, c'est que c'est un festival, du coup, qui va être en accès libre pour toute la partie marché et pour la partie atelier, conférence, animation, concert, ça sera à prix libre. C'est un festival qui se veut cette année vraiment accessible à tous. On a donné comme nom pour le festival cette année, comme thématique, nourrir les liens. Donc vraiment l'idée, c'est qu'un maximum de monde se rencontre de manière simple autour des plantes et du vivant.
2: Il y a une belle programmation avec chaque fois tout au long de la journée, on a un peu le choix d'aller soit sur un atelier, soit sur une conférence, soit en balade ou activité famille. Vous avez vraiment pensé à tous les publics?
3: En effet, on a vraiment à cœur d'inviter des intervenants qui sont passionnés, qui ont vraiment du contenu dans leurs propositions. On fait vraiment une sélection très très poussée. C'est aussi beaucoup de personnes qui sont sur le territoire. Ça, c'est vraiment chouette. On a vraiment beaucoup de chance. Et on a vraiment à cœur aussi de proposer une programmation qui est accessible, et notamment avec un espace famille, avec des ateliers pour tous les âges.
2: Est-ce qu'on peut donner justement quelques exemples de ces activités pour les plus jeunes?
3: Il va y avoir un espace famille, donc ça veut dire pour les plus jeunes et puis aussi pour les adultes qui ont envie aussi de faire des choses qui sont plus ludiques. Donc on va avoir par exemple du tissage avec de la laine, avec Odile Osorio. On va avoir aussi des balades dans la nature qui vont être plutôt sensibles, donc avec une approche moins théorique. Une approche aussi du modelage de la terre. Il va y avoir des spectacles, des récits de contes. Voilà, beaucoup de choses très variées.
2: Dans tout ce qui est conférence, on aura aussi des gens connus, reconnus. Je pense à Alain Renaud qui a participé à l'élaboration du jardin ethnobotanique de Maison Rouge, par exemple.
3: Alors, Maison Rouge, c'est le musée de Saint-Jean-du-Gard. Et c'est vrai que du coup, Alain Renaud, c'est vraiment une référence. Mmh. Il est invité au Festival Mère Nature depuis le début, et on est très très heureux, on a beaucoup de chance. Donc lui, il sera là aussi pour une conférence. Il va aussi réaliser une balade, donc au départ du centre du village, avec une approche vraiment sur le volet ethnobotanique, historique, avec les usages traditionnels des plantes. On a aussi un grand nom cette année, c'est la première fois qu'elle nous rejoint sur le festival et on est très heureux, c'est Vicky Gerbranda, une pionnière aussi au niveau de l'herboristerie. Et elle va proposer une conférence sur le partage, sur la culture des plantes, voilà, mais plutôt avec une approche de la culture des plantes et de l'usage des plantes au féminin.
2: Et puis la journée se poursuit le soir avec cette fois des animations, cinéma et musique.
3: On va faire comme l'année dernière, en fait, on va proposer une projection le 19 juin. Donc le festival, il a lieu le 20 et le 21 juin, et la veille, le 19 juin, le vendredi soir, oui. On va proposer un partenariat avec Cineco, on les remercie aussi, une projection à la filature du Pont de Fer, donc à la salle, du film qui s'appelle Animus Femina. Et il y aura la réalisatrice qui sera là, donc Eliane Delatour, qui propose en fait un temps à l'issue de la projection pour échanger avec le public. Et ensuite, le samedi soir, donc le 20 juin, on aura une soirée baltrade avec le bal à bretelles, qui est en fait Adrien Théris qui joue de l'accordéon, et Ulune, donc c'est un nouveau projet d'une formation avec notamment Charlotte qui chante et qui joue plusieurs instruments. Donc ils vont nous proposer une soirée dédiée à la musique traditionnelle et aux danses trad.
2: Donc à la fois la nature, le côté festif, il y a de quoi passer un super week-end ces 20 et 21 juin à la salle. Où est-ce qu'on peut retrouver tous les renseignements ?
3: Sur Eloasso. Et il y a aussi une billetterie qui est proposée pour soutenir l'association en amont. On peut aussi prendre son billet directement sur place pour soutenir. On est présent sur les réseaux sociaux, Facebook et Instagram.
2: Ne manquez pas donc ce festival Mère Nature tout ce week-end à la salle en Cévennes, en participation libre et consciente. Pour terminer, à partir du 19 juin, vous pourrez aller contempler la nouvelle exposition temporaire à Maison Rouge, Père Lucem. Samuel Bastide rallume la mémoire des Cévennes. Cet artiste itinérant, maître de la lanterne magique et passeur d'images cévenoles, se voit consacrer cette exposition avec plus de 150 objets et documents qui retracent son univers. Dans les Cévennes, au tournant du XXe siècle, sa voix, une lampe et quelques plaques de verre suffisaient à captiver des villages entiers. L'exposition Père Lucem est donc consacrée à Samuel Bastide, le fabuleux colporteur d'images. Pour en savoir plus, je vous invite à consulter l'article paru dans le journal Alès Aglo de ce mois de juin ou à aller directement voir l'exposition à Maison Rouge à Saint-Jean-du-Gard. Elle va y rester jusqu'à fin avril de l'année prochaine. Et c'est la fin de ce moment d'information locale sur Radio Intervalle. Merci de l'avoir suivi. Très bon week-end, très bonne semaine à toutes et à tous. Et à bientôt sur Radio Intervalle. Et à bientôt sur notre antenne pour toute l'actualité près de chez vous.
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Aujourd'hui, notre émission de musique classique sera consacrée au cor, un instrument qui n'est pas toujours habituellement mis en vedette. Nous entendrons des œuvres de Johannes Brahms, Beethoven et Robert Schumann. Et en tout premier lieu, donc, un extrait du trio pour piano, violon et cor en mi bémol majeur, opus 40 de Johannes Brahms, interprété par Georges Barboteux au cor, Geneviève Joie au piano et Marie-Claude Teuveny au violon. Et voilà ce qu'en dit Brahms lui-même de son inspiration. Selon lui, l'œuvre est imprégnée d'impressions recueillies dans la forêt noire. Un matin, je marchais et au moment où j'arrivais là, le soleil se mit à briller et l'idée du trio me vint immédiatement à l'esprit avec son premier thème. À vous de le découvrir.

Nous venons d'entendre deux extraits de ce trio pour piano, violon et cor en mi bémol majeur, opus 40 de Johannes Brahms, avec Georges Barboteux au cor, Geneviève Joie au piano, Marie-Claude Tevny au violon. Bien lumineux de ce clair matin d'été dont nous disait Johannes Brahms que c'est ce matin lorsqu'il marchait dans la forêt noire qu'il a eu l'idée d'écrire cette œuvre. Quant à Beethoven, eh bien ses sources sont différentes. Sachez que la sonate pour cor et piano en fa majeur opus 17 que nous allons entendre est dédiée à la baronne Joséphine von Braun.

Pour terminer ce coin classique, amis auditeurs, un extrait d'une sonate pour cor et piano en fa majeur de Robert Schumann. Alors il faut s'arrêter quelques instants sur Robert Schumann parce qu'on dit de lui qu'il revient à cet auteur d'avoir été l'un des premiers à s'intéresser aux ressources du ventilhorn. C'est comme cela qu'on appelle le cor dans le domaine de la musique de chambre. Notamment une pièce intitulée « Romance et Allegro en la bémol » a été publiée sous le titre de « Adagio et Allegro opus 70 ». Ce serait la première œuvre dont on dit qu'elle a été écrite pour le nouveau cor. Celui-ci allait d'ailleurs abandonner peu à peu son rôle de soliste, vous le savez, pour se cantonner dans la fosse orchestre. Mais au XXe siècle, de nouveau, les compositeurs le tirent de cette fosse et Schumann, notamment, aura donné son apothéose dans l'extraordinaire Concertstück pour quatre corps et orchestres, composé quelques jours après l'Adagio et l'Allegro. Et nous sommes là le 14 février 1849, donc 50 ans avant la reprise par les nouveaux compositeurs du cor. Schumann déjà va lui donner une place de choix. Alors on ne sait pas exactement à qui a été destinée cette pièce dont on dit qu'elle est très poétique. Alors je vous propose tout simplement de l'entendre pour la fin de ce coin classique. 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

Et nous terminons ce coin classique avec cet extrait de la sonate pour cor et piano en fa majeur de Robert Schumann. Nous avons entendu auparavant et en première partie également un extrait du trio pour piano, violon et cor en mi bémol majeur, opus 40 de Johannes Brahms. Et par la suite, nous avons entendu de Beethoven une sonate pour cor et piano. Si cela vous a intéressé, sachez que ces œuvres ont été enregistrées en 71, en 82, mais reprises par la maison Arion en l'an 2001. Georges Barboteux était au cor, Geneviève Joie au piano, Marie-Claude Teveny au violon, et le disque, qui est une compilation, s'appelle « L'art du cor ». Et c'est la fin de notre coin classique. Et c'était le coin classique.

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Bonjour à tous les amateurs de jazz pour une nouvelle mouture de Jazz en Vrac. Nous allons nous intéresser aujourd'hui au plus jeune des frères de Paris, Sidney, 1905-1967, trompettiste qui débute en 1924 à Washington et se fait rapidement un nom, ce qui lui permet d'être en 1929 au sein des McInnes Cotton Pickers de Don Redman, que voici dans Plain Dirt.

Auparavant, Sidney de Paris a fait des passages en orchestre avec Charlie Johnson et Benny Carter, deux des plus grands chefs de la fin des années 20. Dans les maquinesques, Sidney de Paris est à bonne école avec le chef Don Redman, mais aussi avec des petits jeunes, pour l'époque, que sont Benny Carter, Coleman Hawkins ou Fats Waller. Deux autres morceaux, Guy Ain't Good To You, puis I'd Love It.

Au début des années 30, Sidney de Paris va partir avec Noble Sissol, puis il retrouvera Benny Carter qui vient de réunir dans un orchestre, terminant avec les McKinneys en écoutant Miss Hannah.

Sidney de Paris a eu un premier engagement avec Benny Carter en 1927. Ensemble, ils enregistrent en 1933 une série de plages qui font sensation car Carter devient à partir de ce moment un chef et arrangeur de premier plan. Une longue carrière s'ouvre alors devant lui, en fait jusqu'à 2003. De Paris profite du succès évidemment. Synthetic Love.

1936, il naît de Paris, quitte Benny Carter pour rejoindre Mesmerzeau en 37-38, puis Zooty Singleton de 39 à 40. Il sera de nouveau engagé par Benny Carter en 1940, puis par Jelly Roll Morton, Sidney Bechet et Charlie Barner. Finalement, à partir de 1947, il ne quittera plus l'orchestre de son frère Wilbur. Nous les avons entendus dans une précédente émission. Un dernier morceau avec Benny Carter, Six Bell Stampede.

Je vous ai dit que Sidney de Paris avait participé au Fit Warmers de Sidney Bechet. C'est toujours un plaisir de l'écouter, mais aussi sa formation. Sidney de Paris, trompette, Williams, trombone, Cliff Jackson, piano, Bernard Addison, guitare, Wellman Brew, basse et Sid Catlett à la batterie. Voici donc les Fit Warmers de Sidney Bechet en 1940, Shake It and Break It, puis Wildman Blues.

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1: Bonjour à toutes et à tous et bienvenue sur Radio Intervalle pour ce moment d'information locale. Dans votre actualité de la semaine, on retrouvera aujourd'hui Cyril Baillez pour les animations avec l'Office de tourisme de Méjeanne-le-Clap et Hélène Clavreuil, les sorties nature du CPIE. Pour commencer, je vous signale un Ripper Café qui aura lieu ce mercredi 17 juin à la Grand Combe à la Combine pour réparer les petits objets du quotidien. L'association Cultivons-nous vous aidera. C'est écologique et économique. Rendez-vous à 15h à la Combine à la Grand Combe ce mercredi. Rencontre d'auteurs à l'espace André Chanson d'Alès, ce sont les AVF, Accueil des Villes de France, qui vous invitent à rencontrer Mireille Pluchard et Christian Laborie et ils traiteront des thèmes de l'accueil et du partage. Rendez-vous à 18h à l'espace André Chanson d'Alès. À la fin de ce journal, nous parlerons de la fête de la musique à l'école de musique d'Anduze. Mais pour commencer, retrouvons nos correspondantes à l'Office de tourisme de Méjeanne-le-Clap et au CPIE, tout de suite, Hélène Clavreuil.
2: Mardi 16 juin, à Sainte-Anastasie, quand le soleil se couche sur les gorges du Cardon, profitez de la douceur d'une longue soirée pour parcourir les sentiers et admirer la couleur flamboyante du crépuscule avec le syndicat mixte des Gorges du Gardon. Mardi 16 juin, à Sainte-Anastasie, quand le soleil se couche sur les Gorges du Gardon, profitez de la douceur d'une longue soirée pour parcourir les sentiers et admirer les couleurs flamboyantes du crépuscule avec le syndicat mixte des Gorges du Gardon. Toujours mardi 16 juin, le Muséum d'histoire naturelle de Nîmes propose une conférence qui illustre la nécessité et le défi des inventaires scientifiques de la biodiversité en France et à l'échelle mondiale. Elle présente ensuite les principes

0: Brouillard.
1: Toujours mercredi 17 juin à Alès, partez en mission pour découvrir l'impact de l'air, de l'eau et de l'alimentation sur notre santé et celle de la planète à travers des jeux amusants avec le CPE du Gard. Toujours mercredi 17 juin à Nîmes, autodidacte de maroquinerie artisanale, Sandrine donne une vie à des sacs et des pochettes en cuir et en textile 100% fait main et 100% made in Nîmes. L'atelier Savannah Pew vous ouvre ses portes pour un moment de partage autour de l'artisanat avec l'association Graines de Jade. Toujours mercredi 17 juin, cette fois-ci à Sauveterre. Retrouvons-nous autour d'Anne-Marie Ducasse, de la Fredon Occitanie et de Flavien Blanc, référent local, pour une réunion d'information et de formation sur l'ambroisie à feuilles d'armoise, suivie d'une visite de terrain et un verre de l'amitié avec Culturaire. L'ambroisie est une plante allergisante. Donc vous pouvez retrouver toutes nos informations sur le site cpiegard.fr dans la rubrique « Avoir à faire » ou sur notre guide des animations qui est en téléchargement sur le site cpiegard.fr. Si vous avez besoin de renseignements, n'hésitez pas à nous appeler au 04 66 52 61 38.
2: Bonjour, je suis Cyril de l'Office de tourisme de Méjeanne-le-Clap. Alors pour le mois de juin, il y a beaucoup d'animations sur Méjeanne. Tout d'abord, mardi 16 juin, il y aura un atelier créatif sur le thème de la musique pour les enfants à 16h45 à la ludothèque. C'est gratuit et ouvert à tous et l'atelier est organisé par les amis de la bibliothèque et le Clap Club. Vendredi 19 juin, à 20h30 dans la salle des Verriers, il y aura un concert opéra féerie, c'est le concert Ali Baba. Ali Baba et les 40 chanteurs, donc un petit peu d'humour dans l'opéra. L'entrée est à 10€ et est gratuite pour les moins de 16 ans. Le concert est organisé par l'association Les Incorrigibles. Donc pour tout renseignement, il faut appeler le 06 64 31 35 72. Dimanche 21 juin, c'est la fête des pères. Donc il y aura à la grotte de la Salamandre toute la journée des ateliers créatifs sur le thème dragon salamandre. Donc là, les enfants réaliseront des pots à crayons et des cadres inspirés de Gaudi. L'activité est gratuite. Par contre, il est préférable de réserver en avance sur le site de la grotte de la Salamandre. Et dimanche 21 juin, c'est également la fête de la musique. Donc à cette occasion, les restaurateurs de Méjeanne vous offrent un concert avec les Radotes. Donc c'est le bar Le Dolmen et le restaurant L'Italiano donc qui vous invitent à ce concert. Et pour toute réservation des repas, je vous invite à vous rapprocher du bar Le Dolmen ou du restaurant L'Italiano. Samedi 27 juin, une grande première à Méjeanne, il y aura Apocalypse Z, donc ce sera en soirée. Et là, la mission sera de survivre à une apocalypse de zombies grandeur nature, donc ça promet beaucoup beaucoup de frissons, avec des zombies qui sortiront un peu partout dans de la forêt. Donc il y a un site internet pour tout renseignement, vous pouvez être participant ou bénévole. Donc c'est www.apocalypse-z.com. Samedi 27 juin, il y a la journée solidaire des Petits Princes à la grotte de la Salamandre toute la journée. Une partie des recettes sera reversée à l'association, donc n'hésitez pas à venir visiter ou revisiter la grotte à cette occasion. Enfin, le dimanche 28 juin, ce sera la fête au centre équestre, ce sera toute la matinée. Il y aura des animations musicales, un repas, une tombola. Donc pour tout renseignement, vous pouvez contacter le centre équestre au 06 76 44 19 68. Toutes les animations sont à retrouver sur le site de l'Office de tourisme www.mejeanneleclap.com. N'hésitez pas à aller récupérer les renseignements ou à nous contacter au 04 66 24 42 41.
3: Merci à Cyril Baillez de l'Office de tourisme de Méjeanne-le-Clap. Et pour terminer, je vous signale qu'en cette semaine de la fête de la musique, l'école de musique d'Anduze vous invite à une semaine de la musique au cours de laquelle ils se pencheront sur la musique celtique. C'est gratuit et vous trouverez tous les renseignements sur le site de la mairie. C'est la fin de ce moment d'information locale sur Radio Intervalle. Merci de l'avoir suivi. Merci de l'avoir suivi et à très bientôt pour toute l'actualité près de chez vous.
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La météo sur Radio Intervalle dans le Gard et en Lozère. La chaleur s'installe avec près de 35 degrés sur les régions méditerranéennes pendant quelques jours. Ce lundi 15 juin en Lozère, grand ciel bleu et peu de vent. Côté température, ce lundi, il fait 3 degrés environ au-dessus des moyennes de saison. Les maximales vont de 23 à 32 degrés, 27 à Langogne, 29 à Mende, 30 à Florac. En Lozère, ce mardi 9 juin, le ciel est voilé le matin, quelques nuages l'après-midi. Il n'y a presque pas de vent et les températures continuent d'augmenter. Attendez ce mardi 6 à 18 degrés pour les minimales et l'après-midi 26 à 33 degrés, 29 à Langogne, 31 à Mende et à Florac, 33 dans les vallées Cévenoles. Pour la suite en Lozère, mercredi et jeudi, les températures poursuivent leur hausse et peut-être un risque d'orage pour jeudi. Ce lundi dans le Gard, là aussi grand soleil sur le département. Le vent de nord souffle jusqu'à 60 km/h en vallée du Rhône, 45 en plaine. Pour les températures, nous sommes légèrement au-dessus des moyennes. Prévoyez 31 à 35 degrés au meilleur de l'après-midi. Ce mardi, dans le Gard, quelques nuages, mais il fait encore chaud. Des minimales de 11 à 18 degrés, en journée 31 à 35 degrés. Le vent marin se lève l'après-midi et souffle jusqu'à 45 km/h. Pour le reste de la semaine dans le Gard, un temps toujours ensoleillé et un cran plus chaud mercredi et jeudi. C'était Estelle, merci d'avoir suivi ce point météo sur Radio Intervalle. Très bonne semaine à toutes et à tous.

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1: Bonjour Clémentine.
2: Bonjour Fabrice.
1: Il y a quelques émissions en arrière, nous avions parlé du fait d'être auteur de sa vie, ce à quoi vous nous aviez encouragé. Nous avions parlé plus particulièrement de la relation au passé. Aujourd'hui, nous allons être un peu plus dans le présent et évoquer l'avenir même, il me semble, si j'ai bien compris.
2: C'est vrai que lors de cette précédente émission, je vous avais dit que nous sommes le résultat de tout ce que nous avons vécu jusqu'à maintenant et que dans nos têtes, nous avons une vaste bibliothèque où l'on a enregistré tout un tas d'événements. Et on a donné un sens à ces événements. Et le sens que l'on a donné à ces événements, je vous disais qu'il déterminait quelque part une partie de notre vie, parce que à partir de ces sens que l'on a donnés aux événements que l'on a vécus, sont nées des croyances. Et nous faisons en sorte de vérifier ces croyances au quotidien. Au-delà de ça, je dirais que si on laisse un petit peu le passé de côté, c'est vrai que la façon de choisir les choses au quotidien, créer notre destinée. Les choix que je fais aujourd'hui sont porteurs de ce que je vais avoir demain. Et ça, c'est important d'en prendre conscience, parce que très souvent on dit « Ah oui, mais demain on verra bien, demain on verra bien ». On peut avoir cette attitude de faire les choses au jour le jour, d'attendre les opportunités, d'attendre que le temps, les gens que l'on rencontre, apporte les éléments que l'on veut pour pouvoir avancer et aller dans la vie que l'on veut. Et dans ce cas-là, je dirais que c'est un peu la vie qui nous façonne. C'est les gens qu'on rencontre, c'est les événements que l'on croise sur notre route qui vont façonner notre destin. Tiens, je rencontre cette personne qui me dit que ce serait sympa si je faisais de la, je sais pas, du skateboard. Je vais faire du skateboard. L'autre, la vie, l'événement, va façonner mon devenir. Il y a peut-être une autre attitude qui est de se poser un instant et se demander vers quoi on a envie d'aller. Qu'est-ce que je veux vivre dans 5 ans, dans 10 ans? Quel est mon projet de vie? Qu'est-ce que je suis venu faire sur Terre? Et se donner les moyens à ce moment-là de choisir et de se dire « Ok, on me propose du skateboard, mais est-ce que c'est ce que je veux moi? Est-ce que c'est ce qui va me permettre de vivre et d'avoir demain ce que je veux? Ou est-ce que c'est simplement comme ça ?» Et je crois qu'il y a ces deux attitudes. Alors, il n'y en a pas une qui est bonne et une qui est mauvaise. Les deux ont du bon, les deux ont du mauvais, bien évidemment. Quand on rencontre des gens et des événements de vie qui vont dans le sens de nos valeurs, qui vont dans le sens de notre, entre guillemets, mission de vie, il n'y a pas de souci, bien évidemment, on peut les entendre et avancer. Mais quand ces événements ne nous conviennent pas, que ces personnes ne nous proposent pas des choses qui sont en accord avec nous, je crois qu'il faut savoir dire non. Aller dans ce que l'on veut soi. Je ne sais pas si je me fais bien comprendre. C'est être façonné ou façonner son environnement. C'est l'environnement qui vous façonne ou c'est vous qui façonnez votre environnement. Et je crois que ça fait une grande différence.
1: Vous nous encouragez une fois de plus à faire notre propre choix par rapport à ce qui nous est proposé.
2: Oui, à faire notre propre choix, ce qui ne veut pas dire ne pas écouter, ne pas prendre en compte l'autre et l'extérieur, mais c'est se poser la question de est-ce que je prends pour moi, parce que ça me convient, est-ce que je prends, et j'ai aussi la possibilité de prendre à certains moments certaines choses parce que ça fait plaisir à l'autre et que j'aime l'autre et que ça me fait plaisir de lui faire plaisir, mais ne pas prendre ce qui ne nous convient pas. Je croise des jeunes qui me disent, ou des moins jeunes d'ailleurs, qui me disent, mais finalement j'ai fait ce métier parce que mes parents faisaient ce métier. Mais si je réfléchis bien profondément, c'est parce que moi je voulais faire. Et je trouve que c'est dommage qu'à un moment donné, il n'ait pas eu cette possibilité ou qu'il ne se soit pas donné cette possibilité de dire « Ben non, moi je ne veux pas faire ça, c'est ça que je veux faire » pour pouvoir se mettre en accord avec qui ils sont eux. J'entends quotidiennement un tas de gens me dire « Mais ça, c'est pas vraiment moi, c'est pas ce que j'aurais voulu. J'ai l'impression d'être passé à côté de ma vie ou de ne pas avoir vécu ma vie. » Et je trouve ça extrêmement triste et dommage d'être amené à dire ça. Je crois que quelqu'un qui peut dire « peut-être je me suis trompée, j'ai fait des erreurs, etc. » mais j'ai le sentiment d'avoir vraiment vécu ma vie, je trouve ça extraordinaire.
1: Il y a la question des influences que l'on subit ou que l'on accepte.
2: On est d'accord, il y a plein d'influences et on n'échappe pas, et personne, je crois, échappe à toutes les influences. Mais en tout cas, garder le fil conducteur. On peut s'en écarter, mais il faut toujours l'avoir en vue. On a une ligne, on a un chemin. On peut très bien sortir du chemin de temps en temps, aller explorer d'autres choses, mais en ayant toujours à l'intérieur cette conscience du chemin qui est le nôtre, et savoir revenir et ne pas s'en éloigner au point de rupture. Et c'est ça, je crois, qui est important. Rester en accord avec ce qui est profondément nous. Et pour ça, je pense qu'il faut de temps en temps faire abstraction du mental, du cerveau, qui rationalise, qui se met en accord avec notre société, pour pouvoir être en accord avec ce qui est peut-être plus profond, que certains appelleront l'âme ou le moi profond, ou voilà, peu importe le nom que vous lui donnez, mais ce qui est vraiment ce qui vient de l'intérieur, profondément. Quand c'est là, vous savez que c'est ça et c'est pas autre chose. Et cette partie-là, je crois qu'il faut la respecter. De temps en temps, on sent qu'on n'est pas bien dans sa vie, s'arrêter et se dire, mais où est-ce que je suis ? Est-ce que je suis sur mon chemin ou est-ce que je suis en dehors de mon chemin ? Si je suis en dehors de mon chemin, qu'est-ce qui se passe si j'y reviens ? Je suis frappée par le nombre de gens qui ont des accidents assez violents et qui, une fois l'accident géré, quand ils vont mieux, disent, mais finalement, ça m'a remis les pendules à l'heure, je vais mieux, j'ai d'autres, je me suis remis en accord avec moi. Ou finalement, cet accident m'a permis de réenvisager la vie différemment. Et finalement, ils le prennent comme un événement positif dans leur vie parce que ça leur a permis de se reconnecter avec eux-mêmes. Et je crois que quand on va trop loin, qu'on s'écarte trop loin de son chemin, on risque effectivement d'avoir un retour de bâton un peu douloureux.
1: Alors nous allons poursuivre notre chemin, Clémentine.
2: Ça pourrait entraîner sur un autre thème qui est, mais là-dedans, où est le déterminisme ?
1: On en parlera certainement.
2: Le libre arbitre.
1: Tout à fait. Merci Clémentine, à bientôt.
2: Merci Fabrice.

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1: Bonjour à tous et bienvenue, 10h TU, midi ici à Paris, le journal sur RFI.
2: Gilles Moreau.
1: Américains et Iraniens sont parvenus donc à un accord sur tous les fronts, y compris au Liban, pour mettre fin à la guerre au Moyen-Orient et permettre la réouverture du détroit d'Ormuz. Ce n'est qu'un accord cadre qui sera soumis à signature vendredi avant la tenue de nouvelles négociations, notamment sur le nucléaire iranien. En attendant, la bourse applaudit et les cours du pétrole repartent à la baisse. Donald Trump n'espérait pas mieux au moment de rejoindre le sommet du G7 à Evian, un sommet qui se penchera aussi sur la guerre en Ukraine, pays toujours violemment frappé par la Russie. Dans ce journal aussi, en France, les candidats au bac ont planché ce matin sur la philosophie et au Mondial de football. Un gros morceau, l'Espagne attend le Cap-Vert pour ses débuts en Coupe du Monde. ONU, Chine, Union européenne, ils sont nombreux à saluer le compromis annoncé entre les États-Unis et l'Iran visant à mettre fin à la guerre au Moyen-Orient après des semaines de négociations laborieuses. L'accord parrainé par le Pakistan est un accord cadre. Il fera l'objet d'une cérémonie de signature vendredi à Genève. Le document fixe les principes d'une fin des combats, y compris au Liban, avant une phase de négociation de 60 jours. Les médiateurs affirment avoir obtenu un compromis. Le moins qu'on puisse dire à Blajounaïdi, c'est qu'il s'est fait attendre.
3: Il s'en est encore fallu de peu pour que cet accord échoue à voir le jour. Dimanche, les frappes israéliennes se poursuivaient au Liban, tandis que l'Iran menaçait de riposter. Une situation qui a provoqué la colère de Donald Trump, impatient d'annoncer un accord historique. Finalement, ce lundi, le Pakistan, principal médiateur, a confirmé l'aboutissement des discussions. Selon son premier ministre, le texte prévoit une cessation des hostilités sur l'ensemble des fronts, dont le Liban, où plus de 3700 personnes ont été tuées depuis le mois de mars. Autre point majeur, la réouverture du détroit d'Ormuz, elle pourrait intervenir dès vendredi, même si les modalités restent à définir, notamment les moyens de sécuriser le passage des navires. Les questions les plus sensibles concernent toutefois le programme nucléaire iranien et les stocks d'uranium hautement enrichi. Washington affirme que Téhéran renonce à l'arme nucléaire et conditionne à cet engagement une levée progressive des sanctions. Mais en fait, l'essentiel reste à négocier. Une période de 60 jours doit s'ouvrir à la fin de la semaine, destinée à régler les détails techniques. Un délai très court et en Iran comme en Israël, les opposants à une entente restent nombreux, tous susceptibles de faire des ce processus.
1: Donc maintenant, rendez-vous est pris pour la signature vendredi à Genève. Avant cela, Washington et Téhéran enverront cette semaine des délégations au Qatar pour des discussions préparatoires indirectes. Parmi les réactions, Paris approuve mais demande la mise en place d'un cessez-le-feu robuste et durable au Liban. Le Liban qui affirme ne pas avoir été informé de l'accord. En Espagne, le Premier ministre Pedro Sanchez appelle à ne pas oublier le coût du conflit, un non-sens selon lui. Et en Israël, sans attendre, Itamar Ben-Gvir, figure de l'extrême droite et ministre chargé de la sécurité, de l'offre mondiale de pétrole. Les cours du pétrole qui avaient flambé depuis le déclenchement de la guerre le 28 février, ils chutent aux alentours actuellement de $80 le baril. En France, le gouvernement attend avec fermeté les répercussions sur le prix de l'essence à la pompe. On écoute sa porte-parole, Maude Brejon.
4: Je souhaite que les prix, encore une fois, des cours du baril se traduisent par des baisses aussi rapidement que les hausses qui ont été observées il y a quelques mois.
5: Il y aura des contrôles sur les prix ?
4: Nous maintenons évidemment un dialogue constant avec l'ensemble des distributeurs. C'est normal. Derrière, c'est le pouvoir d'achat des Français. Donc, personne ne peut profiter de cette crise.
1: La porte-parole du gouvernement français, c'est chez nos confrères de RTL ce matin. C'est dans ce contexte apaisé que s'ouvre le sommet du G7 à Evian dans les Alpes françaises. Remis en selle par ce déblocage, Donald Trump est attendu dans l'après-midi avec pour commencer un entretien avec son homologue français. Emmanuel Macron entend capitaliser sur ce rebondissement diplomatique pour enclencher la mission internationale franco-britannique, mission chargée d'accompagner la réouverture du détroit d'Ormuz. À ce sommet d'Evian, Paris espère aussi obtenir de Washington une posture plus à l'écoute de Kiev et moins de Vladimir Poutine pour pour mettre fin à la guerre en Ukraine. Demain mardi, Volodymyr Zelensky rejoindra les dirigeants du G7. Sur place en Ukraine, une dizaine de personnes au moins ont été tuées dans une série de frappes russes sur plusieurs villes. Daniel Valo, bonjour.
0: Bonjour.
1: À Kiev, Daniel, un incendie a ravagé la cathédrale de la Dormition, un édifice orthodoxe emblématique du XIe siècle et classé à l'UNESCO.
0: Oui, la cathédrale de la Dormition dont le toit a pris feu dans le courant de la nuit. Selon le maire de Kiev qui s'est exprimé ce matin sur les réseaux sociaux, l'incendie est à présent maîtrisé et l'inventaire des dégâts est en cours. Pour l'heure, on sait qu'une façade de la cathédrale est éventrée et que le toit est très endommagé. Rappelons que cette cathédrale est située sur l'un des sites religieux les plus importants du monde orthodoxe, y compris d'ailleurs pour la Russie, la Laure des Grottes de Kiev, un monastère emblématique dont une partie est constituée de grottes. Ce lundi, les autorités ukrainiennes accusent la Russie d'avoir délibérément visé le site, mais de son côté, Moscou dément et assure que c'est un missile patriote utilisé par la défense antiaérienne de la capitale ukrainienne qui a touché le toit de la cathédrale. Notons toutefois que d'autres sites culturels ukrainiens ont été visés et touchés cette nuit à Kiev, mais aussi à Dnipro et à Kharkiv. Pour le chef de la diplomatie ukrainienne, avec cette attaque sur la cathédrale de la Dormition, Vladimir Poutine inscrit pour toujours son nom sur la liste des pires barbares de l'histoire. Fin de citation.
1: Daniel Valo du service international. Également dans l'actualité, une mesure du gouvernement Starmer très commentée au Royaume-Uni. Londres va interdire l'accès aux réseaux sociaux aux mineurs de moins de 16 ans, emboîtant le pas de plusieurs pays ayant déjà durci leur législation. En France, place au bac philo pour les lycéens. Les épreuves écrites du baccalauréat ont débuté avec la philo pour quelques 530 000 élèves de terminale. Ils avaient jusqu'à midi pour rendre leurs copies, dissertations, bien comme de texte. La forte chaleur attendue cette semaine en France risque de mettre à rude épreuve les candidats et ayant. Écoutez sur ce point Sophie Ventité, secrétaire générale du SNES FSU. C'est le premier syndicat des enseignants du secondaire.
5: Oui, on reste inquiet avec la perspective d'une nouvelle vague de chaleur là dans les prochains jours dans l'Hexagone. On sait qu'il va y avoir des examens, alors des épreuves du baccalauréat qui vont se dérouler essentiellement le matin. Les épreuves du brevet devraient aussi un peu plus tard, à la fin du mois de juin, se dérouler le matin, même s'il y aura une épreuve en début d'après-midi.

0: mais on a toujours de très fortes inquiétudes, parce que même si ces épreuves se déroulent le matin, on sait que le bâti scolaire n'est pas suffisamment adapté et qu'on risque quand même d'avoir des salles où il va faire très chaud dès 10h ou 11h du matin. Et puis, il faut pas oublier qu'il y a aussi des épreuves orales. Cette semaine va commencer l'oral de français, et puis il y aura ensuite le grand oral. Et là, ce sont des collègues qui restent toute la journée dans des salles surchauffées pour faire passer des élèves, et tout ça reste extrêmement compliqué, voire parfois dangereux en période de canicule. Il faut vraiment engager sans plus attendre la rénovation du bâti scolaire, sinon tous les ans, on sera à la merci d'une vague de chaleur ou de la canicule.
1: Sophie Ventité avec Aram Beng. Enfin, en mondial de football, parmi les derniers résultats, la lourde défaite infligée par la Suède à la Tunisie, 4-1. De leur côté, les Pays-Bas et le Japon ont partagé les points, 2-2. Le Cap-Vert, lui, joue ce lundi son tout premier match en Coupe du Monde. Les joueurs sont appelés les requins bleus. Ils affronteront pour commencer un gros morceau à l'Espagne. Ce sera au stade d'Atlanta. Les supporters capverdiens ont répondu présents qu'ils vivent aux États-Unis ou ailleurs pour voir ce moment historique. Reportage à Atlanta d'Edouard Maille.
2: La foule de supporters est réunie à côté de ce petit terrain de foot pour un tournoi. Les drapeaux et maillots bleus de l'équipe du Cap-Vert sont partout. Alcindo est venu des Pays-Bas et ira voir tous les matchs de poule du Cap-Vert.
3: C'est formidable, je ne sais pas comment l'expliquer. Pour un pays aussi petit que le nôtre, être présent pour un tel événement, c'est tout simplement incroyable.
2: Un enthousiasme partagé par son fils, Jeroni.
4: Je suis très enthousiaste et peut-être aussi un peu nerveux, parce qu'au football, tout peut arriver. Mais vous savez, je crois que ce sera une grande journée.
2: Pour Déborah, le Cap-Vert a déjà marqué l'histoire.
5: On a déjà gagné, car c'est la première Coupe du Monde de notre histoire. C'est un moment historique. On est déjà des vainqueurs.
2: Andrea est franco-capverdienne. Elle s'est organisée pour faire venir le plus de supporters, surtout de pays d'Europe.
6: Alors, ce qu'on a voulu faire, c'est de faire en sorte qu'on ne soit plus dispersés, parce que les Capverdiens, on n'a pas l'habitude de suivre les compétitions internationales et nos requins bleus, et de faire en sorte qu'on puisse organiser un achat de groupe, de billets pour être tous ensemble, qu'on puisse organiser des activités et qu'on essaie de trouver une solution qui soit économiquement viable pour inciter le maximum de personnes à venir.
2: Ces supporters organisent aussi des événements ces prochaines semaines pour promouvoir la culture du Cap-Vert. Edouard Maille, Atlanta, RFI.
1: Et je rappelle que RFI propose un grand reportage réalisé au Cap-Vert par Pauline Guillou. Lucie Bouteloup, bonjour, c'est à vous.
7: Bonjour, aujourd'hui, pardon.
8: Le Liban est dans la tourmente. 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

0: Bonjour les voisins, les voisines, 4 jours après le coup d'envoi de la Coupe du Monde de football masculin, une émission spéciale foot aujourd'hui. C'est vrai, vous êtes très très nombreux à suivre cet événement sportif à travers le monde. 5 milliards de fans affichés sur le site officiel de la FIFA, rien que ça. Nul doute que cette 23e édition est l'événement sportif le plus attendu de 2026. Une édition co-organisée par les États-Unis, le Canada et le Mexique, qui est aussi la plus multiculturelle de l'histoire de la compétition. Au total, 48 équipes y participent. C'est un record. C'est aussi une bonne nouvelle pour ceux qui n'ont encore jamais eu l'occasion de soutenir leur pays lors d'un mondial. Alors, cette compétition s'ouvre dans un contexte de défiance aux États-Unis vis-à-vis des ressortissants étrangers. Et en plus du prix élevé des billets pour assister à un match, la politique restrictive sur les visas de l'administration Trump et les actions menées par l'ICE, l'agence américaine chargée de l'application des lois sur l'immigration et les douanes, ont de quoi inquiéter les diasporas et refroidir aussi les envies des supporters de certains pays de faire le déplacement. Mais heureusement, il reste la télévision et la radio pour suivre l'événement sur RFI notamment. Et comme souvent avec le football, les enjeux dépassent largement le terrain sportif. Avec les rassemblements de supporters, les célébrations aux couleurs nationales, le football fédère, il questionne et il façonne aussi les identités. Et c'est ce qui nous intéresse aujourd'hui dans cette émission. D'ailleurs, pour les diasporas aux États-Unis, mais aussi ailleurs, la compétition est l'occasion de faire communauté et de faire le lien avec son pays d'origine. Mais comment soutenir son pays quand on est loin de ses compatriotes? Faut-il choisir entre l'équipe du pays où l'on vit ou celle du pays de ses parents et de ses origines? Et côté joueurs, comment choisissent-ils leur équipe quand ils sont binationaux notamment? Est-ce que c'est une question d'identité, de mémoire ou d'opportunité? Babacar Diarra, bonjour.
1: Bonjour Lucie.
0: Les auditeurs vous connaissent bien, vous êtes journaliste indépendant, mais vous êtes aussi un collaborateur de RFI, spécialiste du football européen et africain. Benjamin Malambou Yuka, bonjour.
2: Bonjour Lucie.
0: Vous êtes fondateur de Vieille Rue Vintage Shop, c'est une boutique en ligne qui est dédiée à l'univers du football. Vous êtes aussi l'organisateur de l'exposition 3e étoile sur le maillot qui porte sur l'histoire des maillots des équipes en France, et cette exposition sera visible à partir de mercredi et jusqu'au 21 juin à Paris, au studio Neuve. Et puis avec nous également Ludovic Lestrelin, bonjour.
3: Bonjour Lucie.
0: Vous êtes en ligne avec nous depuis Caen, en Normandie. Vous êtes sociologue et vous enseignez à l'université de Caen, donc. Vous êtes aussi l'auteur de Sociologie des supporters, un ouvrage publié aux éditions La Découverte. Vous voulez témoigner, racontez-nous comment vous vivez cette Coupe du Monde, comment vous soutenez votre équipe. Notre numéro WhatsApp, 33 611 80 41 89. Les voisins, les voisines, bienvenue dans cette émission.
4: On en vient au football, plus que quelques heures avant la grande fête en Corée et au Japon. Cette Coupe du Monde, tant convoitée, le trophée est arrivé tout à l'heure à Séoul. Le match d'ouverture opposera la France, tenante du titre, au Sénégal. Dernier préparatif.
5: C'est dans la bonne humeur qu'ils se sont préparés une dernière fois. Mais demain à Séoul, ils ne seront pas là pour amuser la galerie.
6: On est tous honorés de faire l'ouverture d'une Coupe du Monde, c'est quand même prestigieux. Mais bon, on n'est pas là pour animer une kermesse non plus, hein.
4: Rappelons la composition du groupe des Français. Il n'est pas considéré comme le plus difficile. Les deux premiers seront qualifiés pour les huitièmes de finale.
7: Dans le quartier de la Médina, les marabouts et vendeurs de potions magiques se méfient des étrangers, surtout français en ce moment. Loin des regards indiscrets, l'un d'eux a néanmoins accepté de nous livrer ses pronostics.
8: Mon prince, vous gagnez le Sénégal.
9: La France a plus de chances de remporter que le Sénégal. Mais il y a un petit obstacle. Pour gagner, il faut que la France fasse un sacrifice de deux chèvres rouges et d'un mouton blanc.
4: On va trouver deux chèvres et un mouton.
10: De Diop,
11: Papa Diop,
10: sur le centre de débordement de Diouf. Diop qui vient marquer le premier but de ce mondial.
12: Les Bleus ratent leur premier match dans la Coupe du Monde à Séoul. Les champions du monde en titre ont été battus par le Sénégal 1-0. La déception des supporters français. Et à Dakar, explosion de joie, un pays en fête.
13: Allez les Lions!
14: Allez les Lions!
13: Vive Africa! Vive Africa!
7: En quelques minutes, le centre de Dakar est littéralement investi par les supporters.
1: C'est comme si c'était le match le plus important de la Coupe du Monde ou quoi?
2: Nous savons que nous avions de valeureux lions dans tout le terrain. Ouais. Et nous avons gagné. Le coq ne peut pas tuer un lion.
7: Le lion va manger le coq, prédisait la rue ces dernières semaines. Il est effectivement au menu ce soir.
3: On est champions, on est tous ensemble.
11: On est les champions, mais on a perdu.
0: Un montage de notre réalisateur Maël Guyot avec des extraits du journal de France 2 à l'occasion de la Coupe du Monde de football de 2002 qui se tenait à Séoul en Corée du Sud avec, comme on vient de l'entendre, la défaite de la France contre le Sénégal en ouverture de la compétition. Babacar Diarra, quel souvenir vous gardez de ce match ?
13: Forcément de bons souvenirs. Alors, évidemment, à l'époque, le Sénégal était une plus petite équipe qu'aujourd'hui. Moi, j'étais adolescent, j'étais en troisième, je m'en souviens très bien, parce que j'ai pas vu le match. Jusqu'à présent, d'ailleurs, j'ai pas vu le match dans son intégralité. Parce que j'étais en cours de maths et que j'essayais de l'écouter à la radio, mais c'était compliqué à l'époque dans la ville où je vivais. Donc, j'ai entendu à la pause de 15 heures, je m'en souviens parfaitement, que le Sénégal menait, ce qui m'a plutôt surpris. J'avais mon maillot du Sénégal, j'étais allé en cours avec, mais je croyais pas du tout à cette victoire, à l'hypothèse de cette victoire du Sénégal, et il s'avère que c'était une vérité. Donc c'est vrai que c'était assez sympathique. J'avais choisi de les supporter, ces Sénégalais, parce qu'ils étaient loin d'être favoris, même si je supportais les deux équipes au fond de moi. Et évidemment, il y a eu pas mal de célébrations au niveau de ma famille.
0: Alors justement, comment ça a été accueilli par votre famille, votre prise de position par le Sénégal? Tout le monde était pour le Sénégal chez vous, j'imagine.
13: Oui, c'était naturel. Mon père, qui est un grand passionné de football, il supportait évidemment le Sénégal, ma mère également. Et naturellement, j'ai suivi son choix. Moi, j'avais commencé à suivre le Sénégal quelques années plus tôt, quelques mois plus tôt. Il y avait eu une finale de Cannes perdue par le Sénégal qui m'avait beaucoup marqué. J'avais été extrêmement déçu et j'avais vraiment envie que cette équipe des Lions de la Teranga aille loin à la Coupe du Monde. Par contre, je m'attendais vraiment pas à ce qu'ils battent la France.
0: Alors justement, vous êtes franco-sénégalais. Comment est-ce que votre prise de position, votre choix pour cette équipe a été accueilli ici pour le Sénégal?
13: Alors je me souviens d'un prof d'histoire, alors c'est pas exactement à cette période-là, mais à la rentrée suivante, au mois de septembre, avec qui il faisait l'appel le premier jour. Il s'avère qu'on a eu une discussion un petit peu musclée, parce que quand il a nommé mon nom, donc Diarra, il s'est demandé si j'étais malien ou sénégalais. Je lui ai dit que j'étais sénégalais, et là il m'a demandé qui j'avais supporté le 31 mai 2002. Lorsque je lui ai dit que j'avais supporté le Sénégal et pas les Bleus, il l'a très mal pris. Il a considéré que, en tant que citoyen français, il était inacceptable que je supporte une équipe autre que l'équipe de France. Et ça m'a suivi pendant 3 ans, parce que je l'ai eu ensuite pendant 3 ans, et il ne m'a jamais lâché par rapport à ça. Donc c'est vraiment un sujet qu'il prenait au sérieux, alors que pour moi, ça restait que du football.
0: Alors, demain, l'histoire se répète. La France va à nouveau affronter les Lions du Sénégal. Vous êtes dans quel état aujourd'hui?
13: Beaucoup de différences entre ma perception de 2002 et celle d'aujourd'hui, parce que du temps passé, j'ai grandi, et puis ça reste aussi maintenant pour moi un métier, le football. Donc j'ai énormément de recul par rapport à ce match. Si vous me demandez mon pronostic, déjà je vous le donnerai pas, parce que je suis pas très bon, mais surtout parce que j'ai choisi d'être vraiment 50-50 neutre. J'espère surtout que les deux équipes franchiront la phase de poule et se retrouvent en finale. Ça, c'est mon plan idéal. Maintenant, choisir demain entre la France et le Sénégal, j'arrive pas. Et puis, un match nul sera très bien.
0: Bon, donc dans tous les cas, quelle que soit l'issue de ce match, vous serez content.
13: Exactement. J'ai gagné. Ce que je dis à tous mes amis, j'ai gagné d'office.
0: Benjamin Malambou, Yuka, même question. Vous vous souvenez de ce match France-Sénégal en 2002?
14: Oui, je me souviens, j'étais aussi au collège à l'époque, et j'avais pas vu le match en direct. J'ai vu des rediffusions par la suite, etc. Et moi, ce qui m'avait marqué, en fait, c'était déjà que le Sénégal il gagnait 1-0, parce que l'équipe de France c'était champion du monde en titre. Voilà, il y avait tout le truc avec Zidane, le fait qu'il soit blessé, etc. Et je m'étais dit que la France allait gagner, mais au final, le Sénégal, c'était une grosse surprise. Et évidemment, ils avaient été en finale de la CAN, comme vous l'avez dit tout à l'heure, la CAN 2002 qui avait lieu au Mali. Et pour moi, ça a été une surprise. Et la célébration autour du maillot avec Papa Bouba Diop, paix à son âme, qui a été vraiment significatif autour de ça. Et c'est des souvenirs vraiment mémorables. Et je vois une
0: Mais
14: évolution.
0: Vous souteniez cette équipe du Sénégal à l'époque?
14: Plutôt la France à l'époque, parce que voilà, ils étaient champions du monde. Il y avait vraiment ce truc de se dire, bah vas-y, l'équipe de France va gagner. Mais au final, ça a été une surprise, mais à la fois aujourd'hui, avec du recul, on va dire, si on va par la suite par rapport au match de demain, aujourd'hui, si le Sénégal bat la France, ça me surprendrait pas, parce que vu le niveau de jeu et vu ce qu'ils ont apporté lors de la dernière CAN, le match amical notamment contre le Pérou, si je me souviens bien, au Stade de France, les pages de préparation et aujourd'hui tout professionnalisme et tout ce qui va autour, ça me surprendrait pas que le Sénégal batte la France. Après, s'il y a un match nul aussi, ça me surprendrait pas aussi.
0: Ça c'est pour le match Sénégal-France, mais mercredi, les Léopards vont affronter le Portugal. C'est leur deuxième participation à la Coupe du Monde. La première, c'était il y a 52 ans. Exactement. Vos parents ont vécu l'événement. Ils vous ont raconté ce match?
14: Oui, ils m'ont raconté ça. Ma mère et mon père m'ont raconté ce match qui était... l'année 74, ça a été une grande année, on va dire, avec le combat Ali Forman. Toutes ces années-là, mes parents vivaient à Kinshasa. Mais bon, malheureusement, le Congo, voilà, le Zaïre à l'époque, on va dire, avait perdu, n'avait pas fait une grande compétition. Mais 52 ans après 3 ans de qualification depuis 2023, si je me trompe pas, et la qualification contre la Jamaïque au mois de mars, on va voir comment ça va se passer. C'est un groupe très relevé, le Portugal, c'est une très bonne équipe, très bon milieu de terrain. Il y a le milieu de terrain du PSG, donc on va voir comment ça va se passer. J'espère au moins un match nul.
0: Vous espérez un match nul. Alors, vous allez soutenir les deux, donc vous disiez les deux équipes. C'est le choix du cœur plus que le choix de la raison ou...
14: C'est plus le choix du... Il y a le choix du cœur, parce que, comme on vient de le dire, 52 ans après, c'est vraiment significatif. Moi, mes parents, comme on le disait tout à l'heure, ils ont vécu ça, etc. Et 52 ans après, c'est vraiment quelque chose de magique de se qualifier en Coupe du Monde pour l'équipe de la RDC aujourd'hui. Et c'est vraiment un choix du cœur.
0: Oui, donc ils attendent.
14: Ils attendent, ouais, vraiment.
0: On écoute un témoignage, celui de Ange Bruno, qui habite au Mans, dans la Sarthe.
15: Le sujet, il est très intéressant. Moi, je suis originaire de la République du Congo, dont la capitale est Brazzaville. Je ne suis pas en train de trahir mon pays d'origine, mais je préfère supporter un pays ou une équipe plus sérieuse qu'une équipe qui prend le football pour de la distraction. Derrière une équipe nationale, il y a toute une fierté d'un peuple. Prendre le football comme une distraction, un jeu qui n'a pas de sens, c'est se mettre le doigt dans l'œil. Aujourd'hui, je supporte la France parce que la France, elle est très sérieuse, compétitive dans tous les tournois, que ce soit la Coupe du Monde, l'Euro. Aujourd'hui, le Congo, Brazzaville, avec les nouveaux joueurs et autres, ils sont pas concentrés, ils veulent prouver, mais ça ne marche pas. Ça ne marche pas et ils mettent pas assez de sérieux. C'est ce qui fatigue des gens. Il faut être sérieux, il faut être persévérant, il faut travailler. C'est cette mentalité qu'on n'a pas en nous, dans mon équipe, dans mon pays d'origine. Voilà pourquoi je supporte la France et fièrement.
0: Benjamin Malambouyouka, une réaction à ce témoignage de Ange Bruno. Vous comprenez son sentiment, sa déception vis-à-vis de l'équipe de la RDC?
14: Je comprends son sentiment. Voilà, comme on disait, ça fait 52 ans. Il y a eu des hauts et des bas, notamment lors de la dernière CAN qui a eu lieu au Maroc, où il y a le match contre l'Algérie à la dernière minute où ils ont perdu. Il y a eu l'équipe du Congo, c'est plein de sentiments mitigés depuis 3-4 ans, etc. Je peux comprendre son sentiment, son avis.
0: Mais vous nous racontiez en préparant cette émission que vous aviez un lien fort avec cette équipe de la RDC. Hein.
14: J'ai un lien fort parce qu'en fait, comme je suis
0: Vous les avez déjà vus jouer.
14: Je les ai déjà vus jouer. Je les ai vus jouer en 2015, match de qualification pour la CAN. qui avait lieu en Guinée équatoriale. D'ailleurs, j'ai le ballon juste là, le mini ballon. Et qui s'appelle le Maraba.
0: Un petit ballon, donc, blanc et bleu.
14: De la CAN, le ballon officiel de la CAN 2015. Et je les avais vus jouer, effectivement. Ouais, ça a été au Stade des Martyrs.
0: C'était comment l'ambiance? Racontez-nous brièvement.
14: C'était incroyable. Incroyable, incroyable. J'ai fait d'autres stades aux États-Unis, en Europe, à Barcelone, à Londres, etc. Mais c'est inexplicable, vraiment.
0: Ludovic Lestrella, on l'a entendu hein, dans les témoignages de Babacar et de Benjamin. Être supporter, c'est une histoire de transmission. Hein.
16: Ah oui, oui, très, très, très souvent. De transmission familiale, notamment. Hein. On va dire à l'origine, c'est beaucoup une histoire de transmission des pères vers les fils, hein, puisque le football est quand même, au moins jusqu'à la fin du XXe siècle, a vraiment été une affaire masculine, un sport très très on va dire dominé par les hommes. Donc il y a une question de transmission générationnelle, intrafamiliale. Ça peut être aussi, ça peut passer aussi par les pères, PERS, hein, les amis, les copains de classe, de collège, de lycée, les copains de pratique sportive. Mm-hmm. Et donc c'est vrai qu'une grande compétition internationale, c'est aussi une occasion de recréer ou de créer du lien amical, du lien familial.
0: C'est aussi faire partie d'une communauté, hein, ça se met en place avec des rituels. Lesquels?
16: Oui. Bah, déjà, en fait, une compétition comme la Coupe du Monde a quelque chose de spécifique. C'est-à-dire que la façon dont on va vivre l'événement va trancher avec la façon dont on peut suivre le football de club. Hein, puisque une Coupe du Monde, ça met en compétition des sélections nationales, ça vient à côté à un temps, dans un temps spécifique par rapport au football de club qui remplit plus le quotidien d'une année sportive. Pendant une Coupe du Monde, en fait, et ça se renforce à mesure que l'équipe nationale que l'on va suivre avance dans la compétition. Eh bien, on va vivre cet événement généralement collectivement. Autant quand vous suivez les compétitions de club, vous allez notamment suivre à la télévision chez vous, alors éventuellement vraiment dans le petit cercle familial, ou si vous vivez seul, bon voilà, vous vivez le match chez vous tranquillement. Mais autant une Coupe du Monde, la réception télévisuelle d'une Coupe du Monde, elle va progressivement vraiment engager un collectif. Et de plus en plus large à mesure que la compétition avance. Donc concrètement, ça veut dire quoi? C'est on va recevoir du monde à la maison pour regarder ensemble le match. C'est aller au café ou au restaurant voir sur un écran, un grand écran, un écran géant.
0: C'est porter une écharpe aussi peut-être, ou chanter une chanson.
16: Oui, bien sûr. C'est pourquoi pas effectivement aller dans je sais pas s'il y a une association culturelle particulière dans la ville où on habite. Pourquoi pas aller voir dans le local associatif le match avec d'autres que soi. Et donc c'est porter des signes distinctifs éventuellement, c'est aussi s'engager par la voix, le geste, manifester les émotions au cours de la partie. C'est quelque chose de beaucoup plus expressif, et en fait l'expressivité, elle a justement pour fonction, on va dire ça comme ça, de créer du lien. En fait, c'est aussi une manière de faire réagir à côté de soi, d'interagir, et donc de vivre un moment de convivialité.
0: Alors Babacar Diarra l'évoquait tout à l'heure, l'incompréhension de son professeur d'histoire géographie quand il a dit qu'il soutenait l'équipe sénégalaise plutôt que l'équipe française. Pourquoi le fait de soutenir une autre équipe, ça peut poser problème? Qu'est-ce qui se joue là, selon vous?
16: Ben, alors, il a dit une chose intéressante, parce que il disait, ben voilà, en fait, mon professeur, il a pris la chose très au sérieux. Moi, je le vivais de façon plus détachée et plus légère. Je trouve que c'est très intéressant, parce que déjà, effectivement, il y a des façons de vivre la compétition qui peuvent être plus ou moins poussées. Et il y a des gens qui vont prendre la chose très au sérieux, d'autres qui vont être beaucoup plus détachés. Je crois que ça vient en fait aussi percuter une certaine norme très propre au monde du football et du supporterisme en général, c'est la norme de l'exclusivité. C'est-à-dire qu'en fait, ce qui est attendu du vrai, entre guillemets, supporter, c'est
17: de sa propre perception de l'environnement, et elle va s'apercevoir que déjà 50% de la solution est déjà présente en elle. Ce qu'on appelle l'instinct de survie, l'instinct primaire. Et nous, on va renforcer ces schémas-là pour justement qu'ils soient plus efficients au moment de l'agression, pour limiter au mieux cet impact. Et tous les schémas d'entraînement du red training travaillent sur le renforcement, l'optimisation de réflexes primaires, mais qui n'ont rien à voir avec la violence. Quand on est en primaire, on parle souvent animal. Mais là, on est dans l'animal, dans la protection, dans la stabilité, dans le déplacement, dans les schémas moteurs qui vont nous permettre de faire face à cette problématique, parce que le cerveau, à l'instant T d'une agression, pour les premières secondes, n'est pas en capacité de construire, il réagit. Eh bien, on va optimiser les réactions pour permettre aux gens de rentrer chez eux en bonne santé.
18: Merci Christian Wilmoust. Je rappelle, vous êtes concepteur de cette méthodologie RED Training. On vous retrouve parce qu'on est obligé de parler de force. Vous allez me dire que, et j'en suis sûr, il n'y a pas besoin d'être très fort pour pouvoir se protéger.
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Le dispositif Relance, relais local d'animation Célène, est un dispositif interconsulaire et interdépartemental. 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Le dispositif aide les entreprises qui souhaitent arrêter leur activité à trouver un repreneur. Le but étant de renseigner les porteurs de projets jusqu'à leur installation. Le dispositif Relance facilite la reprise des entreprises en Margeride et en Cévennes. Le but est de mettre en relation des cédants d'entreprises avec des repreneurs dans les domaines du commerce, de l'artisanat et de l'agriculture. 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
1: Aujourd'hui, le mot papa. Corinne, bonjour.
2: Bonjour Gilles.
1: Le mot papa, c'est un joli mot. Hein? Il existe dans beaucoup de langues, ce petit mot, baba, appa, etc.
2: Ça doit être un des tout premiers mots qu'on dit, sauf erreur. Hein?
1: Oui,
2: soit
1: oui.
2: Papa, soit maman, mais généralement on commence comme ça.
1: Papi. Papy, voilà. Bon, enfin bon, voilà. Donc, papa, c'est un mot important dans la vie d'un individu.
2: Fondateur. On ne serait pas si on n'avait pas un papa.
1: Oui, alors c'est là aussi que l'on reconnaît la difficulté d'enfants qui n'ont pas cette possibilité de dire papa. Ça, c'est pas facile. On va pas parler de ça, mais quand même.
2: Oui, bien
1: ça
2: sûr.
1: Ça montre la déstabilisation.
2: Bien sûr, c'est pas normal de pas avoir de papa. Et ça complique les choses. Ça veut pas dire qu'on va cesser de vivre. Mais certaines choses se feront beaucoup plus difficilement, bien sûr. Parce que le développement naturel, proposé par la nature elle-même, d'ailleurs, c'est que un individu est un papa et une maman. Et grandissent avec eux jusqu'à atteindre sa propre autonomie. C'est comme ça que ça devrait fonctionner. Mais c'est vrai qu'il y a des exceptions, et beaucoup d'exceptions même dans la vie, tout simplement.
1: Papa, c'est la possibilité de se reconnaître une identité.
2: C'est mes racines. C'est souvent le nom que je porte. La plupart des sociétés, on porte le nom de son père. Donc ça va me définir moi-même.
1: On dit souvent dans certaines langues, fils de, ben.
2: Oui, oui, oui, bien sûr.
1: Iben.
2: On porte très fortement le nom de son père. Ça veut dire que toute ma vie, ça va me former moi-même, me définir. Les autres me reconnaîtront à travers cela aussi. Donc, c'est une dimension essentielle de ma vie et de ma personnalité.
1: Alors, vous avez choisi le mot papa. Papa, ça va un peu plus loin que père. Hein. C'est une notion d'affectivité, de relation, d'intimité.
2: Alors, évidemment, on pourrait dire que c'est le même mot, mais papa est plus chargé de tendresse, de proximité. Mais évidemment que derrière, il y a le mot père, bien sûr. L'un comme l'autre, de toute façon, au-delà du strict géniteur qui peut ne pas faire grand-chose pour mon existence, juste l'essentiel, le père, c'est celui, ou le papa, encore plus fortement, c'est celui qui est en relation avec moi, qui va m'élever. Parfois, mon papa n'est pas mon géniteur, ça existe aussi, mais c'est le papa, c'est celui que je reconnais comme étant l'adulte proche de moi quand je suis enfant, l'adulte qui me fait entrer dans la vie, qui me guide, qui m'éduque, qui parfois aussi me reprend ou me dispute, hein, bien sûr.

0: Corinne, c'est vrai, on le situait, le père est quelque chose d'important, fondateur, vous l'aviez dit, ce sont nos racines. Pouvoir appeler une personne papa, c'est aussi savoir des repères, vous l'avez dit aussi. Avoir aussi une direction qui est donnée, parce que nous ne sommes que ce qu'était notre père, notre arrière-grand-père, arrière-arrière-grand-père.
1: Bien sûr, une éducation repose aussi sur une lignée. Une lignée d'ancêtres qui
0: un clan, comme on dit, dans certains pays.
1: Parfois, oui, ça dépend un peu comment les sociétés sont organisées. Mais ce sont de toute façon des personnes qui m'orientent dans un certain mode de vie. Et si j'avais été élevée par un autre père à l'autre bout du monde, je mènerais une vie très différente. Ça vient pas de moi, mais ça vient de ce qu'on a inculqué dans ma vie. Donc, le rôle du père, de la mère aussi, mais aujourd'hui on s'intéresse au père, est absolument déterminant dans ce que je vais construire tout le long de ma vie.
0: Alors, ce qui est valable bien souvent au niveau terrestre peut l'être aussi au niveau spirituel, et on le reconnaît bien là dans la Bible, souvent des parallèles entre même des situations de tous les jours au travers des paraboles, et puis des expressions de ce qu'on ne voit pas, donc le spirituel, ce qui se passe dans le céleste. Alors, le père de la vie de tous les jours, est-ce qu'il a un rapport avec ce père dont il est parlé ? Nous sommes les fils d'un seul père, du maître horloger ?
1: Alors, le fait même que Dieu soit appelé père dans la Bible, et il est très souvent appelé père, et ça sera le titre que Jésus lui donnera le plus, et de loin, ce n'est pas pour rien qu'il est appelé comme ça notre père, mon père, le père de tous les hommes, parce qu'il est leur créateur et parce qu'il les aime comme un père. Et Jésus va même dire que le Père, Dieu, le Père, fait pour nous bien plus que ce qu'est capable de faire un père terrestre, qui pourtant ferait n'importe quoi pour son enfant. Eh bien, Dieu, c'est ça, mais à une échelle multipliée et bien au-dessus de nos pauvres compétences et de nos pauvres amours terrestres. Dieu est le Père absolu, le Père par excellence.
0: Alors justement, il y a un passage là que j'ai envie de vous lire, j'en meurs d'envie, Corinne, c'est dans l'Épître aux Galates, il est dit « Et parce que vous êtes des fils, l'Esprit de son Fils qui écrit « Abba, Père ». Et là, la traduction littérale, c'est « Papa ».
1: Oui, alors justement, ça mérite une toute petite
0: explication. Oui.
1: C'est un magnifique verset, unique en son genre, mais qui nous invite à appeler Dieu « Papa ». Abba en hébreu.
0: Alors pourquoi ? Pourquoi tant d'importance sur cet aspect-là, justement, de cette relation ?
1: Eh bien, si moi j'arrive à l'appeler comme cela, ça veut dire que j'ai déjà fait d'énormes progrès dans ma compréhension de qui est Dieu. Parce qu'il y a mille et une manières de voir Dieu. On peut le voir comme un tyran très lointain de moi, qui donne des ordres difficiles, qui vont contraindre ma vie. C'est un portrait de Dieu. On peut le voir comme un être indifférent qui laisse les pires horreurs s'accomplir sur la terre puis que ça lui fait rien du tout. C'est encore un autre portrait de Dieu. Et puis, celui qui arrive à reconnaître en Dieu son papa, il a fallu qu'il fasse un grand cheminement pour se rendre compte que ces portraits-là de Dieu sont déformés, mais que Dieu est bien notre Père, celui qui nous aime, celui qui s'occupe de nous, qui prend soin de nous, qui a un projet pour nous, qui nous guide, etc., avec qui je choisis d'être en relation. Si c'est moi qui dis papa, c'est pas lui qui dit mon fils, encore qu'il commence par dire cela, si j'arrive à lui répondre papa, c'est que j'accepte qu'il me traite comme son enfant.

0: Alors Corinne, ce mot papa, nous allons le retrouver au travers d'une belle parabole, nous en parlions tout à l'heure.
1: Jésus a raconté beaucoup de paraboles, mais une des plus connues met en scène un père, un papa, qui se comporte d'une manière tout à fait remarquable et assez extraordinaire.
0: Ben, on parle souvent de la parabole du fils prodigue, mais on pourrait peut-être dire la parabole du papa aimant.
1: Exactement.
0: Notre regard, parce qu'on parle plus du père que du fils.
1: On parle, en fait, il y a même deux fils,
0: oui.
1: Mais tous ces personnages sont très importants et ont des significations très fortes. Mais ce qu'est le père, qui représente Dieu lui-même, c'est pour ça aussi que ça lui donne un relief très important, est particulièrement touchant. Et j'aimerais qu'on résume cette histoire-là, parce que c'est une histoire que Jésus raconte. Il raconte l'histoire d'un père qui a deux fils, et le plus jeune fils réclame sa part d'héritage du vivant même du père, ce qui déjà est absolument incroyable et d'une audace invraisemblable. Pourtant, ce père exceptionnel accepte et lui donne donc la moitié de ses biens. Le fils s'en va, il quitte tout le monde, il s'en va au loin et il dilapide rapidement cette fortune en vivant dans une sorte de fête permanente où l'argent coule à flot et disparaît très vite. Il finit dans la misère, abandonné de tous, dans l'extrême misère, jusqu'au jour où il se dit « je vais retourner chez moi ». Parce que là, au moins, je pourrais supplier d'être le serviteur et puis d'avoir quand même à manger, puisqu'il est en train de crever de faim. Et là, on retrouve le père. Et quand le père voit son fils au loin qui arrive, il nous est dit qu'il court à sa rencontre. N'oublions pas qu'il représente Dieu. Il court à sa rencontre. Alors là, il y a plusieurs choses. D'abord, il faut l'imaginer en train de guetter son fils, jour après jour, mois après mois. Il guette le possible retour de son fils. Il ne sait pas s'il reviendra. C'est un père qui aime et qui espère et qui attend et qui guette et qui voudrait renouer la relation. Ensuite, c'est un père qui descend de son piédestal de père, parce que les pères de cette époque étaient un peu des seigneurs à qui les enfants devaient obéir aveuglément. Eh bien, il court, ce qui est quelque chose d'indécent presque. Ça ne correspond pas à sa dignité de père déjà d'un certain âge. Il va courir comme un fou pour se jeter dans les bras de son fils. N'oublions pas encore qu'il représente Dieu. C'est un père dont l'amour déborde et il fait fi de la bienséance quand il s'agit d'exprimer la tendresse qu'il a pour son fils. Et puis alors, le plus extraordinaire, c'est ce qu'il lui dit. Alors que le fils est prêt à être rien, un serviteur de bas étage juste pour avoir de quoi manger, parce qu'il a bien conscience d'avoir fait quelque chose de honteux, d'inadmissible, son père lui dit « Vite !» Il appelle les serviteurs et dit « Apportez le plus beau vêtement et habillez mon fils !» Mettez-lui une bague au doigt et des sandales aux pieds. Amenez le veau qu'on a fait grossir et tuez-le. Mangeons et faisons la fête. Mon fils qui est là était mort et il est revenu à la vie. Il était perdu et il est retrouvé. C'est un père qui réintègre complètement son fils indigne, qui le reprend totalement comme son fils avec les plus grands honneurs dus à cette filiation. C'est un père qui s'est tourné la page du passé, qui oublie les erreurs et les ruptures et le rejet dont il avait été l'objet. C'est un père parfaitement, parfaitement, idéalement accueillant. Et ce père-là, ce papa-là, c'est Dieu lui-même. C'est comme cela que Jésus enseigne et présente Dieu.
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3: Bonjour Clémentine.
4: Bonjour Fabrice.
3: Bienvenue dans nos studios aujourd'hui. Vous allez nous parler d'un sujet qui est la colère. Mais je l'ai vu tout de suite, vous êtes en pleine forme, donc pas du tout en colère, et c'est tant mieux pour nous.
4: Ah, ça, je ne sais pas si je ne suis pas en colère.
3: Alors, c'est une colère qui est bien masquée. Mais c'est vrai que c'est quelque chose qui touche aussi à la colère. On est tout à fait capable de cacher nos émotions, bien sûr.
4: Tout à fait, il y a des colères extérieures qui se voient, mais il y a aussi des colères internes qui ne se voient pas forcément.
3: Alors, qu'est-ce que vous voulez nous dire à ce propos?
4: La colère est souvent envisagée comme quelque chose de négatif. C'est vrai qu'elle peut être négative pour les gens qui sont à côté. Vous avez quelqu'un en colère qui casse tout autour de lui. Effectivement, la colère peut être envisagée comme quelque chose de destructeur et de négatif. C'est là qu'on va dire que la colère met hors de soi. C'est souvent lié la colère et être hors de soi. Et cette expression d'être hors de soi indique déjà que la colère, finalement, est un sentiment qui, très souvent, en cache un autre. C'est un moyen de fuir quelque chose, de se mettre en dehors de quelque chose d'autre, comme par exemple la peur. Quand une maman voit son enfant qui traverse la rue en courant et sans regarder, elle a peur. Et son premier sentiment, c'est la peur. Mais généralement, qu'est-ce qu'elle va exprimer quand elle va être de l'autre côté de la rue avec son enfant? La colère. Très souvent, la colère nous permet de fuir un sentiment qui est trop fort ou de le gérer tout simplement. La colère peut cacher aussi une blessure, une valeur qui a été égratignée. Quand des gens font des choses qui ne vous conviennent pas, qui ne sont pas en accord avec vos valeurs, il va y avoir de la colère. C'est-à-dire qu'à ce moment-là, la colère vous indique un seuil de tolérance. Donc elle vous apprend aussi quelque chose sur vous. C'est Épictète qui disait « Lorsque quelqu'un se met en colère, sache que c'est ton jugement qui te met en colère ». Ça veut dire quelque part que ce n'est pas ce qui est à l'extérieur peut-être qui nous met en colère, mais le jugement que l'on porte sur ce qui est à l'extérieur de soi. Derrière la colère, j'ai constaté qu'il y avait souvent de la peur ou de la tristesse. Et quand les gens posent leur colère, très souvent derrière, il y a des pleurs. Il y a de la tristesse, de la nostalgie. Elle permet de gérer des drames. Des gens qui vont au tribunal pour demander réparation sont des gens souvent en colère, des victimes. C'est normal, mais cette colère, je pense, les aide aussi à gérer et à dépasser une partie de ce qui est la tristesse, la difficulté qu'ils rencontrent.
3: Est-ce que la colère n'est pas du coup un moyen de se protéger? Et il est important de se protéger.
4: Tout à fait, c'est un moyen de se protéger, c'est un moyen de voir les valeurs, jusqu'à quel point on peut accepter ou non quelque chose. Mais la colère, elle peut aussi être tournée contre soi-même. C'est quand on s'en veut de quelque chose, quand on n'a pas réussi quelque chose ou qu'on n'a pas fait ce qu'on devait, on va se mettre en colère contre soi-même. Et là, ça nous permet d'apprendre qu'il y a quelque chose peut-être à réparer, à faire autrement. Donc elle est aussi un moyen d'apprendre la colère. C'est un exutoire, c'est un moyen de libérer aussi parfois trop d'énergie quand toute la journée vous avez, parce que votre métier l'exige, souri à tout le monde, accepter tout un tas de choses avec lesquelles vous n'êtes pas en accord. Peut-être que le soir, quand vous allez rentrer chez vous, dans votre voiture, vous allez vous mettre en colère contre la personne qui est devant vous et qui n'avance pas. Et vous allez décharger toute cette énergie que vous avez accumulée toute la journée. Et dans ce cas-là, elle est positive, la colère, puisqu'elle vous permet de réguler un certain nombre de choses, de vous poser, de respirer.
3: Alors justement, est-ce que l'on peut parler de bonne et de mauvaise colère?
4: Je vous dirai à chaque fois, je crois, la même chose pour tous les sentiments. C'est qu'il y a un aspect positif en chaque chose et un aspect négatif et que ça va dépendre de comment la colère est gérée, quelle est sa motivation, comment elle s'exprime. Si vous exprimez votre colère en criant, si vous exprimez votre colère en cassant tout ou en tapant le voisin, ou si vous exprimez votre colère en... La colère vous permet de dire des choses qu'autrement vous ne dites pas. C'est totalement différent. Donc elle a un aspect positif, elle a un aspect négatif. Mais de toute façon, je crois que tout être humain, à un moment de sa vie, connaît la colère. Elle fait partie de l'humain, la colère. Elle permet aussi d'avancer. C'est parce qu'il y a des gens en colère que parfois la société avance, parce qu'ils manifestent cette colère.
3: Est-ce qu'il est nécessaire à ce moment-là de porter un regard sur soi pour voir ce que nous faisons de notre colère?
4: Oui, je crois que c'est d'apprendre à la contrôler, en tout cas, déjà. Ne pas faire des choses que l'on regrette après et qui nous mettront en colère contre nous-mêmes. C'est apprendre à la contrôler, mais veiller à quand même l'exprimer d'une façon qui soit acceptable, correcte, mais c'est bien aussi de l'exprimer. Parce que je crois qu'une colère qui est rentrée trop longtemps, elle est destructrice à l'intérieur. Et à un moment donné, elle va s'exprimer par des problèmes physiques, hein, de l'eczéma, du psoriasis, ou je ne sais trop quel autre moyen. C'est ce qu'on va appeler quelque chose de psychosomatique, ou elle peut être même destructrice. Il y a des gens qui vont se suicider à force d'avoir emmagasiné un tas de choses avec lesquelles ils n'étaient pas en accord et qui, à un moment donné, se trouvent entre guillemets coincés, ne savent plus comment faire. Et voilà, je crois que la colère, il faut l'exprimer, c'est bien de l'exprimer, mais on peut l'exprimer peut-être en écrivant ou en parlant tout simplement. Et puis surtout, ne pas attendre qu'elle soit arrivée à un seuil important. C'est au fur et à mesure libérer les choses. Le conte de la princesse et du petit pois, c'est tous les soirs éliminer tout ce qui nous ennuie et qui nous empêcherait peut-être de dormir bien et d'accumuler de la colère. Donc c'est libérer au fur et à mesure, ne pas attendre qu'il y ait un seuil de tolérance qu'on ne maîtrise plus.
3: Nous allons essayer de suivre votre conseil. Clémentine, merci beaucoup. À la prochaine fois.
4: Merci Fabrice.

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auditeurs, bonjour, Gilles avec vous pour cette émission Gospel et nous retrouvons notre groupe favori, en tout cas pour ces dernières émissions. Il s'agit du groupe Les Heritage Singers, un groupe très connu aux États-Unis, un peu connu en Europe, peut-être un peu moins en France en tout cas, un groupe qui nous permet aussi de découvrir différents types de voix, parce que c'est un ensemble où eh bien, chacun passe selon le type de chant en solo. Et je vous propose aujourd'hui donc de trouver cette première chanson, I want to see Jesus. Je veux voir Jésus. Et c'est le problème d'ailleurs de beaucoup de croyants de ne pas être dans cette capacité de pouvoir voir directement, mais simplement de garder ce témoignage de cette rencontre avec Jésus, mais bien sûr d'une manière spirituelle, d'une manière sensorielle aussi peut-être de le découvrir par la foi. Eh bien, c'est ce que nous découvrons maintenant, en tout cas avec I want to see Jesus, les Heritage Singers.

I want to see Jesus, bien belle voix, et une autre jolie voix, toujours dans un thème assez doux, assez tranquille. Alors, les Heritage Singers font aussi beaucoup de musique country. Là, ce n'est pas le cas, enfin, même si on retrouve un petit peu ces sonorités au niveau des instruments. Je vous propose donc de les retrouver avec Learning, apprendre, les Heritage Singers.

0: Learning to This, c'était ce titre donc qui termine cette heure gospel. Nous étions en compagnie des Heritage Singers avec I Want to See Jesus. C'est le premier titre que nous avons écouté. Et puis maintenant, donc, ces deux titres que vous retrouvez dans l'un des 12 albums réalisés par le groupe Les Heritage Singers. Nous aurons l'occasion de retrouver d'autres titres dans une prochaine émission gospel. Je vous rappelle que vous pouvez toujours nous écrire pour réclamer certains passages de titres ou de groupes. À bientôt, au revoir. 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
1: Bien des années avant d'être victime du poignard de Ravaillac, le joyeux Henri IV fut un jour victime du coup de foudre. Il rencontra Gabrielle d'Estrée, la plus jolie, sinon la plus sage jeune fille de l'époque. Elle avait 18 ans et était la maîtresse d'un ami du roi, le duc de Bellegarde. Décidé à tous les sacrifices pour conquérir la belle, Henri IV couvrit d'or et de titres la famille de Gabrielle, qui finit par se résigner à remercier. Elle devint favorite royale. Mais comme Henri, bien que roi, n'en était pas moins un petit homme fort sale et empestant l'ail, elle garda une petite place dans son cœur et dans son lit pour Bellegarde. Le roi la prit, fit des remontrances. Gabrielle jura de rompre et n'en fit rien. Philosophe, Henri IV, qui détestait les scènes, fit mine de ne rien savoir. Jusqu'au soir où Bellegarde, se trouvant dans la chambre de Gabrielle, les amoureux affolés entendirent les pas du roi qui arrivait. Vivement, Bellegarde se jeta sous le lit. Henri IV se coucha, montra son affection à Gabrielle, puis, ayant un petit creux, il demanda à la jeune femme s'il lui restait un peu des délicieuses confitures qu'elle avait l'habitude de lui offrir. Il commençait à les déguster quand un craquement suspect se fit entendre. Le pauvre Bellegarde, gelé et ankylosé, venait d'essayer de changer de position. Devant le visage décomposé de Gabrielle, Henri IV comprit que son rival était là. Très calme, il tendit alors son assiette de confiture sous le lit. « Prenez, dit-il, il faut bien que tout le monde vive. » Puis, quittant Bellegarde malade de honte et Gabrielle cachée sous les draps, il sortit en riant aux éclats.
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1: Chers auditeurs, bonjour. Alors aujourd'hui, je vais vous parler d'une chanson qui fait partie de la bande originale d'un film, Into the Wild. Donc c'est un film qui a été réalisé par Sean Penn, un réalisateur américain qui est aussi un acteur, en 2007. Et il s'agit d'une adaptation d'un roman qui s'appelle Voyage au bout de la solitude, pour la version française, qui a été écrite par John Krakauer en 1996 et qui s'inspire d'une histoire vraie. Ça relate l'histoire d'un jeune Américain qui, dans les années 90, alors qu'il a ses diplômes en poche, décide d'abandonner la société civilisée telle qu'il la connaît pour vivre plutôt un retour à la vie sauvage. Donc sans rien dire à toute sa famille, il s'en va juste après avoir obtenu ses diplômes. Il brûle tous ses papiers, il se sépare de tout son argent et il va traverser les États-Unis. Il descend, traverse la Californie, va jusqu'au Mexique et après il remonte pour arrêter son errance en Alaska où il trouve un bus et dans lequel il va vivre pendant quelques mois à l'état sauvage complètement. Alors je ne veux pas développer plus l'histoire parce que c'est pas l'intérêt, il faut voir le film. Mais j'aimerais vous présenter donc une des chansons qui est tirée de la bande originale. Il s'agit de Guaranteed. C'est une chanson qui est jouée par Eddie Vedder, mais qui a été composée par Michael Brook, qui est un auteur-compositeur canadien. Et donc c'est la chanson qui raconte pourquoi il a décidé d'abandonner la vie moderne telle qu'il la connaissait pour essayer de trouver un ailleurs qui lui correspondrait mieux. Donc je vous laisse écouter Guaranteed par Eddie Vedder.

0: C'était donc Guaranteed, interprété par Eddie Vedder, donc qui fait partie de la bande originale du film Into the Wild, qui relate l'histoire vraie de Christopher McCandless. Moi, je vous retrouverai la prochaine fois et je vous dis au revoir.
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0: La météo sur Radio Intervalle dans le Gard et en Lozère. La chaleur s'installe avec près de 35 degrés sur les régions méditerranéennes pendant quelques jours. Ce lundi 15 juin en Lozère, grand ciel bleu et peu de vent. Côté température, ce lundi, il fait 3 degrés environ au-dessus des moyennes de saison. Les maximales vont de 23 à 32 degrés, 27 à Langogne, 29 à Mende, 30 à Florac. En Lozère, ce mardi 9 juin, le ciel est voilé le matin, quelques nuages l'après-midi. Il n'y a presque pas de vent et les températures continuent d'augmenter. Attendez ce mardi 6 à 18 degrés pour les minimales et l'après-midi 26 à 33 degrés, 29 à Langogne, 31 à Mende et à Florac, 33 dans les vallées cévenoles. Pour la suite en Lozère, mercredi et jeudi, les températures poursuivent leur hausse et peut-être un risque d'orage pour jeudi. Ce lundi dans le Gard, là aussi grand soleil sur le département. Le vent de nord souffle jusqu'à 60 km/h en vallée du Rhône, 45 en plaine. Pour les températures, nous sommes légèrement au-dessus des moyennes. Prévoyez 31 à 35 degrés au meilleur de l'après-midi. Ce mardi, dans le Gard, quelques nuages, mais il fait encore chaud. Des minimales de 11 à 18 degrés, en journée 31 à 35 degrés. Le vent marin se lève l'après-midi et souffle jusqu'à 45 km/h. Pour le reste de la semaine dans le Gard, un temps toujours ensoleillé et un cran plus chaud mercredi et jeudi. C'était Estelle, merci d'avoir suivi ce point météo sur Radio Intervalle. Très bonne semaine à toutes et à tous.
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Bonjour à tous, amis auditeurs fans de jazz. Je vous propose aujourd'hui d'écouter un saxophoniste, compositeur et chef d'orchestre. Moins connu, Charlie Ventura, 1916-1992, n'en est pas moins un élément important de l'histoire du jazz. Il s'est illustré à la fois comme chef d'orchestre et soliste dans ses formations, utilisant la gamme des différents saxophones. Pour commencer en 1946, Oh, Hide the Moon.

Cette formation de 1946 est la première qu'il réunit après avoir fait ses premières armes avec Roy Eldridge et Gene Krupa de 42 à 45. Il y rencontre le batteur Shelly Manne et le tromboniste Kay Winding. La formation compte alors 17 musiciens mais revient rapidement à un petit ensemble que voici en 1947, Oh Lady Be Good.

1949, Charlie Ventura réunit de nouveau une formation plus étoffée où il inclut un chœur d'accompagnement qui n'est pas sans rappeler ce que nous pourrons entendre plus tard avec les Double Six et les autres Swingle Singers. Voici donc Can't Get You On My Mind.

Et comme on ne change pas une équipe qui gagne, le succès permet à Charlie Ventura d'user pleinement de la formule, dont voici un autre exemple avec « Ha !»

En 1951, Charlie Ventura fait partie des Big Four aux côtés du batteur Buddy Rich, du pianiste Marty Napoleon et du bassiste Chubby Jackson, tout en continuant à diriger sa grande formation qui va de succès en succès, les Big Four dans Confessin'.

partir de 1952, Charlie Ventura laisse son orchestre pour intégrer le Gin Krupa Trio en même temps qu'il dirige une boîte à l'Open House à Philadelphie, dans laquelle il se produit de 52 à 54. Avec Krupa, 1953, un morceau très bop, Old Man River.

La maladie oblige Charlie Ventura à interrompre ses activités de musicien et de patron de boîte de nuit. Il s'établit donc à Las Vegas en 1970 dans un emploi de disc jockey qu'il avait déjà pratiqué dans sa jeunesse à Philadelphie. Le Big Four encore, Blue Prélude.

Lee Ventura a été un des plus populaire saxophoniste des années 40. Malgré son approche classique, il a su travailler avec les boppers et se mettre à leur niveau. Grâce à sa connaissance des saxophones, il a joué sur les sonorités, vous avez pu le constater avec les divers morceaux de cette émission qui se termine avec « Girl of My Dreams ».

Bonjour brave monde. Le compassard s'est resté au mois de mai. Nous étions restés au mois de mai. On va encore un petit peu rester dans le mois de mai. Le mois de mai fraisegai. Et mai fresqueiro. Et jun calou. Cave granier préparolous. Alors si en mai il y a la fraîcheur et de la chaleur en juin, on peut préparer la cave et le grenier. Mai ne fai mai en une nuit qu'abriu d'une désiguë, mais en fait plus dans une nuit qu'abril en 18 jours. On ne sait pas si c'est en bien ou en mal. Mai bladeggio d'un feneggio. Donc on peut moissonner en mai et ramasser le foin en juin. Il y a un proverbe qui laisse assez sceptique, comme beaucoup d'ailleurs. Je rappelle toujours que c'est vos dire les mésorgues parlent d'autun. Donc si tu veux dire des mensonges, je parle du temps. Quand pleut le premier de mai, des coups d'eau, il y a une faille. S'il pleut le 1er mai, il y a une quantité de coins. S'il pleut le 12, ils sont vermenos. S'il pleut le 2, ils sont véreux. Et s'il pleut le 13, il y a purès. Il n'y a plus rien, le 3. On peut toujours le croire. Il y a une tradition bien connue qui veut qu'on ne se marie pas au mois de mai. Mariage de mai fleurisse jamais. Les mariages de mai ne réussissent jamais. Mais on peut s'y préparer. Mai mari de pagaire, mai espelis los calignaire. Donc en mai, on ne se marie pas beaucoup, mais le mois de mai fait éclore les amoureux. Cette fois, l'hiver est bien fini. Le premier des mailles, on plantait un mai, un long tronc décoré, devant le stade de la drôle qui represte la marida. Donc on mettait un mai devant la maison des filles qui étaient prêtes à marier. Aujourd'hui, deuil, c'est faille par le zélégi nouvelle. Aujourd'hui, on le fait dans certains villages, devant la maison des nouveaux élus. Moi, je l'ai vu faire ça encore. Quand pleut le 1er de mai, le foin n'impôt pas mai. Le foin ne peut pas faire mieux s'il pleut le 1er mai, car cette pluie favorise sa croissance. Ma maman, qui était à Porte, avait vu neiger le 1er mai. Mais enfin, juste neigeoter, hein. Il n'y en a pas eu. La neige n'est pas restée. Le 5 mai, le signe de mai, ciao que le ramage a de aplanant le serre. Il faut que le 5 mai, le feuillage des châtaigniers soit bien développé. Le 25 mai, quand le 25, le rio s'implisse, le bio se réjouisse. Si le ruisseau est plein, le 25 mai, le bœuf se réjouit, il y aura beaucoup de fourrage. Alors, vous avez peut-être remarqué que de temps en temps, ciao et rejaudis, il y a des formes qui sont nord-occitanes, c'est-à-dire souvent qui viennent d'Ardèche. Mais par contre, en montagne, on pense que l'hiver est fini que le 28 mai. Quand mai est au 28, l'hiver est cué. L'hiver est fini si le mois de mai est au 28. La même chose, tant que mai n'est pas au 28, l'hiver n'est pas cué. Tant que le mois de mai n'est pas au 28, l'hiver n'est pas fini. Ça, c'est pour la montagne, hein, c'est pas pour chez nous, bien sûr. Bah, okay.

0: passa au mois de juin. Alors là, au mois de juillet, le printemps annonce l'été, soleil et chaleur sont bienvenus. À cause du soleil de juin qui fait la monte, c'est le soleil de juin qui fait pousser. Ici, du côté de l'Est, on ne dit pas soleil, on dit sorel. Le soleil de juin, jamais à part une âme aucune. Donc le soleil de juin n'a jamais ruiné personne. Le blé en juin crée comme un fun. Donc le blé en juin pousse rapidement. Juin, des tresses vestis une. Donc on peut se mettre en tenue d'été. Au lieu d'avoir trois vêtements, on peut n'avoir qu'un. Mai bladigio, d'un fenegio. Donc le mai donne du blé et le juin donne du foin. Par contre, un proverbe qui est un peu décalé par rapport au précédent, mais tout dépend de l'endroit où l'on se trouve, bien sûr. D'un le voulant alpin, donc la faucille au point pour moissonner, et un juillet. La daille alpounier, donc en juillet, la faux au poignet. Ça, c'est peut-être un peu plus haut en montagne. Par contre, on n'aime pas trop la pluie ou le tonnerre. Pluie des dunes, bout tout à fin. S'il pleut en juin, tout part en fumée, ça ne vaut plus rien. Le tronc en dune promesse pas une fin. Le tonnerre en juin promet davantage d'herbe qu'autre chose. Bon, crête qu'il n'y a pas peur du œil, garderait le mois de juillet pour le coq et vin. Donc, on verra la prochaine fois, on commencera le mois de juillet. Arrivez, et brave monde, portez-vous fiers et gaillards.
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1: Bonjour Clémentine.
2: Bonjour Fabrice.
1: Nous nous retrouvons aujourd'hui pour parler de l'ennui. Alors je ne sais pas si les auditeurs en nous écoutant s'ennuient, j'espère bien que non. On a un tout petit peu évoqué les choses juste avant d'enregistrer, de la non-action. Alors qu'est-ce que c'est l'ennui? Qu'est-ce que c'est la non-action? Est-ce que c'est un acte volontaire ou est-ce que c'est quelque chose qui s'impose à nous?
2: L'ennui, c'est un état, on va dire, qui est souvent associé, ou en tout cas un mot qui est souvent associé à la paresse. Il s'ennuie, c'est parce qu'il est paresseux. La Bruyère disait qu'il y avait un seul péché irrémissible, c'était l'ennui. Et si on prend un certain vocabulaire, on dit qu'il faut vaincre l'ennui, comme si l'ennui était un ennemi. Il faut vaincre cet ennui. Et je crois que derrière le mot ennui, il y a deux grands courants. Il y a l'ennui qui est lassitude, qui est manque d'intérêt, qui est peut-être lié à de la fatigue, de la démotivation. Mais il y a aussi un autre sens, c'est l'ennui qui est contrariété, cela m'ennuie, qui est plus de l'embarras. Et c'est peut-être pas de cet ennui-là que je veux parler. Quand on dit qu'une chose nous ennuie, nous embête ou nous gêne ou dérange, c'est un peu différent. Je pense que l'ennui peut être aussi une bonne chose. Comme toute chose, il a son côté négatif peut-être. On dit que l'ennui est source de dérive. On va boire, on va fumer, etc. Mais je pense que l'ennui permet aussi de vagabonder en soi, d'échapper aux contraintes utilitaires, disait Attali. Pour moi, l'ennui peut être aussi un non-agir. Et dans ce non-agir, il y a peut-être de l'observation, de l'écoute de soi, ou un voyage intérieur qui peut être là aussi. Il m'apparaît que, pour avoir travaillé beaucoup avec des enfants, que lorsqu'on génère l'espace pour qu'à un moment donné, ils s'ennuient, et qu'on les laisse dans l'ennui, au bout d'un instant, les enfants vont se mettre à inventer des choses, à créer. Et je crois que l'ennui peut être aussi source de création, de créativité, d'exploration d'une partie plus profonde de son être, de son être profond. Et je crois que à l'heure actuelle, on ne laisse pas assez les enfants peut-être aller dans ce non-agir, dans cet ennui. Tout est à portée, à travers des jeux vidéo, il faut les occuper tout le temps. Et je crois que c'est dommageable. Et ce qui me fait dire ça aussi, c'est que recevant pas mal d'adultes, beaucoup de personnes me disent « j'ai besoin de m'arrêter un peu, de souffler, mais je n'y arrive pas. Quand je m'assois, si je n'ai pas quelque chose dans les mains, un tricot ou quelque chose, je culpabilise. » On culpabilise de ce non-agir, de ce moment qu'on se donne où on ne fait rien. Ce n'est pas forcément de l'ennui, c'est en tout cas du non-agir. Je trouve cela dommage de ne pas pouvoir se laisser ce temps. C'est Erasme qui disait que celui qui connaissait l'art de vivre avec lui-même ne connaissait pas l'ennui. Aussi bien donc pour les enfants, pour générer cette créativité, pour qu'ils aillent chercher en eux ces ressources, le qui ils sont, que les adultes ne culpabilisent pas à oser s'asseoir 5 minutes, penser, rêver. Je crois qu'il est important de relaisser une place au non-agir.
1: Mais finalement, si je vous comprends bien, ne pas agir, c'est encore agir.
2: Le non-agir, c'est encore agir parce qu'on agit tout le temps, je crois, la pensée dans un mouvement permanent. Toutes les personnes qui cherchent à faire de la méditation, qui veulent le lâcher prise, qui pratiquent le zen, où il ne faut à un moment donné laisser la pensée s'arrêter, c'est un exercice extrêmement difficile. La pensée est toujours ou quasiment toujours en action.
1: Et si l'on est dans le non-agir, on ouvre, là encore, j'essaye de bien comprendre ce que vous nous dites, on ouvre sur toute autre chose à découvrir.
2: Oui, je crois que c'est oser aller regarder son espace intérieur. C'est oser laisser remonter à la surface de son être des pensées que peut-être on n'aborde pas quand on est toujours dans l'action. On ne sait pas comment on fonctionne. Pour la plupart des gens, je pense, ne pensent savoir, mais en fait, il y a tout un tas de parties de nous-mêmes que nous ne connaissons pas et qui, lorsqu'elles sont amenées dans certains événements à apparaître, on est tout surpris en disant « mais je ne pensais pas que ». Alors qu'en fait, c'est toujours là, simplement on ne les a pas explorées et mises en évidence.
1: Encore une fois, cette chronique nous invite à nous poser. Alors profitons-en.
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1: Bonjour à toutes et à tous et bienvenue sur Radio Intervalle pour ce moment d'information locale. Dans votre actualité de la semaine, on retrouvera aujourd'hui Cyril Baillez pour les animations avec l'Office de tourisme de Méjeanne Le Clap et Hélène Clavreuil, les sorties nature du CPIE. Pour commencer, je vous signale un Ripper Café qui aura lieu ce mercredi 17 juin à la Grand Combe à la Combine pour réparer les petits objets du quotidien. L'association Cultivons-nous vous aidera. C'est écologique et économique. Rendez-vous à 15h à la Combine à la Grand Combe ce mercredi. Rencontre d'auteurs à l'espace André Chanson d'Alès. Ce sont les AVF, Accueil des Villes de France, qui vous invitent à rencontrer

0: et Mireille Pluchard et Christian Labori, et ils traiteront des thèmes de l'accueil et du partage. Rendez-vous à 18h à l'espace André Chanson d'Alès. À la fin de ce journal, nous parlerons de la fête de la musique à l'école de musique d'Anduze. Mais pour commencer, retrouvons nos correspondantes à l'office de tourisme de Méjeanne Le Clap et au CPIE, tout de suite, Hélène Clavreuil.
1: Mardi 16 juin à Sainte-Anastasie, quand le soleil se couche sur les gorges du Cardon, profitez de la douceur d'une longue soirée pour parcourir les sentiers et admirer la couleur flamboyante du crépuscule avec le syndicat mixte des gorges du Cardon. Mardi 16 juin à Sainte-Anastasie, quand le soleil se couche sur les gorges du Cardon, profitez de la douceur d'une longue soirée pour parcourir les sentiers et admirer les couleurs flamboyantes du crépuscule avec le syndicat mixte des gorges du Cardon. Toujours mardi 16 juin, le Muséum d'histoire naturelle de Nîmes propose une conférence qui illustre la nécessité et le défi des inventaires scientifiques de la biodiversité en France et à l'échelle mondiale. Elle présente ensuite les principes et les atouts de la méthode de l'ADN environnemental, aujourd'hui largement utilisée pour détecter les espèces, réaliser des inventaires large spectre et assurer le suivi des écosystèmes. Mercredi 17 juin, une balade pour rafraîchir et bénéficier pleinement des bienfaits de la nature en découvrant le patrimoine naturel de la forêt méditerranéenne de Brouzé-les-Alès et son nouveau sentier d'interprétation. C'est avec l'association Reliance Nature. Toujours mercredi 17 juin, cette fois-ci nous partons à Nîmes. Devenez un héros de la forêt en suivant un parcours interactif pour comprendre comment les incendies naissent et se propagent. Vous découvrirez comment vous pouvez agir pour les prévenir avec l'association Les Petits Débrouillards. Toujours mercredi 17 juin à Alès, partez en mission pour découvrir l'impact de l'air, de l'eau et de l'alimentation sur notre santé et celle de la planète à travers des jeux amusants avec le CPIE du Gard. Toujours mercredi 17 juin à Nîmes, autodidacte de maroquinerie artisanale, Sandrine donne une vie à des sacs et des pochettes en cuir et en textile 100% fait main et 100% made in Nîmes. L'atelier Savannah Few vous ouvre ses portes pour un moment de partage autour de l'artisanat avec l'association Graines de Jade. Toujours mercredi 17 juin, cette fois-ci à Sauveterre. Retrouvons-nous autour d'Anne-Marie Ducasse, de la Fredon Occitanie et de Flavien Blanc, référent local, pour une réunion d'information et de formation sur l'ambroisie à feuilles d'armoise, suivie d'une visite de terrain et un verre de l'amitié avec Culturaire. L'ambroisie est une plante allergisante. Donc vous pourrez retrouver toutes nos informations sur le site cpiegard.fr dans la rubrique « Avoir à faire » ou sur notre guide des animations qui est en téléchargement sur le site cpiegard.fr. Si vous avez besoin de renseignements, n'hésitez pas à nous appeler au 04 66 52 61 38.
2: Bonjour, je suis Cyril de l'Office de tourisme de Méjeanne Le Clap. Alors pour le mois de juin, il y a beaucoup d'animations sur Méjeanne. Tout d'abord, mardi 16 juin, il y aura un atelier créatif sur le thème de la musique pour les enfants à 16h45 à la ludothèque. C'est gratuit et ouvert à tous et l'atelier est organisé par les amis de la bibliothèque et le Clap Club. Vendredi 19 juin, à 20h30 dans la salle des Verriers, il y aura un concert opéra féerie, c'est le concert Ali Baba. Ali Baba et les 40 chanteurs, donc un petit peu d'humour dans l'opéra. L'entrée est à 10€ et est gratuite pour les moins de 16 ans. Le concert est organisé par l'association Les Incorrigibles. Donc pour tout renseignement, il faut appeler le 06 64 31 35 72. Dimanche 21 juin, c'est la fête des pères. Donc il y aura à la grotte de la Salamandre toute la journée des ateliers créatifs sur le thème dragon salamandre. Donc là, les enfants réaliseront des pots à crayons et des cadres inspirés de Gaudi. L'activité est gratuite. Par contre, il est préférable de réserver en avance sur le site de la grotte de la Salamandre. Et dimanche 21 juin, c'est également la fête de la musique. Donc à cette occasion, les restaurateurs de Méjane vous offrent un concert avec les Radotes. Donc c'est le bar Le Dolmen et le restaurant L'Italiano, donc ils vous invitent à ce concert. Et pour toute réservation des repas, je vous invite à vous rapprocher du bar Le Dolmen ou du restaurant L'Italiano. Samedi 27 juin, une grande première à Méjane, il y aura Apocalypse Z, donc ce sera en soirée, et là la mission sera de survivre à une apocalypse de zombies grandeur nature, donc ça promet beaucoup beaucoup de frissons, avec des zombies qui sortiront un peu partout dans de la forêt. Donc il y a un site internet pour tout renseignement, vous pouvez être participant ou bénévole, donc c'est www.apocalypse-z.com. Samedi 27 juin, il y a la journée solidaire des Petits Princes à la grotte de la Salamandre toute la journée. Une partie des recettes sera reversée à l'association, donc n'hésitez pas à venir visiter ou revisiter la grotte à cette occasion. Enfin, le dimanche 28 juin, ce sera la fête au centre équestre, ce sera toute la matinée. Il y aura des animations musicales, un repas, une tombola. Donc pour tout renseignement, vous pouvez contacter le centre équestre au 06 76 44 19 68. Toutes les animations sont à retrouver sur le site de l'Office de tourisme www.mejaneleclap.com. N'hésitez pas à aller récupérer les renseignements ou à nous contacter au 04 66 24 42 41.
0: Merci à Cyril Baillez de l'Office de tourisme de Méjane-le-Clap. Et pour terminer, je vous signale qu'en cette semaine de la fête de la musique, l'école de musique d'Anduze vous invite à une semaine de la musique au cours de laquelle ils se pencheront sur la musique celtique. C'est gratuit et vous trouverez tous les renseignements sur le site de la mairie. C'est la fin de ce moment d'information locale sur Radio Intervalle. Merci de l'avoir suivi. Merci de l'avoir suivi et à très bientôt pour toute l'actualité près de chez vous.
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0: La météo sur Radio Intervalle dans le Gard et en Lozère. La chaleur s'installe avec près de 35 degrés sur les régions méditerranéennes pendant quelques jours. Ce lundi 15 juin en Lozère, grand ciel bleu et peu de vent. Côté température, ce lundi, il fait 3 degrés environ au-dessus des moyennes de saison. Les maximales vont de 23 à 32 degrés, 27 à Langogne, 29 à Mende, 30 à Florac. En Lozère, ce mardi 9 juin, le ciel est voilé le matin, quelques nuages l'après-midi. Il n'y a presque pas de vent et les températures continuent d'augmenter. Attendez ce mardi 6 à 18 degrés pour les minimales et l'après-midi 26 à 33 degrés, 29 à Langogne, 31 à Mende et à Florac, 33 dans les vallées Cévenoles. Pour la suite en Lozère, mercredi et jeudi, les températures poursuivent leur hausse et peut-être un risque d'orage pour jeudi. Ce lundi dans le Gard, là aussi grand soleil sur le département. Le vent de nord souffle jusqu'à 60 km/h en vallée du Rhône, 45 en plaine. Pour les températures, nous sommes légèrement au-dessus des moyennes. Prévoyez 31 à 35 degrés au meilleur de l'après-midi. Ce mardi, dans le Gard, quelques nuages, mais il fait encore chaud. Des minimales de 11 à 18 degrés, en journée 31 à 35 degrés. Le vent marin se lève l'après-midi et souffle jusqu'à 45 km/h. Pour le reste de la semaine dans le Gard, un temps toujours ensoleillé et un cran plus chaud mercredi et jeudi. C'était Estelle, merci d'avoir suivi ce point météo sur Radio Intervalle. Très bonne semaine à toutes et à tous.

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1: Une émission préparée et présentée par Alex.
2: Par Alex, mais aujourd'hui, elle est préparée à l'instigation de Daniel, et lui-même, vous y avez largement participé en nous fournissant des disques d'origine française. Je m'en remets à vous pour vous en expliquer.
1: Eh bien, Alex, bonjour. Je suis très content nouveau de nous trouver devant une émission de jazz un peu particulière. On ne s'ennuie jamais avec les programmes que vous nous préparez. Et puis, de temps en temps, eh bien, en plus, je vous fais sortir du jazz, qui est le jazz traditionnel, celui que vous nous présentez. C'était le cas ces dernières semaines avec le gospel, le jazz qui était réuni. Et là, cette fois-ci, eh bien, je vous ai demandé d'associer le jazz américain et le thème du jazz qui nous sont présentés par des chanteurs français. Soit parlant de chanteurs américains, soit ayant un rapport avec des jazzmen américains.
2: C'est cela, nous avons essayé de faire une association entre un chanteur français chantant en général en français, sauf le premier, vous allez l'entendre, c'est assez cocasse, c'est ancien et assez cocasse, et de faire une association donc avec ce chanteur français et un chanteur américain. Alors, sans plus de discours pour l'instant, nous allons entrer dans le vif du sujet avec un vieux disque, un vieil enregistrement. C'est le fameux Louise de Richard Whiting, chanté bien entendu par Maurice Chevalier en 1929. Et il chante en anglais. Et vraiment, ça vaut son pesant de double croche. Donc, Louise de Richard Whiting, chanté par Maurice Chevalier en 1929.

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1: C'était donc Louise, chantée délicieusement en anglais par Maurice Chevalier en 1929. Là, vraiment, la traduction était aisée pour les amateurs d'anglais. Alors, pourquoi avons-nous passé cette œuvre, tout simplement?
2: C'est la question que j'allais vous poser.
1: Quelle était de Richard Whiting, qui est l'immortel auteur, j'ai bien l'immortel auteur du formidable She's Funny That Way, lequel est antérieur d'ailleurs, puisqu'il est de 1928. Mais c'est une très très belle composition, et j'ai choisi aujourd'hui pour l'enregistrement celui de Dizzy Gillespie en 1952. Donc, même auteur, œuvre différente, She's Funny That Way, exécutée par Dizzy Gillespie, en rappelant que l'œuvre étant de 1928, Dizzy l'avait enregistrée en 1952.

C'était une très bonne version, un peu particulière, de chez Funnies at Way, l'œuvre de Richard Whiting, exécutée par Dizzy Gillespie. Ceci en 1952, et rappelons que l'œuvre était de 1928. Et maintenant, une chanson chantée de façon ravissante, à mon sens, par Brigitte Bardot au cours des années 60, Ça pourrait changer. Alors, vous allez vous demander ce que peut faire, dans une émission de jazz, une chanson quelque peu yéyé. Eh bien, c'est tout simplement pour l'associer à la chanson suivante, qui était le fameux Hit the Road Jack, chanté par Red Charles et également pendant les années 60. Donc, nous écoutons, si vous le voulez bien, Ça pourrait changer, de Benny Barrett, chanté par Brigitte Bardot, sans doute au cours des années 60.

0: Ça pourrait changer. Une chanson ravissante de Benny Barat, exécutée par Brigitte Bardot. C'était une excellente artiste de cinéma, mais pour ma part, je suis très sensible au charme de sa voix. Elle chantait d'une façon délicieuse, tout comme Jeanne Moreau d'ailleurs à la même époque.
1: Alors on va rappeler qu'on est quand même dans une émission de jazz et j'aimerais que vous rappeliez quel est le lien entre Brigitte Bardot et notre émission de jazz.
0: Eh bien, le lien, c'est que là, nous étions en pleine époque yéyé, en époque twist, et nous, comme nous l'avons dit précédemment, tant que je me souvienne, nous allons maintenant passer It's a Road Jack, une chanson américaine qui avait été traduite en français à l'époque, mais nous avons conservé la version quasi originale des années 60, exécutée par Ray Charles. Donc, It's a Road Jack de Peter Mayfield par Ray Charles vers les années 60.

0: Et pour faire le pendant de cette période yéyé, période twist, Ray Charles chantait, après Brigitte Bardot, chantait donc It's a Road Jack de Peter Mayfield. Et bien maintenant...
1: On va changer de style.
0: On change tout à fait de style. Alors, je vous disais tout à l'heure que, pour ma part, j'aimais beaucoup Brigitte Bardot, chanteuse. Vraiment, je trouve que c'était ravissant. Alors, question personnelle, bien entendu, opinion personnelle. Et là, à nouveau, je suis un fanard et presque un inconditionnel de Luis Mariano. C'était un coffre extraordinaire. Ce terme s'attachant bien sûr à la qualité de sa voix et non pas à sa corpulence, parce que c'était par-dessus le marché un fort bel homme. Eh bien, si vous le voulez, nous écoutons « C'est magnifique » de Cole Porter, exécuté par Luis Mariano. Cela fait le pendant, d'ailleurs, avec une autre chanson de Cole Porter qui est « I Love Paris ».« C'est magnifique » de Cole Porter par Luis Mariano, 1954.

0: C'est magnifique.
1: C'est magnifique, tant au point de vue de la composition que du chant. Ne croyez-vous pas ?
2: Absolument magnifique.
1: Eh bien, avant de poursuivre, si vous voulez bien, nous avons diverses choses à vous dire. Tout d'abord, Daniel, je pense que vous vouliez parler du prix d'un disque. Nous parlons souvent du prix des disques à cette antenne. Nous les trouvons en général assez chers. Et il y a un petit quelque chose qui est paru dans une revue. Nous ne faisons pas de publicité, bien entendu. C'est le particulier pratique qui a édité une petite revue pour les consommateurs. Il y a quelque chose de symptomatique que Daniel va donc nous faire découvrir, si vous le voulez bien.
2: Oui, parce que dans cette revue, donc, ayant pour titre « Les meilleurs rayons disques », il est proposé une comparaison entre les différents prix du disque de Céline Dion, qui a été le grand disque de l'année 1995.
1: Oui.
2: Eh bien, à Extrapol, on le trouve à 105 francs, ce disque de Céline Dion, à la Fnac, 114 francs, Auchan, 135 francs, enfin un Monoprix, 148 francs.
1: Oui, alors donc, il y a 50% de différence entre le moins cher et le plus cher, et tout,
2: 105,
1: cela,
2: 148,
1: et tout
2: oui.
1: cela en grande surface. Alors, cela est choquant. C'était donc une première chose. Une deuxième chose, alors là, un grand plaisir. C'était dans le dernier Jazzman, paru ces jours-ci, le Jazzman de janvier 1996. Et il y a un très long article sur les 50 meilleurs disquaires de jazz en France. Alors, on ouvre, et alors on voit qu'il y a l'Aquitaine, la Bretagne, le Centre, la Corse, etc. Alors, on saute bien sûr à Languedoc-Roussillon. Languedoc-Roussillon, on voit Nîmes, on voit Montpellier, on voit Narbonne, et on découvre Musicales. Un garçon que je connais fort bien, qui est Christophe, et qui a les honneurs de Jazzman. Alors, bien entendu, qu'il ait les honneurs de Jazzman pour ses disques de jazz, n'entachant rien la qualité de tous ses collègues disquaires d'Alders, qui nous font toujours, d'ailleurs, le meilleur accueil lorsqu'on va chez eux. Mais il était quand même à noter, je pense, que Christophe, disquaire à Alès, est disquaire itinérant, puisqu'il fait les marchés. Ça aussi, c'est assez amusant. Les marchés, je crois que c'est cité, les marchés de Ganges et d'autres villes ou villages des environs.
2: Oui,
1: et
2: Montpellier, Alès, Uzès, Lévance, Ganges, Anduze, Joyeuse.
1: Hein, vous avez sous les yeux l'article de Jazzman. Il circule beaucoup, c'est un garçon fort sympathique. Et donc, au même titre que chez les autres disquaires d'Alès, vous pouvez aller chez lui, où vous aurez le meilleur accueil, surtout en ce qui concerne les disques de jazz. Et nous précisons quand même que, outre le fait qu'il fasse les marchés, et il procède également aux échanges. On achète des disques d'occasion ou on peut en revendre éventuellement ou faire des échanges. Alors donc, bravo à Alès, bravo à tous les marchands de disques d'Alès, tous les disquaires, parce que vous voyez, au fond, ça rejaillit un peu sur tout le monde. Et donc, Radio Intervalle, à plaisir d'en parler. Et nous continuons notre programme, si vous le voulez bien, après ce petit encart semi-publicitaire. Nous en étions à Cole Porter, et c'est magnifique, chanté par Luis Mariano. Alors, pour faire le pendant, nous avons choisi une autre œuvre de Cole Porter, exécutée par Nat King Cole en 1956-57 environ, l'œuvre étant de 1935 ou 38. Je n'ai pas trouvé la date exacte, et pourtant, nous en avons parlé longuement à cette antenne, puisque nous avions fait deux émissions successives sur cette œuvre, qui est le fameux « Just One of the Things », qui a tellement inspiré les jazzmen. Eh bien, nous avions donc publié 14 versions différentes. En voici une 15e, chantée par Nat King Cole, Just One of the Things, en 1956-57 environ. Œuvre donc de Cole Porter.
3: 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We have also had a few from piano lovers. So right now, let's mosey over to the piano and give a little whirl on a little thing called Just One of Those Things.

0: Et n'oublions pas de préciser que si Nat King Cole était un excellent chanteur, c'était également un excellent pianiste qui exécutait pour notre grand plaisir une 15e version de Just One of Those Things de Cole Porter, exécutée celle-ci en 56-57 environ. Avant de poursuivre, nous voulions ajouter quelque chose quant à cet article paru dans Jazzman. Daniel, je vous laisse la parole peut-être, vous avez quelque chose à dire ou...
1: Oui, je terminerai par une question, mais vous parliez tout à l'heure de Musicales et ayant le livre, enfin la revue Jazzman en tout cas sous les yeux, je m'aperçois que non seulement il en est parlé dans la rubrique des disques du Languedoc-Roussillon, mais il y a un encart bien important sur ce fameux Christophe. Et c'est un petit peu plus loin, je ne sais pas si vous le voyez.
0: Oui,
1: sur votre...
0: Christophe ou le jazz du marché.
1: Voilà. Oui. Musicales, c'est une boutique, c'est un stand sonorisé itinérant, etc. Et il dit lui-même, merci mesdames, messieurs, chanteurs, musiciens de jazz, de me permettre de concilier passion et travail. On l'invitera un jour, Alex, pour venir nous parler de sa passion et son travail, qui est la musique.
0: Et de ce métier sur les marchés.
1: Oui.
0: Alors rappelons que le magasin se situe 21 rue du 14 juillet à Alès. Téléphone 66 52 80 46, c'est d'ailleurs dans la demeure, je pense. Et puisque nous parlions à nouveau de cet article, disons que pour le Languedoc-Roussillon, et nous sommes en bonne place, parce qu'il est cité donc toujours dans cette revue de Jazzman à propos des 50 meilleurs disquaires de jazz en France, 340 MS à Nîmes, Black and Blue à Montpellier, Compact à Narbonne et Minneapolis à Montpellier. Vous trouverez tout cela dans le Jazzman de ce mois-ci. D'ailleurs, c'est une revue qui coûte 16 francs, qui est très intéressante, et je ne pourrais que trop vous engager à l'acheter. Et donc, une fois de plus, de visiter nos excellents disquaires d'Alès, chez lesquels on a toujours le meilleur accueil, et on trouve beaucoup de choses. Et donc, vous voyez, la preuve, le Languedoc-Roussillon est fort bien représenté dans ce long article. Bon, et qu'est-ce que l'on fait maintenant, hein ?
1: Eh bien, on ne perd pas le fil.
0: Eh bien, on part par le fil avec une composition de Michel Jonas, exécutée par lui-même en 1981, Golden Gate. Alors, on sait très bien ce que cela veut dire, c'est qu'à la suite, nous aurons un enregistrement des fameux Golden Gate Quartet. Mmh.

0: remarquer qu'il y avait un très large emprunt au Golden Gate Quartet, et notamment au fameux Just After the Battle of Jericho, dont nous parlions la semaine dernière, ou deux semaines auparavant, quant à cette œuvre issue du film d'avant-guerre Green Pasture, film entièrement tourné par des Noirs, et on voyait le bon Dieu qui se... ou c'est le Seigneur qui se penchait par-dessus un nuage pour voir ce qui se passait sur Terre. C'était vraiment très drôle. Bon, eh bien, Michel Jonas, là, effectivement, Daniel était un peu plus nerveux que d'habitude, je trouve.
1: Oui, hein, c'était bon. Plus joyeux.
0: C'est certainement un bon jazzman, mais de temps en temps, je trouve un tout petit peu de mollesse, je ne sais. Mais c'est quand même une œuvre très, très estimable. Hein. Il ne faut pas quand même bouder son plaisir. Eh bien, maintenant, puisque nous parlions du Golden Gate Quartet, nous allons passer un enregistrement de 1981, You Better Get Ready, de Wilson Wright.

0: C'était cette fois-ci le vrai Golden Gate Quartet.
1: Pourquoi dites-vous les vrais? Ah oui, parce qu'on avait vu de Michel Jonas le Golden Gate.
0: C'est cela, oui, nous avions précédemment Golden Gate par Michel Jonas, et là c'était You Better Get Ready de Wilson Wright, enregistrement de 1981. Et maintenant, nous allons passer à Bessie Smith, si vous le voulez bien, cette énorme chanteuse, cette très grande chanteuse de blues américaine, et qui a inspiré Patricia Cass, et surtout le compositeur qui est Long Golfy, autant que je sache, en 1990, et qui a composé une chanson en l'honneur et en souvenir de Bessie Smith, s'appelant tout simplement Bessie.
1: Alex, j'aimerais vous poser une question, là, parce que Patricia Cass va dire « Bessie, si tu n'avais pas eu la peau noire, il ne te serait pas arrivé ce qu'il t'est arrivé ». Est-ce que vous pourriez un petit peu expliquer, donc rappeler aux auditeurs ce qui s'est passé au niveau de l'histoire de Bessie Smith, qui a été repris donc par Patricia Cass?
0: Alors, il s'est passé la chose suivante. Il a toujours été dit que Bessie Smith, à la suite d'un grave accident d'automobile, n'avait pas été acceptée à un hôpital blanc et qu'elle était morte des suites d'hémorragie dues à cet accident. Il apparaîtrait, aux dernières nouvelles et d'après les derniers livres que nous avons compulsés, que cette histoire quand même ne serait pas vraie. Il y a eu un accident complètement stupide. Bessie Smith était blessée. Un médecin est accouru et pendant ce temps-là, un couple d'ivrognes a percuté les automobiles et a créé un nouvel accident.
1: Ah, oui.
0: Alors, c'est pas tout à fait exact, il y a quelque chose d'assez louche là-dedans, mais le fait est certain, c'est que Bessie Smith est décédée de suite de ses hémorragies, je ne dirais pas faute de soins, mais en raison du temps qu'il a fallu pour l'hospitaliser. Alors donc, il faut être assez circonspect dans cette affaire, parce que ne voyons pas les blancs plus noirs qu'ils ne le sont, ils sont déjà suffisamment noirs comme cela.
1: En tout cas, d'après l'histoire en tout cas, qui a été rapportée jusqu'à présent de Bessie Smith, Patricia Cass nous en chante ce thème.
0: Chante ce thème.
1: Malgré tout.
0: Oui, oui. Alors, nous vérifierons, mais je crois que nous l'avions cité l'an dernier, il me semble qu'on en avait parlé, d'après un ouvrage nouveau que nous avions compulsé. Nous en reparlerons le cas échéant, parce que nous reparlerons forcément de Bessie Smith. Et donc, Bessie, de Long Golfy, chantée par Patricia Cass en 1990.

0: C'était Bessie de Langolfi, chantée par Patricia Cass en 1990. Bonne chanson, mais Daniel, je trouve que Patricia Cass est un petit peu, non pas essoufflée, mais un peu sophistiquée dans sa façon de chanter, tout au moins dans cette chanson. Et puis, je vous en prie.
1: Oh, écoutez, moi je l'apprécie, mais je comprends. Vous préférez Brigitte Bardot, vous nous l'avez dit tout à l'heure.
0: Et ses façons de s'exprimer actuelles quant à l'accompagnement musical, c'est un peu noyé d'écho, c'est un peu trop sonore, il me semble, presque trop riche. Enfin, quand même, c'est une chanson valeureuse qu'on peut retenir dans la partie positive de son souvenir. Bon, eh bien, si vous le voulez bien, nous allons terminer cette fois-ci avec une chanson exécutée par Bessie Smith. Je dois solliciter quelques excuses de la part des auditeurs, parce qu'on a dû la passer deux ou trois fois, celle-ci. Et alors, elle me plaît tellement que je n'ai pas pu m'empêcher de la repasser. C'est le fameux « Do Your Duty » de Wilson, chanté par Bessie Smith en 1933, et accompagné d'ailleurs par des musiciens valeureux, dont Trum Bauer, Tea Garden, ou tout un tas de musiciens de haute valeur. Et le « Do Your Duty » est vraiment, à mon sens, remarquable. Alors, si vous voulez bien, on l'écoute. Ah, je vous en prie, Daniel. J'ai vu le doigt. Le doigt qui se levait.
1: Vous avez vu comme je suis disciplinée. Hein. Je lève le doigt parce que, Alex, vous venez de présenter vos excuses aux auditeurs pour avoir déjà passé deux, trois fois une chanson de Bessie Smith. Or, je voudrais rappeler aux auditeurs que nous en sommes maintenant à notre 92e émission et que rarement nous présentons ou vous présentez plutôt les mêmes œuvres. Et ça, c'est quand même tout à votre honneur. Je vais quand même le présenter.
0: Rare. Et oui, cela fait bientôt... Nous sommes dans la troisième année de cette émission. Et début 96, on peut le citer. Bon, alors donc, Do Your Duty de Wilson, chanté avec beaucoup de talent, bien entendu, par Bessie Smith en 1933.

0: C'était le fameux Do Your Duty de Wilson, exécuté par Bessie Smith en 1933, à la fin de sa carrière, pratiquement. Cette émission est terminée pour cette fois-ci, parce que la semaine prochaine, si vous le voulez bien, nous reprendrons le même système, le même thème, de mettre en parallèle un chanteur ou une chanteuse française et une œuvre américaine. Daniel, aviez-vous quelque chose à ajouter ?
1: Eh bien, j'aimerais déjà mettre un petit peu l'eau à la bouche aux auditeurs en leur disant que la semaine prochaine, eh bien, nous aurons l'occasion d'entendre parmi les chanteurs français Henri Salvador, Nicole Croisille, Gilbert Bicot, Patricia Cass et bien sûr, lorsqu'on pense jazz et jazz
0: bien
1: français,
0: sûr.
1: Claude Nougaro.
0: Claude Nougaro. Amis auditeurs, au revoir, à la semaine prochaine.
1: À la semaine prochaine.
0: Au revoir, Daniel.
1: C'était de jazz à jazz.
0: De jazz à jazz.

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soleil à la Sainte-Germaine, beau temps pour toute la semaine. Bonjour, nous sommes le 15 juin, journée mondiale contre la faim. Quand on sait que la population mondiale a plus que doublé depuis 1945, la lutte contre la faim reste encore une préoccupation quotidienne dans de nombreux pays. Les grandes cultures exportatrices ont joué un rôle important dans l'appauvrissement de territoires entiers en prenant la place des cultures vivrières, seules capables de nourrir les populations locales et dont les pays industrialisés profitent. La FAO estime que plus d'un milliard de personnes étaient encore sous-alimentées en 2009 sur la planète, un être humain sur six. Également, le 15 juin, c'est la journée européenne du vent, de l'énergie éolienne. Selon certains, l'énergie éolienne pourrait être une solution durable au déficit énergétique généré par l'utilisation quasi exclusive des énergies fossiles, alors que pour d'autres, elle ne serait qu'un appoint qui creuserait le déficit budgétaire de notre pays et dont nous ne saurions pas recycler les éléments usagés, sans compter que pour que le train de 8h12 parte à 8h12, eh bien il faudrait du vent à 8h12 précise. 15 juin, journée mondiale également de lutte contre la maltraitance des personnes âgées. En majorité des femmes, 75% plutôt âgées, en moyenne 79 ans, vulnérables, incapables de se défendre ou de réagir et souvent dépendantes. Bien des actes de malveillance et des violences physiques sont motivés par des intérêts matériels. Ils sont souvent d'origine familiale et proviennent aussi de l'entourage non familial de la personne à domicile ou en institution. Le voisinage, les personnels soignants, les démarcheurs par exemple. Et ces malveillances financières sont souvent des actes à la limite de la légalité, discrets, invisibles, qui passent souvent inaperçus aux yeux des victimes âgées elles-mêmes qui peuvent ne pas être en pleine possession de tous leurs moyens. 1752, Benjamin Franklin invente le paratonnerre. À 46 ans, il met à profit un violent orage pour lancer un cerf-volant de son invention et capter l'électricité atmosphérique. Au péril de sa vie et avec une rare inconscience, le savant démontre ainsi la similitude entre l'électricité et la foudre. Bien plus tard, l'inventeur du paratonnerre prendra parti pour l'indépendance des États-Unis. Naissance de Guy Bedos en 1934, humoriste français. Naissance de Claude Brasseur 2 ans plus tard en 1936, acteur français. Naissance de notre Johnny National en 1943, Johnny Hallyday qui nous a quittés le 5 décembre 2017. Décès de Suzanne Flon en 2005, comédienne française qui était née en 1918. Décès de Raymond Devos en 2006, humoriste français né en 1922. Et puis naissance de Brigitte Frossé, 1946, le même jour et la même année que Demis Roussos qui nous interprète « When a child is born ». Bien sûr, c'est un gospel.

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1: Avez-vous déjà fait face à de la violence, à un acte de violence envers vous ? Avez-vous été témoin tout simplement de la violence ? C'est un sujet qui est délicat parce que est-ce qu'on est prêt ? Est-ce qu'on a besoin de se préparer d'ailleurs, d'anticiper ? Eh bien c'est la question qu'on va poser à Christian Villemoute. Bonjour Christian.
2: Bonjour.
1: Alors on va vous poser plusieurs questions parce qu'on est à Saint-Christol, on entend ce qu'il y a derrière, c'est du monde. Hein. Il y a des gens qui sont venus de toute la France, une fois par an, à Saint-Christol-les-Alès, on est dans le club Savate. Vous organisez une sorte d'actualisation autour aussi d'une méthode qui s'appelle RAID. Alors vous allez nous dire tout ça, mais en fait, l'important c'est de revenir à l'essentiel, c'est qu'on a besoin quelquefois de se défendre ou de se protéger, Christian.
2: Alors c'est une bonne question. En fait, on se protège lorsqu'on se défend. Se défendre, c'est quoi ? Se défendre, c'est faire face à l'inacceptable. Parce que lorsqu'on est soumis à une agression, un schéma d'agression, une confrontation réelle, qu'on n'a pas voulu, bien sûr, c'est quelque chose que l'on doit absolument éviter, de par l'éducation, de par notre mode de vie, c'est pas quelque chose normalement auquel on devrait être confronté. Cependant, l'actualité nous montre le contraire, et ces agressions auxquelles on peut être soumis, en fait, des agressions de tout type, eh bien, on doit y faire face, tout en restant dans un cadre légal qui est le nôtre, qui nous a toujours protégés toutes ces années. Donc, on doit se défendre. Pour ça, on va se protéger durant, justement, cette fameuse agression, en tentant de limiter l'impact de l'agression physique sur notre propre personne, voire celle d'autrui, parce que se protéger, c'est parfois aussi protéger les autres, mais en restant dans un cadre légal. Ne pas oublier que souvent, les gens parlent de self-défense, mais la self-défense n'est pas une discipline, c'est un univers complexe dans lequel il y a des multitudes de contextes auxquels on doit, et je pense aujourd'hui plus que jamais, se préparer. Et la priorité d'une personne qui va se préparer justement à ce genre de problématique sera de déterminer un objectif précis, de mettre en place un objectif précis, celui de s'extraire de cette situation et non pas de rentrer dans la violence coup pour coup, bêtement, ce qui peut non seulement nous exposer sur le plan physique, mais également sur le plan légal, ce qu'on ne veut pas.
1: Alors, il faut être quand même préparé, et c'est l'idée de votre formation auprès de formateurs, là, puis il y a des gens de tous horizons, on va en parler. Cette préparation aussi, ça veut dire que c'est dans la tête, c'est peut-être physiquement, et c'est qu'on est aussi nous-mêmes violents, donc comme vous le disiez, on va répondre d'une manière inadéquate, et du coup, ça va être nous qui va se mettre dans une situation qui n'est pas adaptée. Alors, on va revenir à la rencontre, là, parce que déjà, vous avez du monde de partout, avec des formations complètement différentes.
2: Tout à fait, une cinquantaine.
1: C'est qui ce public ?
2: Alors, c'est un public qui vient de toute la France, même parfois de l'étranger. Là, je devais avoir une équipe du Brésil qui devait venir, parce que j'ai un laboratoire de recherche sur, justement, ces modes d'agression qui est présent là-bas. Ce sont des gens qui sont issus du milieu civil comme professionnel. On va aller dans un spectre très large. Le milieu associatif où des instructrices de chez nous, des formatrices de chez nous interviennent pour des enfants en situation de handicap. Il y a des personnes qui interviennent dans des casernes des professionnels de l'urgence comme les pompiers. Le milieu médical également. J'ai un de mes assistants qui arrive ce soir qui lui est spécialisé dans les milieux de psychiatrie dans lesquels une personne qui décompense peut à l'instant être violent. Il va falloir se protéger tout en préservant son intégrité physique. D'où la complexité. Et c'est là où la méthode RAID Training, alors j'insiste, ce n'est pas RAID pour la couleur rouge en anglais, mais R.1.D, qui veut dire recherche, expérimentation et développement autour des thématiques d'agression et des solutions proposées, eh bien cette méthode va faire la différence dans le sens où elle est basée sur de l'analyse comportementale et cette analyse comportementale associée à des retours d'expérience des milieux civils et professionnels va en plus être confrontée à la science. Et l'ensemble du résultat va déterminer nos choix d'entraînement, nos choix de préparation pour tous les publics pour faire face à cette problématique actuelle.
1: Oui, parce que Christian, genre de situation qu'on voit quelquefois à la télévision ou dont on est témoin, des pompiers qui se font agresser alors qu'ils viennent éteindre un feu, dans des hôpitaux on se fait agresser ou même un conducteur de bus. Donc ça semble évident ce que vous dites, mais on n'y pense pas forcément au quotidien. On se dit, on espère que ça ne va pas me tomber dessus.
2: Alors, la problématique, c'est la problématique contextuelle de la société dans laquelle on vit. Aujourd'hui, et c'est très légitime, on devrait pouvoir se balader, quelle que soit sa profession ou simplement dans un mode loisir, en toute insouciance dans la rue ou n'importe où. Et c'est le propre de cette liberté qu'on a acquise depuis des années et qui fait la force de pays comme le nôtre. Maintenant, la problématique, elle est que c'est fini. On ne peut plus, en fait, en toute insouciance, partout, se balader sans mettre en place une forme de protocole de vigilance pour essayer d'anticiper, voire d'éviter certains schémas lorsque l'on peut, pour éviter et réduire au maximum le risque de confrontation réelle que l'on n'aurait pas pu anticiper. Et aujourd'hui, par exemple, je travaille avec un neuroscientifique qui vous parlera justement des professionnels d'urgence, que sont les pompiers, qui sont confrontés à ces schémas de violence. Aujourd'hui, par exemple, il vous le dira, il a remplacé les protocoles d'entraînement physique dans lesquels on a pour but de développer des compétences et des capacités physiques, physiologiques, pour justement faire le métier de pompier. Eh bien, aujourd'hui, on est capable d'avoir le même résultat sur le plan physiologique par l'entraînement retraining, tout en amenant une plus-value, avoir des compétences, des capacités de base pour limiter l'impact d'agression sur sa propre intégrité physique.
1: Oui, parce que la défense ou la protection, elle vient déjà de l'observation de l'état dans lequel je me trouve. Moi, si je suis agressé ou si quelqu'un est agressé, j'ai jamais imaginé même, j'ai jamais visualisé ce qui peut se passer. Stress, angoisse, panique, je ne sais pas quoi faire de mon corps, je ne sais pas quoi faire de ma tête, je prends un objet, je prends une barre de fer, je ne sais pas.
2: Ce qu'il faut bien comprendre, c'est qu'en fait, c'est le côté aléatoire de l'agression qui est complexe à gérer. Mais surtout, en fait, très souvent, on a voulu dogmer ce monde de la self-défense. La réalité, c'est qu'on ne peut pas concevoir chez nous que l'on entraîne toutes les personnes de la même façon. Nous avons tous les mêmes bases structurelles pour faire face à des problématiques debout. On a besoin de stabilité, on a besoin de déplacement. Mais la stabilité qui est la vôtre et la mienne et celle d'autres personnes ne sera pas la même, on ne va pas l'exprimer de la même façon. Même si on va tous, par exemple, chercher à éviter la chute. Pour ça, on va élargir l'embase. Qu'est-ce qu'on va faire d'autre ? On va fléchir un petit peu sur les appuis pour conserver cette stabilité. Eh bien, nous, on ne va pas travailler sur le dogme en disant comment se stabiliser. On va pousser les personnes par un travail de poussée, de traction, à le faire par elle-même en fonction de son propre morphotype, de sa propre perception de l'environnement. Et elle va s'apercevoir que déjà 50% de la solution est déjà présente en elle, ce qu'on appelle l'instinct de survie, l'instinct primaire. Et nous, on va renforcer ces schémas-là pour justement qu'ils soient plus efficients au moment de l'agression, pour limiter au mieux cet impact. Et tous les schémas d'entraînement du retraining travaillent sur le renforcement, l'optimisation de réflexes primaires, mais qui n'ont rien à voir avec la violence. Quand on est instinct primaire, on pense souvent animal. Mais là, on est dans l'animal, dans la protection, dans la stabilité, dans le déplacement, dans les schémas moteurs qui vont nous permettre de faire face à cette problématique, parce que le cerveau, à l'instant T d'une agression, pour les premières secondes, n'est pas en capacité de construire, il réagit. Eh bien, on va optimiser les réactions pour permettre aux gens de rentrer chez eux en bonne santé.
1: Merci Christian Wilmoust. Je rappelle, vous êtes concepteur de cette méthodologie RED Training. On vous retrouve parce qu'on est obligé de parler de force. Vous allez me dire que, et j'en suis sûr, il n'y a pas besoin d'être très fort pour pouvoir se protéger.
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1: Bonjour à tous. Longtemps perçu comme un problème des zones tropicales, le moustique tigre est désormais bien installé dans l'Hexagone. Plus qu'une simple nuisance estivale, il peut transmettre des virus responsables de la dengue, du chikungunya ou encore du Zika. Le moustique tigre est aujourd'hui présent dans la majorité des départements français. Contrairement au moustique dit classique, il présente une particularité majeure. Il peut transmettre des pathologies comme le Zika, la dengue ou le chikungunya, ce que les autres moustiques ne font pas. Ce qui impose de repenser les gestes de prévention, y compris en métropole, sachant que de plus, il pique aussi en journée. Si les maladies transmises par le moustique tigre restent encore limitées en France métropolitaine, la situation évolue. Des cas autochtones sont désormais signalés chaque année dans un contexte de conditions climatiques de plus en plus favorables à sa propagation. Une vigilance particulière est donc nécessaire, notamment en période estivale. La prévention repose avant tout sur des mesures individuelles. L'utilisation d'un répulsif adapté constitue la première ligne de défense. Tous les produits ne se valent pas. Leur efficacité dépend de la concentration en substances actives reconnues scientifiquement, de leur durée d'action et de la régularité d'application. L'efficacité va dépendre de la concentration en actifs validée scientifiquement. Certains produits disposent d'une autorisation de mise sur le marché. Il faut aussi trouver le bon équilibre entre efficacité et tolérance. Parmi les solutions disponibles, certaines molécules comme l'IR3535 ont fait la preuve de leur efficacité tout en présentant un bon profil de tolérance. Autre point clé souvent négligé, plus de 40% des piqûres se font à travers les vêtements. Il est donc vivement recommandé d'imprégner les vêtements, les moustiquaires, les textiles autour du lit et l'équipement de plein air, notamment votre sac à dos. L'IR3535 est une molécule qui agit en perturbant les récepteurs sensoriels des moustiques, les empêchant d'identifier leur cible. Contrairement aux insecticides, elle ne les tue pas, mais crée une véritable barrière répulsive. Le choix du produit doit être adapté au profil de l'utilisateur. Grâce à son bon profil toxicologique, l'IR3535 existe en formulation adaptée à toute la famille, y compris pour les peaux sensibles avec des produits utilisables dès la naissance. Le contexte d'exposition doit également guider le choix. En zone tropicale ou infestée, des concentrations plus élevées, jusqu'à 35%, sont recommandées, notamment en milieu humide.

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1: Bonjour à toutes et à tous et bienvenue sur Radio Intervalle pour ce moment d'information locale. Dans votre actualité de la semaine, on retrouvera aujourd'hui Cyril Baillez pour les animations avec l'Office de tourisme de Méjeanne-le-Clap et Hélène Clavreuil, les sorties nature du CPIE. Pour commencer, je vous signale un Ripper Café qui aura lieu ce mercredi 17.

0: l'Office de tourisme de Méjeanne Le Clap et au CPIE, tout de suite, Hélène Clavreuil.
1: Mardi 16 juin, à Sainte-Anastasie, quand le soleil se couche sur les gorges du Gardon, profitez de la douceur d'une longue soirée pour parcourir les sentiers et admirer la couleur flamboyante du crépuscule avec le syndicat mixte des gorges du Gardon. Mardi 16 juin, à Sainte-Anastasie, quand le soleil se couche sur les gorges du Gardon, profitez de la douceur d'une longue soirée pour parcourir les sentiers et admirer les couleurs flamboyantes du crépuscule avec le syndicat mixte des gorges du Gardon. Toujours mardi 16 juin, le Muséum d'histoire naturelle de Nîmes propose une conférence qui illustre la nécessité et le défi des inventaires scientifiques de la biodiversité en France et à l'échelle mondiale. Elle présente ensuite les principes et les atouts de la méthode de l'ADN environnemental, aujourd'hui largement utilisée pour détecter les espèces, réaliser des inventaires large spectre et assurer le suivi des écosystèmes. Mercredi 17 juin, une balade pour rafraîchir et bénéficier pleinement des bienfaits de la nature en découvrant le patrimoine naturel de la forêt méditerranéenne de Brouzé-les-Alès et son nouveau sentier d'interprétation. C'est avec l'association Reliance Nature. Toujours mercredi 17 juin, cette fois-ci nous partons à Nîmes. Devenez un héros de la forêt en suivant un parcours interactif pour comprendre comment les incendies naissent et se propagent. Vous découvrirez comment vous pouvez agir pour les prévenir avec l'association Les Petits Débrouillards. Toujours mercredi 17 juin à Alès, partez en mission pour découvrir l'impact de l'air, de l'eau et de l'alimentation sur notre santé et celle de la planète à travers des jeux amusants avec le CPIE du Gard. Toujours mercredi 17 juin à Nîmes, autodidacte de maroquinerie artisanale, Sandrine donne une vie à des sacs et des pochettes en cuir et en textile 100% fait main et 100% made in Nîmes. L'atelier Savannah Pew vous ouvre ses portes pour un moment de partage autour de l'artisanat avec l'association Graines de Jade. Toujours mercredi 17 juin, cette fois-ci à Sauveterre. Retrouvons-nous autour d'Anne-Marie Ducasse, de la Fredon Occitanie et de Flavien Blanc, référent local, pour une réunion d'information et de formation sur l'ambroisie à feuilles d'armoise, suivie d'une visite de terrain et un verre de l'amitié avec Culturaire. L'ambroisie est une plante allergisante. Donc vous pourrez retrouver toutes nos informations sur le site cpiegard.fr dans la rubrique « Avoir à faire » ou sur notre guide des animations qui est en téléchargement sur le site cpiegard.fr. Si vous avez besoin de renseignements, n'hésitez pas à nous appeler au 04 66 52 61 38.
2: Bonjour, je suis Cyril de l'Office de tourisme de Méjeanne Le Clap. Alors pour le mois de juin, il y a beaucoup d'animations sur Méjeanne. Tout d'abord, mardi 16 juin, il y aura un atelier créatif sur le thème de la musique pour les enfants à 16h45 à la ludothèque. C'est gratuit et ouvert à tous et l'atelier est organisé par les amis de la bibliothèque et le Clap Club. Vendredi 19 juin, à 20h30 dans la salle des Verriers, il y aura un concert opéra féerie, c'est le concert Ali Baba. Ali Baba et les 40 chanteurs, donc un petit peu d'humour dans l'opéra. L'entrée est à 10€ et est gratuite pour les moins de 16 ans. Le concert est organisé par l'association Les Incorrigibles. Donc pour tout renseignement, il faut appeler le 06 64 31 35 72. Dimanche 21 juin, c'est la fête des pères. Donc il y aura à la grotte de la Salamandre toute la journée des ateliers créatifs sur le thème dragon salamandre. Donc là, les enfants réaliseront des pots à crayons et des cadres inspirés de Gaudi. L'activité est gratuite. Par contre, il est préférable de réserver en avance sur le site de la grotte de la Salamandre. Et dimanche 21 juin, c'est également la fête de la musique. Donc à cette occasion, les restaurateurs de Méjeanne vous offrent un concert avec les Radotes. Donc c'est le bar Le Dolmen et le restaurant L'Italiano donc, qui vous invitent à ce concert. Et pour toute réservation des repas, je vous invite à vous rapprocher du bar Le Dolmen ou du restaurant L'Italiano. Samedi 27 juin, une grande première à Méjeanne, il y aura Apocalypse Z, donc ce sera en soirée. Et là, la mission sera de survivre à une apocalypse de zombies grandeur nature, donc ça promet.

0: Beaucoup beaucoup de frissons avec des zombies qui sortiront un peu partout dans de la forêt. Donc il y a un site internet pour tout renseignement. Vous pouvez être participant ou bénévole. Donc c'est www.apocalypse-z.com. Samedi 27 juin, il y a la journée solidaire des Petits Princes à la grotte de la Salamandre toute la journée. Une partie des recettes sera reversée à l'association, donc n'hésitez pas à venir visiter ou revisiter la grotte à cette occasion. Enfin, le dimanche 28 juin, ce sera la fête au centre équestre, ce sera toute la matinée. Il y aura des animations musicales, un repas, une tombola. Donc pour tout renseignement, vous pouvez contacter le centre équestre au 06 76 44 19 68. Toutes les animations sont à retrouver sur le site de l'Office de tourisme www.mejeanleclap.com. N'hésitez pas à aller récupérer les renseignements ou à nous contacter au 04 66 24 42 41.
1: Merci à Cyril Baillez de l'Office de tourisme de Méjeanne-le-Clap. Et pour terminer, je vous signale qu'en cette semaine de la fête de la musique, l'école de musique d'Anduze vous invite à une semaine de la musique au cours de laquelle ils se pencheront sur la musique celtique. C'est gratuit et vous trouverez tous les renseignements sur le site de la mairie. C'est la fin de ce moment d'information locale sur Radio Intervalle. Merci de l'avoir suivi. Merci de l'avoir suivi et à très bientôt pour toute l'actualité près de chez vous.
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La météo sur Radio Intervalle dans le Gard et en Lozère. La chaleur s'installe avec près de 35 degrés sur les régions méditerranéennes pendant quelques jours. En Lozère, ce mardi 9 juin, le ciel est voilé le matin, quelques nuages l'après-midi. Il n'y a presque pas de vent et les températures continuent d'augmenter. Attendez ce mardi 6 à 18 degrés pour les minimales et l'après-midi 26 à 33 degrés, 29 à Langogne, 31 à Mende et à Florac, 33 dans les vallées Cévenoles. Pour la suite en Lozère, mercredi et jeudi, les températures poursuivent leur hausse et peut-être un risque d'orage pour jeudi. Ce mardi, dans le Gard, quelques nuages, mais il fait encore chaud. Des minimales de 11 à 18 degrés, en journée 31 à 35 degrés. Le vent marin se lève l'après-midi et souffle jusqu'à 45 km/h. Pour le reste de la semaine dans le Gard, un temps toujours ensoleillé et un cran plus chaud mercredi et jeudi. C'était Estelle, merci d'avoir suivi ce point météo sur Radio Intervalle. Très bonne semaine à toutes et à tous.

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2: 16h en temps universel, nous sommes le lundi 15 juin. Soyez les bienvenus dans cette nouvelle édition du journal en français facile. Le sommet du G7. Donald Trump pour les États-Unis est arrivé à Évian, le président américain accueilli à l'heure actuelle par le président français. La guerre en Ukraine, 11 morts la nuit dernière, des bombardements russes meurtriers et une cathédrale qui prend feu. Nous venons d'apprendre le décès, la mort du grand pianiste de jazz sud-africain, Abdullah Ibrahim. Retour sur sa carrière dans un instant. Un dernier mot de sport au mondial de football. Le début de la rencontre à l'instant entre l'Espagne et le Cap-Vert. Donald Trump vient d'arriver à Évian, en France, où se déroule le sommet du G7 pendant 3 jours. La réunion de 7 grandes puissances du monde, le Canada, la France, l'Allemagne, l'Italie, le Japon, le Royaume-Uni et les États-Unis, avec de très nombreux sujets à aborder. Le président américain arrive renforcé par l'accord négocié avec les Iraniens la nuit dernière pour tenter de mettre fin à la guerre qui a débuté en février dernier. L'occasion peut-être d'en savoir davantage sur le contenu de cet accord, car pour l'instant, Muriel Paradon, nous avons très peu de détails.
3: Oui, pour l'instant, c'est un protocole d'accord, c'est-à-dire que cela donne les grandes lignes d'un accord, mais les détails seront à négocier et on a peu de détails pour l'instant. L'essentiel pour les Américains et le reste du monde, à vrai dire, c'est la réouverture du détroit d'Ormuz, ce passage maritime essentiel au transport des hydrocarbures, du pétrole et du gaz. Donald Trump a annoncé que les premiers bateaux avaient commencé à naviguer à nouveau, même si pour l'instant ils ne sont pas très nombreux. Sur ce point, les Européens, la France en tête, ont remis sur la table leur proposition de sécuriser le détroit de manière durable en engageant leur flotte. Autre point essentiel, bien sûr, l'arrêt des hostilités, y compris au Liban. Mais force est de constater que c'est difficile. Cet après-midi, les Israéliens, qui ne sont pas du tout contents de cet accord, ont bombardé une fois de plus le sud du Liban, faisant au moins un mort.
2: C'est un protocole d'accord, vous l'avez dit Muriel, un début donc, cela veut dire qu'il y aura encore des négociations.
3: Oui, 60 jours de négociations sur 2 points essentiels. Le programme nucléaire iranien, que va-t-il advenir, notamment des stocks d'uranium enrichi, c'est-à-dire le matériau qui peut être utilisé à un certain niveau pour fabriquer éventuellement une bombe atomique. Et puis, deuxième point, la levée des sanctions américaines contre l'Iran et notamment le déblocage d'avoirs gelés. Quel montant ? On parle de dizaines de milliards de dollars et sur quel calendrier ? Tout cela sera à négocier après la signature officielle du protocole d'accord, vendredi à Genève, si tout se passe bien d'ici là.
2: L'Iran, qui par ailleurs a fait une nouvelle annonce, l'Iran souhaite que l'accord final soit ratifié, soit approuvé, confirmé par les Nations Unies. C'était Muriel Paradon, merci Muriel. Quelques heures après l'annonce de cet accord qui n'est toujours pas signé entre les États-Unis et l'Iran, la présidente de la Commission européenne a réagi. À son arrivée au G7 à Évian aujourd'hui, Ursula von der Leyen attend la fin des combats au Liban et la réouverture totale du détroit d'Ormuz.
4: La priorité est désormais la mise en œuvre de cet accord. Le détroit d'Ormuz doit rouvrir et la liberté de navigation sans péage doit être rétablie. C'est essentiel pour la stabilité régionale et bien sûr pour l'économie mondiale. Cet accord devrait ouvrir la voie à des négociations plus larges et aboutir à la fin des programmes nucléaires et balistiques iraniens. Je tiens également à souligner qu'il ne peut y avoir de paix durable tant que le Liban reste en proie aux flammes. Nous appelons à un véritable cessez-le-feu et au respect total de la souveraineté du Liban.
2: Le Liban spectateur, les autorités libanaises n'ont pas été informées du contenu de cet accord négocié entre Washington et Téhéran. Vu d'Israël, Muriel Paradon en parlait, ce texte ne change rien pour le ministre israélien de la Défense. Il n'y aura pas de retrait de l'armée israélienne du territoire libanais. D'ailleurs, une frappe israélienne a ciblé une voiture dans le sud du Liban, près de la ville de Nabatieh. Un mort. Enfin, dans ce contexte régional, nous avons aussi appris dans la journée que Mahmoud Abbas, le dirigeant de l'autorité palestinienne, annonce des élections présidentielles au début de l'année prochaine.
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2: 18h05 à Paris. Autre sujet évoqué pendant cette réunion du G7 en France, la guerre en Ukraine. La nuit dernière, au moins 11 personnes ont été tuées, victimes de bombardements russes. À Kiev, la capitale, cette nouvelle série de frappes a aussi été marquée par un incendie. Les flammes ont ravagé la cathédrale de la Dormition, édifice du XIe siècle, par ailleurs classé à l'UNESCO. Daniel Valot, l'Ukraine accuse aujourd'hui la Russie d'avoir volontairement visé cet édifice religieux.
1: Pour l'heure, on sait qu'une façade de la cathédrale est éventrée et que le toit est partiellement détruit. Rappelons que cette cathédrale est située sur l'un des sites religieux les plus importants du monde orthodoxe, y compris pour la Russie, la Laure des Grottes de Kiev, un monastère emblématique dont une partie est constituée de grottes. Ce lundi, les autorités ukrainiennes accusent donc la Russie d'avoir délibérément visé le site, mais de son côté, Moscou dément et assure que c'est un missile Patriot utilisé par la défense antiaérienne de la capitale ukrainienne qui a touché le toit de la cathédrale. Notons cependant que d'autres sites culturels ont été visés et touchés cette nuit à Kiev, mais aussi à Dnipro et à Kharkiv. Pour le chef de la diplomatie ukrainienne, avec cette attaque sur la cathédrale de la Dormition, Vladimir Poutine a inscrit son nom pour toujours sur la liste des pires barbares de l'histoire.
2: Daniel Valot. Ebola en République démocratique du Congo. L'épidémie de cette maladie mortelle se diffuse plus rapidement que les capacités de réponse mises en œuvre sur le terrain, alerte aujourd'hui Médecins sans frontières. Dans l'actualité française, une des conséquences de cet accord Iran-États-Unis, le gazole, le prix de ce carburant le plus consommé par les Français est repassé sous la barre des 2 euros le litre. C'est la première fois depuis début mars. Et puis l'actualité en France aujourd'hui, c'est aussi le début du bac général. Pour commencer cette série d'épreuves ce matin, la philosophie. Plus de 530 000 lycéennes et lycéens de terminale ont planché, disserté, réfléchi sur des sujets comme « Avons-nous la maîtrise de nos paroles ?» ou encore « Peut-on être heureux quand les autres ne le sont pas ?» Avant de refermer ce journal, la mort d'un grand pianiste, un pianiste sud-africain, il s'appelle Abdoulaye Ibrahim. Nelson Mandela, le président sud-africain, l'ancien président, le présentait comme le Mozart de son pays. Le pianiste de jazz s'est éteint aujourd'hui à 91 ans en Allemagne. Retour sur sa carrière avec Edmond Sadaka.
5: Durant le régime de l'apartheid, la musique d'Abdoulaye Ibrahim était perçue comme un symbole de liberté. L'un de ses morceaux, Meinenberg, était même devenu un hymne national officieux du pays et il avait été joué lors de l'intronisation de Nelson Mandela en 1994. La liste des collaborations d'Abdoulaye Ibrahim est impressionnante, de Duke Ellington à John Coltrane, en passant par Ornette Coleman, entre autres. Des collaborations qui, de toute évidence, n'avaient en rien entamé sa modestie, comme en témoigne cet extrait d'entretien qu'il avait accordé à RFI en 2022.
6: Je ne suis qu'un élève comparé à tous ces grands maîtres, mais vous savez, j'ai souvent été influencé par des artistes peu connus et parfois même totalement inconnus. Tous m'ont apporté énormément et m'ont permis de m'exprimer pleinement grâce à la musique.
5: Les mélodies d'Abdoulaye Ibrahim sont élégantes et souvent empreintes de spiritualité. Celui qui fut un véritable porte-voix de la culture sud-africaine a su révolutionner l'esthétique du jazz, tout comme d'autres géants de cette musique, de Don Cherry à Pharoah Sanders en passant par Archie Shepp ou John Coltrane.

0: portrait de ce pianiste sud-africain signé Edmond Sadaka. Un dernier mot de football, le mondial, quatrième jour de la compétition, Espagne-Cap-Vert. Le match vient de commencer 0-0 après 9 minutes de jeu. Ainsi se referme ce journal. Où que vous soyez sur la planète, merci de l'avoir écouté.
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2: Maître de l'humour absurde, jongleur de mots, Raymond Devos reste unique, mais aussi un modèle pour les jeunes générations d'humoristes. 20 ans après sa disparition.

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1: Bonjour Clémentine.
2: Bonjour Fabrice.
1: Heureux de vous retrouver aujourd'hui pour une nouvelle chronique qui va nous amener à réfléchir sur le déterminisme. Sommes-nous prédestinés à quelque chose ?
2: Grande question, je crois que personne n'a la réponse absolue et qu'il y a plein d'hypothèses. Il n'en reste pas moins qu'il y a de toute façon une certaine partie, que nous sommes en partie prédéterminés à notre naissance, ne serait-ce que par l'époque à laquelle on vit. Je pense qu'on n'a pas la même vision des choses si on est au Moyen-Âge ou aujourd'hui, par le lieu dans lequel où l'on vit. Si on est à Rio, Oslo, Osaka, on a pas la même vision des choses, voilà. Nous avons aussi un corps qui est grand, qui est petit, qui avec les yeux bleus, les yeux bruns.
1: Et alors, ça, on aimerait bien que ce soit autrement parfois.
2: Généralement, oui. Qui veut dire qu'il y a déjà tout un tas d'éléments qui sont, en tout cas au moment de notre naissance, déterminés, on va dire. S'il y a une prédestination, ça veut dire qu'il y a quelque chose qui s'est engendré avant, donc avant de naître. Si on est prédestiné, ça veut dire que l'on a choisi une destinée, une destination, les deux, une destinée, une certaine vie, une destination aussi dans notre vie. Ce qui veut dire quelque part que si l'on pense être prédestiné, on doit avoir un objectif de vie, une entre guillemets mission de vie, quelque chose à faire sur cette terre, quelqu'un à réaliser, à accomplir. Et il semble que certaines personnes aient depuis tout petit conscience de cette destination. On a des enfants qui disent « Moi, quand je serai grand, je ferai ça », qui le font et pour qui ça a toujours été ça et il n'y avait rien d'autre. C'était leur vision et ils ont vraiment accompli cette vision. Vous avez des personnes âgées qui vous disent « J'avais décidé ça et je l'ai vécu, j'ai toujours voulu ça, je le savais depuis tout petit ». Tout un tas d'éléments comme ça qui montrent que quelque part, ont-ils fait en sorte de vérifier cette croyance ou est-ce qu'ils avaient, petit, encore un souvenir de ce qu'ils avaient programmé ? Peut-être, je ne sais pas. Alors que vous avez d'autres personnes âgées qui vous disent qu'ils ont l'impression que, en fait, ils n'ont pas vécu leur vie, qu'ils sont passés à côté de leur vie. Comme si, quelque part, ils cherchaient à dire qu'ils avaient choisi à un moment donné une vie et finalement, ils ne l'ont pas vécu comme ils avaient voulu au départ. Alors, est-ce là un indicateur du fait qu'avant de naître, on a peut-être vécu autre chose et que lorsque l'on vient sur Terre, on oublie cela pour pouvoir avoir un libre arbitre, pour pouvoir, avec tout ce que l'on a, être de nouveau créateur de notre vie?
1: Est-ce que la prédestination

0: question, puisqu'il y a ce fameux prêt, est-ce que c'est dans notre esprit ou est-ce que c'est dans l'esprit de quelqu'un d'autre? Parce que parfois, on voit les parents qui projettent sur leurs enfants et du coup, voilà, tu dois être médecin, mon fils, quoi.
1: On est d'accord. Il peut y avoir effectivement la projection de l'entourage, mais je pense qu'il y a aussi des enfants qui peut-être le savent depuis tout petit et qui ont vraiment une... quelque chose qui part d'eux et qui ne va pas du tout dans le sens de ce que voulaient les parents. Donc, et pour autant, n'est pas non plus à l'opposé, parce que ça pourrait être aussi être à l'opposé. Alors que l'on croit ou non à cette prédestination, il n'en reste pas moins que dans cette vie, nous sommes à chaque instant, ce qui est important, c'est peut-être ce présent. Et dans ce présent, si on est bien conscient, on est tout le temps en train de rechoisir et donc de recréer quelque chose. Comme si on est peut-être... tous avec une certaine boîte à outils, et avec cette boîte à outils, qui est peut-être prédestinée, on peut construire, mais chacun va construire ce qu'il veut, sachant que s'il avait prévu quelque chose au départ et qu'il ne l'accomplit pas, peut-être que tout au long de sa vie, il va avoir de nouvelles possibilités de l'accomplir.
0: La question que je me pose souvent, c'est qu'est-ce que je fais de ce que je suis ou de ce que j'ai? Et ça rejoint le choix, non?
1: Ça rejoint le choix, bien sûr. À partir du moment où on pose la question, c'est que peut-être, effectivement, on a un choix. Est-ce qu'il est aussi important qu'on pense? Peut-être oui, peut-être non, à certains moments. Il y a des choix qui sont faits aussi à partir de notre inconscient, de ce que nous avons dans notre inconscient, qui lui a déjà un mode de fonctionnement où il nous programme toujours plus ou moins dans les mêmes schémas.
0: Donc nous prédestine à nouveau.
1: Nous prédestine à nouveau par rapport à un certain mode de fonctionnement.
0: Nous détermine.
1: Nous avons des valeurs qui nous déterminent, nous avons des croyances qui nous déterminent. Si vous croyez que les gens sont gentils, vous n'aurez pas du tout le même comportement et la même façon d'agir dans la vie que si vous avez comme croyance que les gens sont méchants. Donc vous serez toujours sur la défensive.
0: D'où une nécessaire réflexion sur nos croyances alors.
1: Tout à fait. Je pense que déjà par nos croyances, nous nous déterminons nous-mêmes.
0: Un champ de réflexion qui s'ouvre. Merci Clémentine, on se retrouve la semaine prochaine. Au revoir.

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1: Avez-vous déjà fait face à de la violence, à un acte de violence envers vous ? Avez-vous été témoin tout simplement de la violence ? C'est un sujet qui est délicat parce que est-ce qu'on est prêt ? Est-ce qu'on a besoin de se préparer d'ailleurs, d'anticiper ? Eh bien c'est la question qu'on va poser à Christian Villemoute. Bonjour Christian.
2: Bonjour.
1: Alors on va vous poser plusieurs questions parce qu'on est à Saint-Christol, on entend ce qu'il y a derrière, c'est du monde. Hein. Il y a des gens qui sont venus de toute la France, une fois par an, à Saint-Christol-les-Alès, on est dans le club Savate. Vous organisez une sorte d'actualisation autour aussi d'une méthode qui s'appelle RAID. Alors vous allez nous dire tout ça, parce que, mais en fait, l'important c'est de revenir à l'essentiel, c'est qu'on a besoin quelquefois de se défendre ou de se protéger, Christian.
2: Alors c'est une bonne question. En fait, on se protège lorsqu'on se défend. Se défendre, c'est quoi ? Se défendre, c'est faire face à l'inacceptable. Parce que lorsqu'on est soumis à une agression, un schéma d'agression, une confrontation réelle, qu'on n'a pas voulu, bien sûr, c'est quelque chose que l'on doit absolument éviter, de par l'éducation, de par notre mode de vie, c'est pas quelque chose normalement auquel on devrait être confronté. Cependant, l'actualité nous montre le contraire, et ces agressions auxquelles on peut être soumis, en fait, des agressions de tout type, eh bien, on doit y faire face, tout en restant dans un cadre légal qui est le nôtre, qui nous a toujours protégés toutes ces années. Donc, on doit se défendre. Pour ça, on va se protéger durant, justement, cette fameuse agression, en limitant, en tentant de limiter l'impact de l'agression physique sur notre propre personne, voire celle d'autrui, parce que se protéger, c'est parfois aussi protéger les autres, mais en restant dans un cadre légal. Ne pas oublier que souvent, les gens parlent de self-défense, mais la self-défense n'est pas une discipline, c'est un univers complexe dans lequel il y a des multitudes de contextes auxquels on doit, et je pense aujourd'hui plus que jamais, se préparer. Et la priorité d'une personne...

0: personne qui va se préparer justement à ce genre de problématique sera de déterminer un objectif précis, de mettre en place un objectif précis, celui de s'extraire de cette situation et non pas de rentrer dans la violence coup pour coup, bêtement, ce qui peut non seulement nous exposer sur le plan physique, mais également sur le plan légal, ce qu'on ne veut pas.
1: Alors, il faut être quand même préparé. Et c'est l'idée de votre formation auprès de formateurs. Là, puis il y a des gens de tous horizons, on va en parler. Cette préparation aussi, ça veut dire que c'est dans la tête, c'est peut-être physiquement. Et c'est qu'on est aussi nous-mêmes violents. Donc, comme vous le disiez, on va répondre d'une manière inadéquate. Et du coup, ça va être nous qui va se mettre dans une situation qui n'est pas adaptée. Alors, on va revenir à la rencontre, là, parce que déjà, vous avez du monde de partout avec des formations complètement différentes.
0: Tout à fait, une cinquantaine.
1: C'est qui ce public ?
0: Alors, c'est un public qui vient de toute la farfois de l'étranger. Là, je devais avoir une équipe du Brésil qui devait venir parce que j'ai un laboratoire de recherche sur justement ces modes d'agression qui est présent là-bas. Ce sont des gens qui sont issus du milieu civil comme professionnel. On va aller dans un spectre très large. Le milieu associatif où des instructrices de chez nous, des formatrices de chez nous interviennent pour des enfants en situation de handicap. Il y a des personnes qui interviennent dans des casernes des professionnels de l'urgence comme les pompiers. Le milieu médical également. J'ai un de mes assistants qui arrive ce soir qui lui est spécialisé dans les milieux de psychiatrie dans lesquels une personne qui décompense peut à l'instant être violent. Il va falloir se protéger tout en préservant son intégrité physique. D'où la complexité. Et c'est là où la méthode RED Training, alors j'insiste, ce n'est pas RED pour la couleur rouge en anglais, mais R.1.D, qui veut dire recherche, expérimentation et développement autour des thématiques d'agression et des solutions proposées, eh bien cette méthode va faire la différence dans le sens où elle est basée sur de l'analyse comportementale et cette analyse comportementale associée à des retours d'expérience des milieux civils et professionnels va en plus être confrontée à la science. Et l'ensemble du résultat va déterminer nos choix d'entraînement, nos choix de préparation pour tous les publics pour faire face à cette problématique actuelle.
1: Oui, l'agression. Parce que Christian, genre de situation qu'on voit quelquefois à la télévision ou dont on est témoin, des pompiers qui se font agresser alors qu'ils viennent éteindre un feu, dans des hôpitaux on se fait agresser ou même un conducteur de bus. Donc ça semble évident ce que vous dites, mais on n'y pense pas forcément au quotidien. On se dit, bon, ben, on espère que ça ne va pas me tomber dessus.
0: Alors, la problématique, c'est la problématique contextuelle de la société dans laquelle on vit. Aujourd'hui, et c'est très légitime, on devrait pouvoir se balader, quelle que soit sa profession ou simplement dans un mode loisir, en toute insouciance dans la rue ou n'importe où. Et c'est le propre de cette liberté qu'on a acquise depuis des années et qui fait la force de pays comme le nôtre. Maintenant, la problématique, elle est que c'est fini. On ne peut plus, en fait, en toute insouciance, partout, se balader sans mettre en place une forme de protocole de vigilance pour essayer d'anticiper, voire d'éviter certains schémas lorsque l'on peut, pour éviter et réduire au maximum le risque de confrontation réelle que l'on n'aurait pas pu anticiper. Et aujourd'hui, par exemple, je travaille avec un neuroscientifique qui parlera justement des professionnels d'urgence que sont les pompiers qui sont confrontés à ces schémas de violence. Aujourd'hui, par exemple, il vous le dira, il a remplacé les protocoles d'entraînement physique dans lesquels on a pour but de développer des compétences et des capacités physiques, physiologiques, pour justement faire le métier de pompier. Eh bien aujourd'hui, on est capable d'avoir le même résultat sur le plan physiologique, par l'entraînement retraining, tout en amenant une plus-value, avoir des compétences, des capacités de base pour limiter l'impact d'agression sur sa propre intégrité physique.
1: Oui, parce que la défense ou la protection, elle vient déjà de l'observation, de l'état dans lequel je me trouve. Moi, si je suis agressé ou si quelqu'un est agressé, j'ai jamais imaginé même, j'ai jamais visualisé ce qui peut se passer. Stress, angoisse, panique, je ne sais pas quoi faire de mon corps, je ne sais pas quoi faire de ma tête. Je prends un objet, je prends une barre de fer, je ne sais pas.
0: Ce qu'il faut bien comprendre, c'est qu'en fait, c'est le côté aléatoire de l'agression qui est complexe à gérer. Mais surtout, en fait, très souvent, on a voulu dogmer ce monde de la self-défense. La réalité, c'est qu'on ne peut pas concevoir chez nous que l'on entraîne toutes les personnes de la même façon. Nous avons tous les mêmes bases structurelles pour faire face à des problématiques debout. On a besoin de stabilité, on a besoin de déplacement. Mais la stabilité qui est la vôtre et la mienne et celle d'autres personnes ne sera pas la même. On ne va pas l'exprimer de la même façon. Même si on va tous, par exemple, chercher à éviter la chute. Pour ça, on va élargir l'embase. Qu'est-ce qu'on va faire d'autre ? On va fléchir un petit peu sur les appuis pour conserver cette stabilité. Eh bien, nous, on ne va pas travailler sur le dogme en disant comment se stabiliser. On va pousser les personnes par un travail de poussée, de traction, à le faire par elle-même en fonction de son propre morphotype, de sa propre perception de l'environnement, et elle va s'apercevoir que déjà 50% de la solution est déjà présente en elle, ce qu'on appelle l'instinct de survie, l'instinct primaire. Et nous, on va renforcer ces schémas-là, pour justement qu'il soit plus efficient au moment de l'agression, pour limiter au mieux cet impact. Et tous les schémas d'entraînement du red training travaillent sur le renforcement, l'optimisation de réflexes primaires, mais qui n'ont rien à voir avec la violence. Quand on est en primaire, on pense souvent animal. Mais là, on est dans l'animal, dans la protection, dans la stabilité, dans le déplacement, dans les schémas moteurs qui vont nous permettre de faire face à cette problématique, parce que le cerveau, à l'instant T d'une agression, pour les premières secondes, n'est pas en capacité de construire, il réagit. Eh bien, on va optimiser les réactions pour permettre aux gens de rentrer chez eux en bonne santé.
1: Merci Christian Wilmoust. Je rappelle, vous êtes concepteur de cette méthodologie RED Training. On vous retrouve parce qu'on est obligé de parler de force. Vous allez me dire que, et j'en suis sûr, il n'y a pas besoin d'être très fort pour pouvoir se protéger.
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1: Aujourd'hui. Corinne, bonjour, nous sommes à la lettre P.
2: Oui, on avance dans l'alphabet. Hein.
1: Oui, petit à petit, la lettre P, on ne pouvait pas choisir un plus beau mot, me semble-t-il, que le mot paix ou pacifisme ou paisible, la paix.
2: C'est vrai que rien que de l'entendre, là,
1: oui,
2: ça fait du bien.
1: Relaxe, oui, ça nous relaxe.
2: Ça fait du bien.
1: On se détend, on respire.
2: Ça fait du bien. On en manque souvent.
1: Oui.
2: Notre monde en manque abominablement.
1: Tout à fait.
2: Donc ça donne d'autant plus de relief et de valeur à ce mot quand il arrive de temps en temps à être vécu.
1: Alors la paix est quand même représentée par plusieurs dimensions. Hein. La paix dans notre vie, dans notre cadre social, professionnel, c'est important ce domaine-là. La paix dans notre famille.
2: Oui. C'est quand même quelque chose de très relationnel.
1: Mmh. Ah, la paix aussi intérieure, c'est important, Corinne.
2: Oui, ben, c'est la relation avec moi-même.
1: Oui, c'est vrai. Et la paix avec Dieu aussi. La paix du salut.
2: Oui. Mmh. La paix. Vous savez qu'un titre de Jésus, un de ceux que je préfère, je crois, c'est prince de la paix.
1: Mmh. Il fallait être un prince, oui.
2: Comment ?
1: Il fallait être un prince pour la paix, oui, tout à fait.
2: Ah oui, oui, parce que effectivement, c'est une sorte de, c'est donc celui qui va se soucier de la porter, de la vivre lui-même, le prince de la paix. J'ai même en tête, j'ai chanté un chant dans ma chorale où on redit ce titre de Jésus, prince de la paix, parce que il faut bien quelqu'un qui défende cette paix, cette pauvre paix si malmenée.
1: Alors c'est vrai que ceux qui, dans l'histoire, ont choisi la paix, ont choisi de la défendre, ou le pacifisme, n'ont pas fait de vieux os, comme on dit.
2: Peut-être
1: ils
2: pas tous,
1: pas très,
2: je ne sais pas. Mais
1: ça ne plaît pas beaucoup, la paix.
2: Exactement.
1: On ne prend pas beaucoup d'armes quand on est en paix.
2: Oui, prenez la paix, c'est s'exposer à la guerre. Hein. Mmh. Et à des conflits. Je ne sais pas pourquoi d'ailleurs, parce que finalement, tout le monde aspire à la paix.
1: Oui, non, tant qu'il n'a pas ses intérêts en jeu.
2: Et ben voilà.
1: C'est là le problème.
2: Et il y a beaucoup

0: qui rompent la paix.
1: L'égoïsme, l'égocentrisme empêche la paix, bien souvent, hein, c'est ça. Hein. La paix pour soi, mais pour les autres, on s'en moque.
0: Disons que si on n'est pas prêt à certains compromis... pour respecter la paix des autres aussi.
1: Vous savez, c'est ce qu'on dit aussi, les généraux sont souvent en paix, ce sont les soldats qui sont en guerre. Une façon de dire.
0: Oui. Mais en tout cas, la situation de guerre, aussi bien internationale que personnelle, je crains que ce soit le lot quotidien de beaucoup, beaucoup de personnes.
1: Mais nous sommes quand même appelés à être des individus ou des artisans de paix, c'est quand même, me semble-t-il, un sujet important. Et dans toute l'histoire de l'humanité, il y a eu toujours des gens, malgré la guerre autour d'eux ou des situations de conflit, sont prêts à porter, à choisir en priorité la paix.
0: Oui, et certains sont prêts à des grands sacrifices personnels pour cela. Certains, comme vous le disiez, sont morts prématurément ou ont été emprisonnés. Et je parle au passé, mais ça existe toujours, bien sûr. Des gens qui vont tout sacrifier pour faire régner, pour militer, pour apporter un peu de paix, un peu plus de paix, là où ils croient pouvoir en apporter. Parfois, certains réussissent. Il y a quand même eu des actions spectaculaires. Je pense comme cela à Gandhi, par exemple. Mais pour reprendre Gandhi, il a dû se battre. Alors, se battre pas avec des armes, il avait choisi autre chose. Mais ce fut un combat de toute sa vie, sans aucun répit.
1: Combat psychologique et spirituel très intense.
0: Complètement, d'influence et de conviction.

0: Choisir la paix, je crois que c'est un choix aussi, comme vous le disiez Corinne, bien difficile. Conviction, passion, ce sont les mots qui sont peut-être valides dans ce cas. Abandon que... aussi de soi-même.
1: Oui, il y a du renoncement. Je crois que ce qui est très difficile avec la paix, c'est qu'on ne peut pas l'imposer. Ça dépend totalement de la bonne volonté de l'autre aussi. On ne peut pas imposer la paix avec des armes. Encore que ça existe, on parle de forces militaires qui sont des forces de la paix.
0: Oui, c'est vrai, de défense,
1: mais ce n'est pas tellement génial.
0: Non, c'est pas
1: ça ne marche pas très très bien.
0: Comme vous le disiez, non.
1: Donc, si je veux que la paix soit là, je dois y mettre du mien. Mais il faut aussi que je compte sur la bonne volonté de l'autre. Mmh. Et c'est d'où la grosse difficulté.
0: Le choix de la paix peut être aussi un choix de lâcheté quelquefois. Alors, ce n'est pas vraiment la paix. Pour éviter un conflit, je me retire.
1: Je m'écrase, oui, d'une certaine manière. Parfois, il n'y a que ça à faire, ça existe aussi. Il faut beaucoup de finesse et d'analyse des situations pour être efficace dans ce rôle d'apporter la paix.
0: Parce que ce n'est pas facile, on peut aimer la paix, mais dans une situation conflictuelle, s'opposer d'une manière virulente en croyant apporter la paix, ce n'est pas simple quand même.
1: Non, c'est très complexe. Et comme ça implique aussi d'essayer de convaincre les autres, et parfois on est un peu trop pressant dans notre manière de convaincre.
0: Alors Corinne, dans la Bible, dans un sermon qu'on appelle sur la montagne de Jésus-Christ, il y a une invitation, il est dit là, « Heureux ceux qui procurent la paix, car ils seront appelés fils de Dieu ». Je crois que chaque mot là est pesé, il me semble important de peut-être développer cette idée et cette proposition.
1: D'abord, ça commence par heureux, comme vous l'avez dit.
0: Ça, c'est bien.
1: Ça veut dire que c'est une promesse. C'est une bénédiction. C'est une situation positive. Il y a du bon à aller dans cette voie-là. D'autant plus que c'est Jésus qui dit cela. Et lui que j'appelais tout à l'heure le prince de la paix, comme la Bible l'appelle. Donc ce prince de la paix voudrait avoir des disciples derrière lui pour seconder son œuvre et espérer voir aboutir au moins de temps en temps une situation de paix. Donc il y a déjà une promesse de bonheur. Quand on s'occupe de la paix, on est dans le bon combat, on est dans la bonne voie et il y aura des satisfactions, même si on n'arrive pas à établir la paix comme on le voudrait, il y aura une satisfaction à mener ce combat, déjà. Premier mot important. Ensuite, il y a les artisans de paix. Ah, c'est une très jolie expression qui implique, quand on est artisan, c'est qu'on est actif. On est dans l'action.
0: On travaille.
1: Et parfois, on travaille très dur. Donc, c'est tout le contraire de la passivité. Voyez-vous, tout à l'heure, vous disiez que parfois, pour avoir la paix, on renonce. Bien sûr, c'est vrai que ça correspond effectivement à certaines situations et que c'est une bonne chose. Mais si je suis artisan, je ne suis pas dans le renoncement ou dans l'écrasement. Je vais être dans quelque chose d'actif, de dynamique, qui va impliquer des efforts de ma part, qui va impliquer un engagement et de continuer le travail jour après jour.
0: Quand on parle d'artisan, je pense beaucoup dans ces période à cette époque, le potier, le menuisier qui façonne et le tisserand qui tisse. Donc tisser des liens de paix, façonner la paix aussi.
1: Oui, exactement. C'est même très concret, effectivement. Ça implique la matière première dans ces cas-là, c'est pas du fil ou de l'argile, ça va être des humains, des relations humaines. C'est une matière première très difficile à travailler, beaucoup plus difficile à travailler que l'argile ou que le fil ou que le bois.

0: heureux ceux qui procurent la paix, donc ceux qui sont dans cette dimension, des artisans de paix, car ils seront appelés fils de Dieu. Ça, c'est une expression quand même. C'est la seule promesse où il est dit que vraiment il y a une identité qui est donnée.
1: Oui.
0: Hein, il y a une référence presque de racine,
1: oui.
0: une appartenance.
1: Complètement. Être déclaré fils de Dieu, ça veut dire qu'on lui appartient, qu'on est de sa famille. Qu'on est donc dans la même pensée que lui. Parce que, comme je disais il y a un instant, que Jésus est le prince de la paix, Dieu idem, c'est l'artisan numéro un de la paix. C'est le créateur de la paix d'une certaine manière. Donc si je suis un défenseur de la paix, je m'inscris dans la même lignée que Dieu. Donc je suis effectivement à ce titre-là son enfant.
0: Vous nous parlez de Dieu en tant que créateur qui choisit la paix, etc. Mais il le choisit dès le départ, parce que dans ce grand conflit qui nous est présenté dans la Bible entre le bien et le mal, Dieu aurait pu choisir la guerre. En fait, il choisit la paix dans ce conflit.
1: Oui, ce qui ne va pas, hélas, éviter la guerre ou les difficultés. C'est ça l'extrême difficulté de la paix, c'est que malgré mon combat et ma bonne volonté, ça ne marche pas forcément d'une manière très efficace. Mais finalement, c'est un choix qu'on est invité à faire, quels que soient les résultats. Même si ça ne fonctionne pas très très bien, c'est pas une raison pour changer de tactique. Je dois rester concentré sur ma fabrication de paix.
0: Quand on parle d'ailleurs des armes du croyant que Dieu donne, mm-hmm. ce sont des armes qui sont présentées comme des armes défensives. Donc qui sont plutôt là pour attendre que l'on attaque. En fait, en tant que chrétien, nous ne devrions pas avoir entendu même parler d'inquisition, de croisade, etc. Ça n'aurait jamais dû être le cadre.
1: Évidemment. Si on...
0: Il faut quand même le dire, je pense.
1: Il faut le dire que c'est toujours important de rappeler que ce qu'ont vécu les hommes n'est pas toujours en rapport direct, même pas du tout, souvent,
0: avec le maître.
1: Avec ce qu'a enseigné Jésus, avec ce qu'il a prôné, avec ce qu'il a vécu lui-même. Lui-même, par rapport à la paix, est allé très loin, puisqu'il a donné sa propre vie. Ça lui a coûté très cher. Il en est mort de vouloir la paix pour les hommes, de vouloir la paix entre les hommes et Dieu. Ça lui a coûté la vie. Il est allé jusqu'au bout de son engagement. Il n'a jamais changé de combat pour autant. Il ne s'est pas mis à se défendre avec un poignard ou avec je ne sais quoi. Il est resté dans sa logique paisible. Il n'a pas changé son fil conducteur. Et nous inscrirons dans sa lignée si nous agissons de la même manière. La paix, quelles qu'en soient les conséquences, même si ça me coûte la vie.
0: La lettre P pour le mot paix, c'était en compagnie de Corinne Egas.
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0: Marie-Laure Munier du dispositif Relance. Relance est un dispositif interconsulaire porté par les chambres de commerce, de métiers et d'agriculture. Le but, c'est de mettre en relation des chefs d'entreprise qui souhaitent arrêter leur activité, qui souhaitent partir à la retraite ou autre, et des gens qui souhaitent s'installer en Cévennes et en Margeride Est. Le but, c'est de les renseigner sur des entreprises, de leur expliquer un petit peu comment on vit sur ce territoire, pour ensuite pouvoir les accompagner jusqu'à leur installation.
1: Vente des murs, atelier agroalimentaire de 802 mètres carrés, annonce M0351. À vendre, bâtiment agroalimentaire d'environ 802 mètres carrés sur un foncier de 2647 mètres carrés. Ce bâtiment dispose de plusieurs zones de stockage en froid positif et en froid négatif, étuve et séchoir. Le premier bien est un atelier composé de plus d'une trentaine de pièces, équipé en panneaux alimentaires, revêtements de sol en résine et avec une hauteur sous plafond de 3,80 m. La circulation de marchandises se fait par deux quais de réception et d'expédition. Tous les ateliers de travail sont équipés de systèmes d'évacuation des eaux. Le réseau débouche sur un bac de dégraissage avant de partir dans l'égout collectif. Les ateliers sont équipés de 220 et de 380 volts et un réseau d'air comprimé. Conditions de mise à disposition, vente des murs, 150 000 euros. C'était l'annonce M0351, atelier agroalimentaire.
0: Pour toute information complémentaire, vous pouvez contacter l'antenne de Langogne, Relance Margerine, au 04 66 69 26 13 ou bien par email à l'adresse suivante langogne@relancecevennes.fr. Vous pouvez retrouver toutes nos informations sur le site Relance Cévennes à l'adresse suivante www.relancecevennes.fr.

Bonjour, brave monde. Le compassard s'est resté au mois de mai. Nous étions restés au mois de mai. On va encore un petit peu rester dans le mois de mai. Le mois de mai fraisegai. Et mai fresquiero. Et juin calou. Cave granier préparolous. Alors, si en mai il y a la fraîcheur et de la chaleur en juin, on peut préparer la cave et le grenier. Mai ne fai mai en une nuit, cabriu d'une désigue. Mais en fait plus dans une nuit qu'avril en 18 jours. On ne sait pas si c'est en bien ou en mal. Mai bladeggio, d'une feneggio. Donc on peut moissonner en mai et ramasser le foin en juin. Il y a un proverbe qui laisse assez sceptique, comme beaucoup d'ailleurs. Je rappelle toujours que c'est vos dire les mesorgues parlent d'autain. Donc si tu veux dire des mensonges, je parle du temps. Quand plou le premier des mai, des coudons, n'y a une faille. S'il pleut le 1er mai, il y a une quantité de coins. S'il pleut le 12, ils sont vermenos. S'il pleut le 2, ils sont véreux. Et s'il pleut le 13, il y a purès. Il n'y a plus rien, le 3. On peut toujours le croire. Une tradition bien connue qui veut qu'on ne se marie pas au mois de mai. Mariage de mai fleurissent jamais. Les mariages de mai ne réussissent jamais. Mais on peut s'y préparer. Mai mari de pagaire, mai espelis los calignaire. Donc en mai, on ne se marie pas beaucoup, mais le mois de mai fait éclore les amoureux. Cette fois, l'hiver est bien fini. Le premier des mai, on plantait un mai, un long tronc décoré, devant le stau de la drôle qui représente la marida. Donc on mettait un mai devant la maison des filles qui étaient prêtes à marier. Aujourd'hui, deuil, c'est failli par le Zéledji nouvelle. Aujourd'hui, on le fait dans certains villages, devant la maison des nouveaux élus. Moi, je l'ai vu faire ça encore. Quand plou le 1er de mai, le fin n'impôt pas mai. Le foin ne peut pas faire mieux s'il pleut le 1er mai, car cette pluie favorise sa croissance. Ma maman, qui était à porte, avait vu neiger le 1er mai. Mais enfin, juste neigeoter, hein. Il n'y en a pas eu. La neige n'est pas restée. Le 5 mai, le signe des mailles, ciao que le ramage a de aplanar le serre. Il faut que le 5 mai, le feuillage des châtaigniers soit bien développé. Le 25 mai, quand le 25, le rio s'implisse, le bio se réjouisse. Si le ruisseau est plein, le 25 mai, le bœuf se réjouit, il y aura beaucoup de fourrage. Alors, vous avez peut-être remarqué que, de temps en temps, ciao et réjouisse, il y a des formes qui sont nord-occitanes, c'est-à-dire souvent qui viennent d'Ardèche. Mais par contre, en montagne, on pense que l'hiver est fini que le 28 mai. Quand mai est au 28, l'hiver est cué. L'hiver est fini si le mois de mai est au 28. La même chose, tant que mai est pas au 28, l'hiver est pas cué. Tant que le mois de mai n'est pas au 28, l'hiver est pas fini. Ça, c'est pour la montagne, hein. C'est pas pour chez nous, bien sûr. Bah, qui...

0: passa au mois de juin. Alors là, au mois de juillet, le printemps annonce l'été, soleil et chaleur sont bienvenus. À cause du soleil de juin qui fait la monte, c'est le soleil de juin qui fait pousser. Ici, du côté d'Alès, on ne dit pas soleil, on dit sorel. Le soleil de juin, jamais à part une âme aucune. Donc le soleil de juin n'a jamais ruiné personne. Le blé en juin crée comme un fun. Donc le blé en juin pousse rapidement. Juin, des tresses vestis une. Donc on peut se mettre en tenue d'été. Au lieu d'avoir trois vêtements, on peut en avoir qu'un. Mai bladige, juin fenege. Donc le mai donne du blé et le juin donne du foin. Par contre, un proverbe qui est un peu décalé par rapport au précédent, mais tout dépend de l'endroit où l'on se trouve, bien sûr. Jun le voulant alpin, donc la faucille au point pour moissonner, et en juillet, la daille alpounier, donc en juillet, la faux au poignet. Ça, c'est peut-être un peu plus haut en montagne. Par contre, on n'aime pas trop la pluie ou le tonnerre. Pluie des dunes, boute tout à peine. S'il pleut en juin, tout part en fumée, ça ne vaut plus rien. Le tronc en dune promet pas une fin. Le tonnerre en juin promet davantage d'herbe qu'autre chose. Bon, crèche qui m'a pour perdu. Gardarai le mois de juillet pour le coq et vin. Donc, on verra la prochaine fois. On commencera le mois de juillet. Arrivez, les braves mondes, portez vos fiers et gaillards.
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1: À la cour du roi Soleil, la vie est réglée par l'étiquette. Une étiquette fort compliquée et contraignante, aggravée par les passe-droits et privilèges accordés selon le bon vouloir et le caprice du roi. Juste retour des choses, Louis XIV est parfois victime de ce qu'il impose. Quand vers 13h, il sort affamé de son cabinet de travail et prend seul son dîner, notre déjeuner, le service se traîne, empêtré par l'étiquette. Entre l'annonce « à boire pour le roi » et le moment où il pourra enfin porter une coupe à ses lèvres, il s'écoulera bien 10 minutes. Un temps à peine nécessaire pour que les différents gentilshommes qui s'honorent de le servir aient fait goûter la boisson, aient trouvé la serviette adéquate et l'aient placée dans la position réglementaire. Heureux encore s'il ne s'élève pas une dispute entre ces messieurs, jaloux de leurs privilèges. Tout ceci est bien ennuyeux. Le roi se rattrapera au souper, qu'il prend en compagnie de sa famille et que nos livres scolaires se gardent bien de nous décrire, probablement parce qu'il manque quelque peu de majesté. La foin de l'étiquette, on se dissipe. La reine Marie-Thérèse évoque sans gêne ses petits ennuis mensuels et Louis XIV fait des farces à la grande mademoiselle, sa cousine, en lui faisant servir du beurre dans lequel on a caché des cheveux. Écœurée, elle recrache le tout dans son assiette. Le roi se divertit aussi beaucoup à jeter des boulettes de pain aux dames, qui sont autorisées à se défendre. Une dame reçoit une boulette dans l'œil et riposte en lançant à la tête du roi une salade, tout assaisonnée. Le roi pardonnera. Et pour finir, après s'être levé de table, les messieurs feront dans les couloirs une petite promenade hygiénique et arroseront familièrement les murs.
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0: Sophie Soir, Romain Ozoui.
1: L'heure du grand journal du soir. Bonsoir Christophe Pagé.
2: Bonsoir Romain, bonsoir à toutes et à tous.
1: Elle a une ce soir le sommet du G7 en France à Évian.
2: Oui, il s'est ouvert ce soir au lendemain de l'annonce d'un accord entre les États-Unis et l'Iran pour mettre fin à la guerre. Évidemment, cela va occuper une partie des discussions qui commencent dès ce soir par un dîner. On retrouve notre envoyé spécial à Évian dans un instant. Et si, comme promis, la guerre en Iran s'arrête, le pays va devoir se reconstruire et reconstruire son économie encore plus à genoux après près de 4 mois de guerre. La réponse devrait passer par le détroit d'Ormuz, nous dira Aurélien Devernois.
1: Et puis on évoquera ce sujet, les enseignements de cet accord conclu entre les États-Unis et l'Iran après ce grand journal du soir. Quelles menaces demeurent? Qui sont les gagnants? Qui sont les perdants? Et surtout, que reste-t-il à faire? Ce sera au cœur de l'analyse de nos confrères du quotidien français La Croix. Autre titre ce soir, Christophe Pagé, le Royaume-Uni et le gouvernement qui va à son tour interdire l'accès aux réseaux sociaux pour les moins de 16 ans.
2: Les réseaux sociaux rendent les enfants malheureux, ils facilitent le harcèlement et les abus, a insisté Keir Starmer, le chef du gouvernement, qui compte faire adopter une loi avant Noël. Dans ce journal, on ira aussi avec notre reporter Amélie Beaucourt devant le ministère de la Justice à Paris. Ce soir, de nouveaux rassemblements ont lieu après la mort de Liana pour réclamer l'adoption d'une loi intégrale contre les violences sexuelles faites aux femmes et aux enfants.
1: Ce lundi, c'était donc la première journée du sommet du G7 à Évian, en Haute-Savoie, dans l'est de la France.
2: Oui, on doit y parler commerce, tech, Ukraine, et aussi bien sûr du Moyen-Orient, au lendemain de l'annonce d'un accord pour mettre fin à la guerre entre l'Iran et les États-Unis. Ce soir, un premier dîner est organisé pour amorcer les discussions entre les dirigeants des 7 pays du groupe, plus les représentants de l'Union européenne. Le président américain, lui, est arrivé vers 16h, heure d'Évian. On retrouve sur place notre envoyé spécial, Valérie Gasse. Bonsoir.
3: Bonsoir Christophe.
2: Valérie, la discussion de ce soir est particulièrement importante, mais avant le début du dîner, eh bien, l'arrivée de Donald Trump ne s'est pas déroulée comme prévu.
3: Oui, c'est vrai Christophe, la mécanique annoncée semblait pourtant bien huilée. L'Élysée avait fait savoir à quel point Donald Trump allait avoir un traitement de faveur lors de ce G7 d'Évian, à commencer par un privilège annoncé, inscrit au programme du sommet noir sur blanc. Le président américain devait être le seul dirigeant accueilli aujourd'hui par Emmanuel Macron en personne sur le tapis rouge. Mais quand The Beast, la bête, c'est le surnom de la voiture blindée dans laquelle circule Donald Trump, est arrivé devant l'hôtel royal où a lieu le sommet, eh bien le chef de l'État n'était pas là. Donald Trump est sorti. Mais sur le tapis rouge, c'est un inconnu du grand public, le chef du protocole de l'Élysée, qui s'est avancé pour lui serrer la main.
2: Alors Valérie, comment interpréter ça ?
3: Eh bien, pas de surinterprétation, justement, avance l'entourage d'Emmanuel Macron qui finissait, nous dit-on, son entretien avec le président brésilien Lula. Une explication pas forcément convaincante, tant le storytelling, le récit autour de l'importance de la présence de Donald Trump à Évian avait été diffusé auprès de la presse. Alors, s'agit-il d'un message politique, un signe de fâcherie, une prise de distance ? Donald Trump n'a pas manifesté de contrariété sur le moment. Il a lancé aux journalistes « Everything is very nice, thank you, tout est super, merci ». Les deux présidents se sont ensuite exprimés ensemble, face caméra, avant leur entretien bilatéral. Un échange cordial, mais pas chaleureux. Emmanuel Macron a remercié Donald Trump d'être là. Il a parlé d'un accord essentiel avec l'Iran. Donald Trump a évoqué son ami spécial Emmanuel, mais il n'a pas manifesté un grand enthousiasme, c'est le moins que l'on puisse dire, sur la proposition d'une mission franco-britannique de sécurisation du détroit d'Ormuz, affirmant qu'il n'avait pas besoin de beaucoup d'aide et que le détroit serait complètement ouvert vendredi.
2: Par contre, sur l'Ukraine, Donald Trump a été plus encourageant.
3: Oui, le président américain s'est félicité des conversations qu'il avait eues hier avec Volodymyr Zelensky et Vladimir Poutine et a expliqué qu'il pensait pouvoir faire quelque chose. Demain, une session spéciale sur l'Ukraine est prévue en présence du président Zelensky. Emmanuel Macron espère pouvoir obtenir un engagement américain pour avancer vers la paix et faire pression sur Moscou. C'est l'autre grand enjeu de ce G7 avec les discussions pour préciser les contours de l'accord avec l'Iran sur la supervision de la neutralisation des stocks d'uranium enrichi, la protection du Liban et donc la réouverture du détroit d'Ormuz dont nous avons parlé. Avec en prime un petit sujet droit de douane, Donald Trump a encore une fois menacé de taxer les vins français.
2: Merci Valérie Gasse, notre envoyé spécial au G7 d'Évian.
1: Alors justement, le détroit d'Ormuz, on va en reparler, cet accord qui a été conclu hier soir entre les États-Unis et l'Iran. Christophe, la signature est prévue vendredi à Genève, mais c'est un texte qui n'a pas été rendu public.
2: Oui, et aujourd'hui, des deux côtés, on a multiplié les déclarations. Téhéran dit se méfier des États-Unis et vouloir faire ratifier l'accord de paix par le Conseil de sécurité de l'ONU sous les 60 jours. Côté américain, Donald Trump affirme que des navires commencent à sortir du détroit d'Ormuz sur une route, dit-il, totalement sécurisée et que le détroit sera complètement ouvert dès vendredi. Un détroit d'Ormuz qui devrait être au cœur de la stratégie iranienne pour rebondir. Les trois mois et demi de guerre ont laissé son économie, déjà mal en point, dans une situation catastrophique. Aurélien Devernois.
4: C'est en effet par là que transite l'essentiel des exportations pétrolières, principale source de revenus de Téhéran. Mais le régime iranien pourrait en tirer d'autres revenus. L'accord comprendrait le paiement de frais d'entretien d'Ormuz liés par exemple à la logistique ou à la sécurité sanitaire et environnementale. Autre priorité, les avoirs iraniens bloqués à l'étranger, explique Michel Makinsky, directeur général de la société de conseil sur l'Iran à Jeromis International.
5: Les Iraniens ont avancé l'idée que dès la signature pour obtenir la levée d'une fraction, on a parlé, je crois, de 12 milliards de dollars des avoirs bloqués.
4: Un afflux d'argent frais destiné à combattre l'inflation, probablement bien supérieur aux 80% officiellement déclarés. Le marché de la reconstruction du pays pourrait également aider.
5: Les principaux acteurs possibles sont dans l'immédiat les Chinois et les Russes. Il va falloir suivre la position de la Turquie et d'autre part le Pakistan, qui aimerait bien pouvoir avoir un accès aux ressources énergétiques iraniennes.
4: Autre piste, l'intensification de l'économie des crypto-monnaies, de quoi générer des flux financiers discrets et permettre de contourner les restrictions d'accès au système bancaire mondial.
2: Côté israélien, on attend toujours une réaction du Premier ministre Benjamin Netanyahou à l'annonce de l'accord d'hier. Son ministre de la Défense a lui déjà annoncé qu'Israël maintiendrait ses troupes au Liban, en Syrie et à Gaza pour une durée, dit-il, indéterminée. Et qu'Israël riposterait avec toute sa force si Téhéran l'attaquait en réponse à ses opérations militaires au Liban.
1: C'est une décision au Royaume-Uni prise par la justice en appel, l'interdiction du groupe Palestine Action.
2: En juillet dernier, le gouvernement britannique avait classé le groupe comme organisation terroriste après des actes de vandalisme perpétrés par ses militants et avait arrêté plus de 3000 de ses soutiens. En première instance, en février, la Haute Cour de Londres, comme l'ONU, avait jugé disproportionnée l'interdiction qui, selon la juge, s'était traduite par une atteinte très substantielle à la liberté d'expression. La ministre de l'Intérieur avait alors fait appel et elle a donc eu gain de cause. Le groupe Palestine Action est interdit.
1: Également au Royaume-Uni, le gouvernement qui va interdire l'accès aux réseaux sociaux pour les mineurs de moins de 16 ans.
2: Annonce du Premier ministre Keir Starmer qui suit plusieurs pays comme l'Australie qui ont déjà durci leur législation. Les réseaux sociaux rendent les enfants malheureux, ils facilitent le harcèlement et les abus, a insisté le chef du gouvernement, Muriel Pardon.
6: C'est un réel changement pour nos enfants et notre avenir, affirme solennellement Keir Starmer qui compte faire adopter avant Noël une loi sur l'interdiction des réseaux sociaux aux moins de 16 ans. Un danger pour les jeunes, selon le chef du gouvernement britannique.
7: Social media is making children unhappy.
8: Les réseaux sociaux rendent les enfants malheureux. Ils permettent aux tyrans de les harceler et de les maltraiter. Et cela pourrait même nuire à leur santé mentale. Ils les exposent à des contenus dangereux, captent leur attention. Ils sont conçus pour être addictifs et bien sûr, ils le sont.
6: 9 Britanniques sur 10 se sont prononcés pour cette interdiction lors d'une vaste consultation. Le sujet est en débat un peu partout dans le monde. Même si en Australie, premier pays à avoir interdit les réseaux sociaux au moins de 16 ans l'an dernier, une enquête a révélé que 70% des jeunes avaient toujours accès à leur compte. Le risque de contournement est inévitable, admet Keir Starmer, mais les lois, dit-il, sont l'expression de nos valeurs. Il faudra toujours apprendre aux enfants à utiliser les réseaux sociaux.
1: Muriel Paradon, la guerre en Ukraine à présent et les frappes russes qui ont tué au moins 11 personnes.
2: Oui, plusieurs villes ont été visées et à Kiev, un incendie a ravagé un important édifice orthodoxe, la cathédrale de la Dormition, classée à l'UNESCO et datant du XIe siècle. Le primat de l'église orthodoxe d'Ukraine dénonce un crime contre l'humanité, l'histoire, la chrétienté. La Russie, de son côté, dément, affirme que c'est un missile américain utilisé par l'Ukraine pour sa défense qui a touché l'édifice.
1: Et puis la mission des Nations Unies en Afghanistan, renouvelée pour un an par le Conseil de sécurité de l'ONU.
2: Oui, à l'unanimité, même si les États-Unis avaient des réserves sur les méthodes et les objectifs de l'UNAMA. L'UNAMA, créée en 2002 et qui, depuis le retour des talibans au pouvoir en 2021, joue un rôle central dans la coordination de l'aide humanitaire, le dialogue politique ou encore le suivi de la situation des droits humains dans le pays. RFI, il est 3h09 à Séoul, fermé pour cause de cours d'histoire. En Corée du Sud, les employés des plus de 2000 enseignes Starbucks vont baisser le rideau lundi prochain pour suivre une formation après une publicité qui s'est avérée problématique. Antonin Barle nous explique tout ça.
9: C'est comme 3 heures de colle pour une mauvaise blague. Sauf que la blague a suscité un tollé national. Tout commence le 18 mai dernier, jour anniversaire du soulèvement démocratique de Guangzhou en 1980, où la répression par l'armée avait fait plusieurs centaines de morts. Ce même jour, Starbucks lance une campagne de publicité pour vendre des thermos. Son nom, Tank Day, avec un slogan...

Une minute pour chaque jour. Faire le plein, prendre du carburant, c'est devenu pour nous un acte banal qui fait partie du train-train quotidien. Et pourtant, prendre du carburant, c'est un acte solennel. C'est un acte solennel parce que ce qu'on prend à ce moment-là, rien ni personne ne pourra jamais le rendre. Le pétrole qu'on brûle dans un moteur, la Terre l'a fabriqué au cours de millions d'années. Et ce qui est brûlé, perdu pour toujours. Énergie non renouvelable. On prend garde, aujourd'hui plus qu'autrefois, à ce qui n'est pas renouvelable. On commence à voir que non renouvelable veut dire extrêmement précieux. Et ce jour d'aujourd'hui, c'est aussi un jour donné par Dieu une seule fois. C'est du temps non renouvelable. C'est un trésor qu'on ne devrait pas brûler pour rien. Vivre ce jour, c'est aussi un acte solennel.

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0: Camille Savary, bonjour.
1: Bonjour.
0: Merci d'être à nouveau avec nous sur Radio Intervalle pour cette série d'émissions sur les pollinisateurs. Vous êtes chargée de projets apiculture et pollinisateurs au sein du Parc National des Cévennes. Dans le cadre du projet que vous menez en ce moment, une série est en train d'être mise en ligne sur le site du Parc National des Cévennes à la découverte des pollinisateurs du Parc National, avec des illustrations de Julien Norwood pour tout connaître des différents insectes qu'on trouve sur le territoire. On a déjà parlé avec vous des hyménoptères, c'est-à-dire la famille des abeilles, des lépidoptères, les papillons, et aujourd'hui vous nous parlez des diptères. On connaît un peu moins le mot en tout cas.
1: Les diptères, donc ça va regrouper les mouches, les syrphes, même les moustiques aussi font partie de la famille des diptères. Il en existe 9000 espèces en France, donc une très grande diversité d'espèces. Parmi les pollinisateurs, les espèces les plus étudiées, les plus connues, donc ce sont les syrphes, ce qu'on appelle les syrphes. Donc ça ressemble beaucoup aux abeilles, aux guêpes, parce qu'ils ont des rayures jaunes et noires. Mais on peut les différencier parce que donc du coup comme ce sont des mouches, elles ne piquent pas, les syrphes ne piquent pas, et elles ont la particularité de voler en vol stationnaire, ce que ne peuvent pas faire les abeilles, les guêpes. Et pour différencier un diptère d'un hyménoptère, les hyménoptères ont deux paires d'ailes alors que les diptères ont une unique paire d'ailes. La deuxième paire d'ailes chez les diptères est remplacée par des balanciers, ce qui leur permet d'avoir un bon équilibre en vol. Pour différencier des diptères des hyménoptères, les diptères ils vont avoir des gros yeux qui peuvent aller jusqu'au sommet de la tête, comme les mouches, et également des toutes petites antennes, alors que les abeilles, les guêpes vont avoir des antennes très longues qui peuvent des fois dépasser la taille de la tête. Alors que voilà, les mouches auront des antennes toutes petites. Donc il existe à peu près 550 espèces de syrphes en France, ce qui est une grande diversité. Donc ce sont des pollinisateurs très discrets, on ne les entend pas en vol. Ce sont des pollinisateurs qui sont très efficaces, aussi efficaces que les abeilles, les bourdons. En fait, ils apportent une complémentarité dans ce service de pollinisation. Il n'y a pas que les abeilles ou les bourdons, il y a aussi les mouches qui participent à la pollinisation.
0: C'est étonnant parce que les mouches, on les imagine plutôt sur les fruits, sur des choses comme ça. Elles vont aussi sur les fleurs ?
1: Donc ça dépend des espèces. Il y a des espèces qui sont spécialisées, qui auront d'autres régimes alimentaires. Mais particulièrement, les syrphes vont se nourrir exclusivement de nectar. Donc vont jouer leur rôle de pollinisateurs, comme les abeilles.
0: Alors, donc, vous nous présentez quelques exemples de syrphes qui ont été retrouvés, identifiés sur le territoire du Parc National des Cévennes.
1: Alors, oui, donc on peut présenter tout d'abord un syrphe qui est très très commun, qu'on retrouve partout, c'est le syrphe ceinturé. Donc de son nom Episyrphus balteatus. Donc c'est un syrphe qui est très commun en Europe. Il est très présent dans les jardins et il va butiner des fleurs qui lui offrent un accès facile au pollen et au nectar, parce que les syrphes, les mouches, ont un appareil buccal très, très petit. Ils n'ont pas de trompe comme les papillons et ils n'ont pas de longue langue comme les abeilles. Donc ils vont pouvoir butiner que sur des fleurs qui ont un accès facile au nectar et au pollen. Et les syrphes, comme le syrphe ceinturé, sont des très bons auxiliaires sur les parcelles agricoles, puisque les larves vont consommer les pucerons. Donc ça, c'est très intéressant pour les agriculteurs. Le syrphe ceinturé, lui, les larves vont se nourrir d'une très large gamme de pucerons différents. Bon, certains syrphes vont se nourrir exclusivement de certaines espèces de pucerons, mais le syrphe ceinturé, lui, il est plus généraliste. Et il va consommer un grand nombre de pucerons, puisqu'une larve peut consommer jusqu'à 1200 pucerons au cours de son stade larvaire. Donc c'est très, très important. Du coup, ces espèces sont directement impactées par les pratiques agricoles dans les parcelles.
0: Utilisation de pesticides.
1: C'est ça. Et aussi, le fait d'avoir aussi de la ressource diversifiée, c'est très important pour les pollinisateurs. Et le cirque ceinturé aussi est parfois comparé aux oiseaux migrateurs parce qu'il est capable de parcourir de très grandes distances. On dit qu'il est capable de traverser la Manche. Je ne sais pas si c'est une réalité, mais en tout cas, on dit voilà, qu'il est capable de migrer sur de très grandes distances. On peut l'observer une grande partie de l'année, donc de février à novembre.

0: on poursuit avec une autre espèce de cirf.
1: Oui, donc il y a le cirf porte-plume, Sphaerofaria scripta. Donc on va trouver aussi en milieu ouvert, dans les forêts, les fourrés, les prairies, les landes, le long des haies et des vergers. Et ainsi que dans les jardins, on va le trouver là où il y aura des fleurs en abondance. Cette espèce, donc pour cette espèce, le pâturage a un impact très néfaste. Donc comme on l'a dit, l'utilisation d'insecticides est très néfaste aussi par rapport au développement de ces larves. Comme les autres cirfs, il est d'une considérable rapidité et il a un vol stationnaire très reconnaissable, et donc on peut l'observer d'avril à novembre. Et donc il a une forme très particulière, donc c'est le cirf porte-plume. Donc vous pourrez découvrir sa morphologie grâce au dessin de Julien Norwood.
0: Sur le site du Parc National, oui. Dès qu'ils auront été mis en ligne très prochainement. Oui. On vous invite donc à suivre l'actualité du Parc National des Cévennes sur les différents réseaux sociaux où le public est informé de ces publications d'articles. Une dernière espèce de cirf ?
1: Oui, on a eu un cirf qui fait un mimétisme, donc c'est la Milésie faux frelon. Milésia crabroniformis, qui imite le frelon européen de par sa morphologie, il lui ressemble un peu, mais aussi par son comportement. Il fait le même bruit en vol, il va butiner les mêmes ressources, donc le lierre. C'est un des plus grands cirfs, puisqu'il fait 25 mm de long. C'est un des plus gros cirfs qu'on peut retrouver. Qu'on peut l'observer en fin d'année, entre juillet et octobre. Et donc ça, ce mimétisme, c'est vraiment une particularité de cette espèce, donc de la Milésie faux frelon.
0: Alors, outre ces trois espèces de cirfs, on a d'autres familles d'insectes parmi les diptères.
1: On a aussi le grand bombil. Donc les bombils ont aussi une morphologie très particulière, puisqu'ils ont une forte pilosité, ils ont une longue trompe. Contrairement au cirf. Et donc le grand bombil, la femelle va déposer ses œufs dans des galeries creusées par les abeilles sauvages. Et les larves vont hiverner jusqu'au printemps où elles émergent. Et donc les larves du grand bombil, elles vont parasiter les larves des abeilles sauvages dans la galerie. Donc elles vont les consommer et elles vont hiverner et émerger au printemps. Donc le grand bombil participe aussi à la pollinisation en butinant de fleur en fleur. On a également les éristales qui, elles, pondent leurs œufs dans l'eau, donc en milieu aquatique. Les œufs donc donnent des larves qui vont respirer via un siphon qui ressemble à une queue de rat. Donc c'est pour ça qu'on l'appelle la larve queue de rat. C'est une morphologie très particulière. Elle est donc la capacité de filtrer l'eau pour absorber de la matière organique. Et ensuite, elle se métamorphose jusqu'au stade de cirf adulte, donc de mouche adulte. Et ensuite, elles vont jouer un rôle de pollinisateur aussi.
0: Alors évidemment, le Parc National des Cévennes est un lieu où il y a une agriculture qui reste peu intensive, un lieu favorable au développement de tous ces insectes. Vous nous disiez que vous aviez malgré tout constaté une diminution de certaines de ces espèces. Qu'est-ce qui est mis en place actuellement pour favoriser le développement des pollinisateurs dans le parc ?
1: On a lancé un programme de territoire accueillant pour les pollinisateurs. On a mené différentes actions, notamment une action phare qui est la plantation de haies mellifères qui permet d'augmenter, de diversifier la ressource en pollen et en nectar, pas uniquement pour l'abeille mellifère, mais aussi pour les autres pollinisateurs sauvages. Et donc le principe était de planter des essences locales, adaptées aux conditions locales. La haie permet d'avoir une diversité d'essences qui permet d'avoir de la ressource tout au long de l'année. Donc on a lancé des appels à projets auprès des, des agriculteurs, des communes. On a accompagné 50 agriculteurs et 19 collectivités. Et donc, à l'issue des appels à projets, il y a 20 km de haies qui ont été plantées dans le parc national des Cévennes grâce à tous ces porteurs de projets. Donc, c'est un très beau projet. Actuellement, ce sont des jeunes plants, donc il faut le temps que les plants se développent et que les haies deviennent fonctionnelles. Mais voilà, ça va participer à la ressource pour les insectes pollinisateurs. Et on a mené aussi, dans le cadre de ce programme, d'autres actions, donc de sensibilisation auprès du grand public et des scolaires sur les intérêts des haies, sur les intérêts des pollinisateurs aussi.
0: Et donc, en fait partie, cette série sur le site du parc.

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troisième et dernier volet consacré à ses œuvres, ses concertos pour violon de Mozart, interprétés par Isaac Stern. Et aujourd'hui avec une notable différence d'ailleurs, puisqu'il s'agit d'un concerto pour deux violons et orchestre. Nous allons donc entendre le concerto pour violon et orchestre en ut majeur K190 avec Isaac Stern et Pinchas Zukerman au violon. Ils sont accompagnés de l'orchestre de chambre anglais dirigé par Daniel Barenboim. C'était en 1973.

Première partie de ce coin classique, la plus importante d'ailleurs, toujours avec Mozart. Nous avons entendu un concerto pour deux violons et orchestre en ut majeur avec Isaac Stern et Pinchas Zukerman au violon, l'orchestre de chambre anglais dirigé par Daniel Barenboim. Et pour les quelques minutes qu'il nous reste encore pour ce coin classique, je vous propose d'entendre le troisième et dernier mouvement d'une symphonie concertante pour violon, alto et orchestre en mi bémol majeur, un presto, interprété toujours par Isaac Stern, Pinchas Zukerman et l'orchestre de chambre anglais dirigé par Daniel Barenboim.

Voilà, c'est la fin de notre coin classique. J'espère que vous aurez pris plaisir à entendre ces différentes œuvres depuis quelques coins classiques. Ensemble, nous avons découvert ce coffret de la maison Sony Classical, les concertos pour violon numéro 1 à 5 avec la symphonie concertante, les concertos également avec Isaac Stern et Pinchas Zuckerman. À bientôt donc pour un nouveau coin classique. Et c'était le coin classique.

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3: Aujourd'hui, la lettre Q comme quand. Corinne, bonjour.
4: Bonjour Gilles.
3: J'ai envie de vous lancer la question, parce que c'est une question quand on utilise quand, c'est un adverbe, le quand.
4: Oui, c'est une question qu'on pose souvent d'ailleurs. Je dirais même que c'est une des questions favorites des enfants. Quand est-ce qu'on arrive? Quand est-ce que tu reviens? Quand est-ce qu'on mange? Quand est-ce que... etc.
3: Et le comment aussi, comment ça marche, comment c'est fabriqué, etc.
4: Oui, bien sûr.
3: Donc le quand, alors, on pourrait se poser tout un tas de questions. En tout cas, c'est le temporel. Hein?
4: C'est notre rapport au temps.
3: Le passé, le présent, le futur.
4: Surtout oui, le passé aussi, bien sûr. Et si on pose tant de questions qui commencent par quand, cela exprime aussi souvent notre curiosité ou voire une certaine angoisse par rapport à ce qui arrivera après.
3: L'inquiétude du temps. On ne sait pas ce qu'on deviendra, on ne sait pas de quoi sera fait demain.
4: Oui, il y a tout cela dans cette question posée par le quand. Ça peut aussi être plein d'espoir et de choses positives, mais souvent cette question est assortie d'une certaine inquiétude et on attend que l'autre nous rassure en nous donnant des certitudes. Oui, je vais bien le faire. Oui, ça sera à tel moment. Attends encore juste un petit peu.
3: Alors, pas d'angoisse, en tout cas, en ce qui concerne le quand du passé. Quand es-tu né? Ça, c'est assez facile. C'est plutôt toujours dans le futur, le problème du quand.
4: Oui, le quand du passé n'est pas angoissant. Mais le quand du futur, selon ce qu'on attend, d'ailleurs, qu'on attend de positif ou de négatif, quand je vais mourir, ça ne m'intéresse pas forcément d'avoir la réponse. Mais quand je vais avoir une augmentation de salaire, ça peut m'intéresser davantage, par exemple.
3: C'est vrai que le futur, c'est un petit peu le doute et l'indécision. On ne sait pas toujours ce qui va se passer. C'est un peu la foi dans le futur aussi.
4: Oui, ça c'est pour. C'est un thème très riche et très présent dans la Bible, par exemple, et certainement dans toutes les expressions de foi. Dieu étant généralement le maître du temps. Du coup, celui qui croit en Dieu probablement aborde le temps avec un peu plus de confiance et l'avenir pourrait lui paraître moins inquiétant.

0: quand Dieu aussi en parle, en ce qui concerne le salut, le réconfort, la rencontre avec Dieu, c'est aussi une grande question dans la Bible, c'est quand l'humain va-t-il rencontrer ce Dieu qu'il ne voit plus ?
1: Oui, ce quand-là résume un peu toute notre perception de l'avenir quand on est croyant, puisque la rencontre attendue avec Dieu correspond aussi à beaucoup d'événements attendus, espérés, liés à l'avenir. Et donc se pose la grande question du quand cela se produira-t-il. C'est une question qui est posée très fortement par les disciples de Jésus. Et ils demandent à Jésus lui-même, donc, quand vont se produire les événements attendus, les événements liés au retour de Jésus, liés à la fin du monde, liés au monde qui doit venir après, ce qu'on appelle aussi l'au-delà. Ce grand quand, avec une sorte de Q majuscule, puisque c'est la question fondamentale liée à l'avenir, et à un avenir qui nous échappe complètement parce qu'il semble dépendre entièrement de Dieu lui-même.
0: Donc, une question à laquelle on va essayer de trouver quelques réponses dans la Bible. Quand est-ce que ce Dieu va faire justice sur cette terre qui est bien souvent une terre d'injustice, Corinne ?
1: Ça, c'est une très belle question qui est posée dans l'Apocalypse, le dernier livre de la Bible. C'est d'ailleurs intéressant que ce soit justement à la fin du message biblique que cette question est là, stressante, ardente. Il y a dans le chapitre 6 de l'Apocalypse, il y a des personnes qui ont été mises à mort à cause de leur foi, à cause de leur croyance en Dieu. Et symboliquement, elles sont là à réclamer, à interroger Dieu en disant « Mais jusqu'à quand ? Jusqu'à quand ça va durer ? L'état de ce monde, toute cette souffrance, toutes ces persécutions de ceux qui croient et toutes les autres difficultés du monde dans tous les domaines. » Et ils s'adressent à Dieu avec une sorte d'angoisse et de force. « Maître, un jour tu vas juger tout cela, tu vas mettre fin à toutes ces horreurs qu'on voit jour après jour. » Mais qu'est-ce que tu attends ? Quand est-ce que ça va se produire ? Qu'est-ce que tu attends ? Et la réponse de Dieu dans l'Apocalypse, chapitre 6, verset 11, on leur demande d'attendre encore un peu. Attendre encore un peu.

0: L'attente n'est pas toujours chose facile, faut-elle qu'elle soit remplie d'espérance, de foi certainement. Encore ce camp, c'est... Alors, est-ce qu'il y a un temps où nous allons voir de nos propres yeux cette fin de l'histoire, fin des temps, comme on dit dans la Bible?
1: Alors, même s'il y a une réponse très floue, parce que attendre encore un peu, c'est pas tellement précis. Bon, eh bien, il y a comme, hein, c'est le moins qu'on puisse dire, le un peu.
0: Tout dépend dans quel, si vous êtes dans la logique de l'éternité, effectivement, le un peu, ce n'est pas beaucoup.
1: Et si vous voulez que j'ajoute un peu de flou encore à tout cela, j'ajouterai des paroles de Jésus qui a dit dans Matthieu, l'évangile de Matthieu, chapitre 24 et verset 36. Il dit que le jour et l'heure où ces choses arriveront, ces choses, ce monde à venir, la fin du monde, personne ne les connaît. Ni les anges auprès de Dieu, ni le Fils de Dieu. Seul Dieu le connaît, mais c'est comme une sorte, en quelque sorte, son secret à lui. Donc on est dans l'espoir, dans l'attente, mais en même temps dans le flou complet quant à la réalisation. Alors ça pourrait peut-être être un peu stressant là aussi, être un peu angoissant. Ça l'est d'autant plus quand on est sensible, et comment ne pas l'être, aux innombrables souffrances que vivent tant et tant d'humains sur cette terre. On voudrait que ça change, que ça change totalement, pas des petites améliorations, mais une totale reprise en main par Dieu pour instaurer un monde meilleur, un monde bon, beau, parfait. Alors c'est pour ça que le camp devient stressant, et il est fait, on a quand même quelques indications pour ne pas désespérer. Et Jésus a pris soin de donner quelques petits repères.

0: Effectivement, toujours dans ce quand, il est dit, et si je ne me trompe, dans l'évangile de Matthieu, que quand vous verrez ces choses, alors la fin se rapproche. Enfin, il y a quand même des éléments qui nous permettent de savoir que c'est un petit peu, c'est vraiment le petit peu.
1: Alors, il y a des éléments, ils ne sont pas extrêmement précis, et puis la plupart sont très négatifs par contre. Les éléments donnés par Jésus sont des choses négatives comme la guerre, la famine, les sécheresses, les difficultés entre les peuples, conflits de toutes sortes, les difficultés dans la famille, toutes ces choses qui sont douloureuses sont données comme des repères qui vont faire une sorte de crescendo des difficultés jusqu'à un moment où effectivement seule l'intervention de Dieu pourra sortir l'humanité du gouffre dans lequel elle s'enfonce petit à petit. Donc on ne peut pas réellement parler de repères dans le temps, mais de repères dans la qualité, ou plutôt le manque de qualité, de la vie sur cette terre, des relations entre les peuples. Et cela, c'est un peu le spectacle quotidien qui nous est offert.
0: Voilà, je dirais pour certains, l'Apocalypse est un peu tous les jours. Alors, il est parlé aussi d'une diffusion, d'une propagation de l'Évangile. Ça, c'est un élément positif.
1: Alors, c'est le grand repère positif. Jésus dit que son message à lui, cette bonne nouvelle de Dieu qui nous sauve, de Dieu qui nous aime, sera propagée, sera répandue, sera prêchée dans le monde entier. Et une fois que le monde entier aura entendu, eu l'occasion d'entendre ce message, alors à ce moment-là, Dieu pourra mettre fin au monde, à notre monde, par le retour de Jésus. Donc ça, c'est un repère quand même intéressant. D'autant plus intéressant que nous sommes à une époque où il y a tellement de moyens de communication. On est d'ailleurs en train d'en utiliser un, très puissant, très intéressant, et il y en a d'autres. On est dans un monde où, plus que jamais, il est possible de prêcher la bonne nouvelle à pratiquement tout le monde, quasi tout le monde maintenant. Donc on peut percevoir qu'on arrive à la fin, bientôt, de ce quand, cette grande question du quand de l'intervention de Dieu.
0: Donc le dernier quand de l'histoire de l'humanité, c'est le retour de Jésus-Christ dans l'histoire de Dieu.
1: Alors, c'est l'intervention de Dieu. Alors, c'est une grande chose. C'est à la fois le retour de Jésus, c'est la fin du monde, mais pas une fin définitive, une fin pour quelque chose d'autre. Et c'est donc l'instauration d'un monde nouveau, d'un monde à peu près le même qu'aujourd'hui, mais comme si on lui enlevait d'un coup tout ce qui ne va pas. Et c'est énorme. C'est à la fois le même monde et un tout autre monde. Dans cet événement de la fin, il y a aussi la résurrection des morts, pour qu'ils entrent dans une vie nouvelle, une vie parfaite, une vie éternelle. Donc c'est un énorme bouleversement de tout ce qu'on connaît à l'heure actuelle, un tout nouveau monde.
0: Alors pour connaître toutes ces choses, vous les tirez d'où en fait, Corinne, nous présenter tout cela, on peut le lire dans la Bible tout ça?
1: Bien sûr, alors il y a beaucoup de choses qui sont données dans l'évangile de Matthieu, chapitres 24 et 25. C'est peut-être la plus grosse concentration. Et mais des petits éléments, il y en a un peu partout dans la Bible, dans l'Apocalypse, dans plusieurs épîtres. Quand on est aidé, on peut aussi trouver plus facilement un peu tous ces passages.
0: Merci Corinne. Alors n'hésitez pas à nous demander une Bible. En tout cas, aujourd'hui, nous avions développé le mot « quand ». Corinne, à bientôt. Quand, on ne sait pas.
1: Quand, on ne sait pas.
0: Au revoir.
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2: Bonjour à toutes et à tous et bienvenue sur Radio Intervalle pour ce moment d'information locale. Dans votre actualité de la semaine, on retrouvera aujourd'hui Cyril Baillez pour les animations avec l'Office de tourisme de Méjeanne-le-Clap et Hélène Clavreuil, les sorties nature du CPIE. Pour commencer, je vous signale un Ripper Café qui aura lieu ce mercredi 17 juin à la Grand Combe à la Combine pour réparer les petits objets du quotidien. L'association Cultivons-nous vous aidera. C'est écologique et économique. Rendez-vous à 15h à la Combine à la Grand Combe ce mercredi. Rencontre d'auteurs à l'espace André Chanson d'Alès, ce sont les AVF, Accueil des Villes de France, qui vous invitent à rencontrer Mireille Pluchard et Christian Laborie et ils traiteront des thèmes de l'accueil et du partage. Rendez-vous à 18h à l'espace André Chanson d'Alès. À la fin de ce journal, nous parlerons de la fête de la musique à l'école de musique d'Anduze. Mais pour commencer, retrouvons nos correspondantes à l'Office de tourisme de Méjeanne-le-Clap et au CPIE, tout de suite, Hélène Clavreuil.
3: Mardi 16 juin, à Sainte-Anastasie, quand le soleil se couche sur les gorges du Gardon, profitez de la douceur d'une longue soirée pour parcourir les sentiers et admirer la couleur flamboyante du crépuscule avec le syndicat mixte des Gorges du Gardon. Mardi 16 juin, à Sainte-Anastasie, quand le soleil se couche sur les Gorges du Gardon, profitez de la douceur d'une longue soirée pour parcourir les sentiers et admirer les couleurs flamboyantes du crépuscule avec le syndicat mixte des Gorges du Gardon. Toujours mardi 16 juin, le Muséum d'histoire naturelle de Nîmes propose une conférence qui illustre la nécessité et le défi des inventaires scientifiques de la biodiversité en France et à l'échelle mondiale. Elle présente ensuite les principes et les atouts de la méthode de l'ADN environnemental, aujourd'hui largement utilisée pour détecter les espèces, réaliser des inventaires large spectre et assurer le suivi des écosystèmes. Mercredi 17 juin, une balade pour rafraîchir et bénéficier pleinement des bienfaits de la nature en découvrant le patrimoine naturel de la forêt méditerranéenne de Brouzé-les-Alès et son nouveau sentier d'interprétation. C'est avec l'association Reliance Nature. Toujours mercredi 17 juin, cette fois-ci nous partons à Nîmes. Devenez un héros de la forêt. En suivant un parcours interactif pour comprendre comment les incendies naissent et se propagent, vous découvrirez comment vous pouvez agir pour les prévenir avec l'association Les Petits Débrouillards. Toujours mercredi 17 juin à Alès, partez en mission pour découvrir l'impact de l'air, de l'eau et de l'alimentation sur notre santé et celle de la planète à travers des jeux amusants avec le CPIE du Gard. Toujours mercredi 17 juin à Nîmes, autodidacte de maroquinerie artisanale, Sandrine donne une vie à des sacs et des pochettes en cuir et en textile 100% fait main et 100% made in Nîmes. L'atelier Savannah Pew vous ouvre ses portes pour un moment de partage autour de l'artisanat avec l'association Graines de Jade. Toujours mercredi 17 juin, cette fois-ci à Sauveterre. Retrouvons-nous autour d'Anne-Marie Ducasse, de la Fredon Occitanie et de Flavien Blanc, référent local, pour une réunion d'information et de formation sur l'ambroisie à feuilles d'armoise, suivie d'une visite de terrain et un verre de l'amitié avec Culturaire. L'ambroisie est une plante allergisante. Donc vous pourrez retrouver toutes nos informations sur le site cpiegard.fr dans la rubrique « Avoir à faire » ou sur notre guide des animations qui est en téléchargement sur le site cpiegard.fr. Si vous avez besoin de renseignements, n'hésitez pas à nous appeler au 04 66 52 61 38.
4: Bonjour, je suis Cyril de l'Office de tourisme de Méjeanne-le-Clap. Alors pour le mois de juin, il y a beaucoup d'animations sur Méjeanne. Tout d'abord, mardi 16 juin, il y aura un atelier créatif sur le thème de la musique pour les enfants à 16h45 à la ludothèque. C'est gratuit et ouvert à tous. Et l'atelier est organisé par les amis de la bibliothèque et le Clap Club. Vendredi 19 juin, à 20h30 dans la salle des Verriers, il y aura un concert opéra féerie. C'est le concert Ali Baba. Ali Baba et les 40 chanteurs, donc un petit peu d'humour dans l'opéra. L'entrée est à 10€ et est gratuite pour les moins de 16 ans. Le concert est organisé par l'association Les Incorrigibles. Donc pour tout renseignement, il faut appeler le 06 64 31 35 72. Dimanche 21 juin, c'est la fête des pères. Donc il y aura à la grotte de la Salamandre toute la journée des ateliers créatifs sur le thème dragon salamandre. Donc là, les enfants réaliseront des pots à crayons et des cadres inspirés de Gaudi. L'activité est gratuite. Par contre, il est préférable de réserver en avance sur le site de la grotte de la Salamandre. Et dimanche 21 juin, c'est également la fête de la musique. Donc à cette occasion, les restaurateurs de Méjeanne vous offrent un concert avec les Radotes. Donc c'est le bar Le Dolmen et le restaurant L'Italiano qui vous invitent à ce concert. Et pour toute réservation des repas, je vous invite à vous rapprocher du bar Le Dolmen ou du restaurant L'Italiano. Samedi 27 juin, une grande première à Méjeanne, il y aura Apocalypse Z. Donc ce sera en soirée. Et là, la mission sera de survivre à une apocalypse de zombies grandeur nature. Donc ça promet beaucoup, beaucoup de frissons avec des zombies qui sortiront un peu partout dans de la forêt. Donc il y a un site internet pour tout renseignement. Vous pouvez être participant ou bénévole. Donc c'est www.apocalypse-z.com. Samedi 27 juin, il y a la journée solidaire des Petits Princes à la grotte de la Salamandre toute la journée. Une partie des recettes sera reversée à l'association, donc n'hésitez pas à venir visiter ou revisiter la grotte à cette occasion. Enfin, le dimanche 28 juin, ce sera la fête au centre équestre, ce sera toute la matinée. Il y aura des animations musicales, un repas, une tombola. Donc pour tout renseignement, vous pouvez contacter le centre équestre au 06 76 44 19 68. Toutes les animations sont à retrouver sur le site de l'Office de tourisme www.mejeanneleclap.com. N'hésitez pas à aller récupérer les renseignements ou à nous contacter au 04 66 24 42 41.
2: Merci à Cyril Baillez de l'Office de tourisme de Méjeanne-le-Clap. Et pour terminer, je vous signale qu'en cette semaine de la fête de la musique, l'école de musique d'Anduze vous invite à une semaine de la musique au cours de laquelle ils se pencheront sur la musique celtique. C'est gratuit et vous trouverez tous les renseignements sur le site de la mairie. C'est la fin de ce moment d'information locale sur Radio Intervalle. Merci de l'avoir suivi. Merci de l'avoir suivi et à très bientôt pour toute l'actualité près de chez vous.
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musiciens archi-connus, mais aussi des musiciens peu connus ou oubliés, ont illustré le jazz. 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

0: Bonjour à tous, amis du jazz, et bienvenue pour un petit divertissement moyennement jazzistique, puisqu'aujourd'hui il va s'agir surtout de jazz samba, cette musique importée dans le jazz par le saxophoniste Stan Getz, assistée du guitariste Joel Gilberto, du pianiste Carlos Jobim et de la chanteuse Astrud Gilberto, épouse du guitariste. Le premier morceau est archi connu, c'est The Girl from Ipanema.
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Les trois premières compositions de cette émission sont d'Antonio Carlos Jobim et participent du folklore brésilien. Stan Getz a laissé du chant au brésilien et s'est contenté d'improviser sur les mélodies, donnant un charme particulier à ses airs. Vous vous souvenez bien entendu que la vogue du jazz samba est partie de ce disque en 1964. Le second morceau s'appelle « Sodanzo Samba ».

Juan Gilberto est né en 1931 dans l'état de Bahia. Il apprend à jouer de la guitare à 14 ans et c'est sa rencontre avec le pianiste Antonio Carlos Jobim et le poète Vinicius de Moraes qui décide de son amour pour la musique populaire brésilienne. On peut dire qu'à eux trois, ils ont popularisé, sinon inventé, la bossa nova. Troisième morceau de Carlos Jobim et Vinicius de Moraes, au grand amour.

Les morceaux que je viens de vous faire entendre illustrent bien le style du compositeur, mais aussi la façon de chanter des Brésiliens. Un rythme parfait, mais sans nuance, sans contraste dans l'interprétation, ce qui en fait tout le charme. Maintenant, une composition de João Gilberto, interprétée par lui-même, João Marcelo.

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1: Avez-vous déjà fait face à de la violence, à un acte de violence envers vous ? Avez-vous été témoin tout simplement de la violence ? C'est un sujet qui est délicat parce que est-ce qu'on est prêt ? Est-ce qu'on a besoin de se préparer d'ailleurs, d'anticiper ? Eh bien c'est la question qu'on va poser à Christian Villemoute. Bonjour Christian.
2: Bonjour.
1: Alors on va vous poser plusieurs questions parce qu'on est à Saint-Christol, on entend ce qu'il y a derrière, c'est du monde. Hein. Il y a des gens qui sont venus de toute la France, une fois par an, à Saint-Christol-les-Alès, on est dans le club Savate. Vous organisez une sorte d'actualisation autour aussi d'une méthode qui s'appelle RAID. Alors vous allez nous dire tout ça, mais en fait, l'important c'est de revenir à l'essentiel, c'est qu'on a besoin quelquefois de se défendre ou de se protéger, Christian.
2: Alors c'est une bonne question. En fait, on se protège lorsqu'on se défend. Se défendre, c'est quoi ? Se défendre, c'est faire face à l'inacceptable. Parce que lorsqu'on est soumis à une agression, un schéma d'agression, une confrontation réelle, qu'on n'a pas voulu, bien sûr, c'est quelque chose que l'on doit absolument éviter, de par l'éducation, de par notre mode de vie, c'est pas quelque chose normalement auquel on devrait être confronté. Cependant, l'actualité nous montre le contraire, et ces agressions auxquelles on peut être soumis, en fait, des agressions de tout type, eh bien, on doit y faire face, tout en restant dans un cadre légal qui est le nôtre, qui nous a toujours protégés toutes ces années. Donc, on doit se défendre. Pour ça, on va se protéger durant, justement, cette fameuse agression, en tentant de limiter l'impact de l'agression physique sur notre propre personne, voire celle d'autrui, parce que se protéger, c'est parfois aussi protéger les autres, mais en restant dans un cadre légal. Ne pas oublier que souvent, les gens parlent de self-défense, mais la self-défense n'est pas une discipline, c'est un univers complexe dans lequel il y a des multitudes de contextes auxquels on doit, et je pense aujourd'hui plus que jamais, se préparer. Et la priorité d'une personne qui va se préparer justement à ce genre de problématique sera de déterminer un objectif précis, de mettre en place un objectif précis, celui de s'extraire de cette situation et non pas de rentrer dans la violence coup pour coup, bêtement, ce qui peut non seulement nous exposer sur le plan physique, mais également sur le plan légal, ce qu'on ne veut pas.
1: Alors, il faut être quand même préparé, et c'est l'idée de votre formation auprès de formateurs, là, puis il y a des gens de tous horizons, on va en parler. Cette préparation aussi, ça veut dire que c'est dans la tête, c'est peut-être physiquement, et c'est qu'on est aussi nous-mêmes violents, donc comme vous le disiez, on va répondre d'une manière inadéquate, et du coup, ça va être nous on va se mettre dans une situation qui n'est pas adaptée. Alors, on va revenir à la rencontre, là, parce que déjà, vous avez du monde de partout, avec des formations complètement différentes.
2: Tout à fait, une cinquantaine.
1: C'est qui ce public ?
2: Alors, c'est un public qui vient de toute la France, même parfois de l'étranger. Là, je devais avoir une équipe du Brésil qui devait venir, parce que j'ai un laboratoire de recherche sur, justement, ces modes d'agression qui est présent là-bas. Ce sont des gens qui sont issus du milieu civil comme professionnel. On va aller dans un spectre très large. Le milieu associatif où des instructrices de chez nous, des formatrices de chez nous interviennent pour des enfants en situation de handicap. Il y a des personnes qui interviennent dans des casernes des professionnels de l'urgence comme les pompiers. Le milieu médical également. J'ai un de mes assistants qui arrive ce soir qui lui est spécialisé dans les milieux de psychiatrie dans lesquels une personne qui décompense peut à l'instant être violent. Il va falloir se protéger tout en préservant son intégrité physique. D'où la complexité. Et c'est là où la méthode RAID Training, alors j'insiste, ce n'est pas RAID pour la couleur rouge en anglais, mais R.1.D, qui veut dire recherche, expérimentation et développement autour des thématiques d'agression et des solutions proposées, eh bien cette méthode va faire la différence dans le sens où elle est basée sur de l'analyse comportementale et cette analyse comportementale associée à des retours d'expérience des milieux civils et professionnels va en plus être confrontée à la science. Et l'ensemble du résultat va déterminer nos choix d'entraînement, nos choix de préparation pour tous les publics, pour faire face à cette problématique actuelle.
1: Oui, parce que Christian, genre de situation qu'on voit quelquefois à la télévision ou dont on est témoin, des pompiers qui se font agresser alors qu'ils viennent éteindre un feu, dans des hôpitaux on se fait agresser ou même un conducteur de bus. Donc ça semble évident ce que vous dites, mais on n'y pense pas forcément au quotidien. On se dit on espère que ça va pas me tomber dessus.
2: Alors, la problématique, c'est la problématique contextuelle de la société dans laquelle on vit. Aujourd'hui, et c'est très légitime, on devrait pouvoir se balader, quelle que soit sa profession ou simplement dans un mode loisir, en toute insouciance dans la rue ou n'importe où. Et c'est le propre de cette liberté qu'on a acquise depuis des années et qui fait la force de pays comme le nôtre. Maintenant, la problématique, elle est que c'est fini. On ne peut plus, en fait, en toute insouciance, partout, se balader sans mettre en place une forme de protocole de vigilance pour essayer d'anticiper, voire d'éviter certains schémas lorsque l'on peut, pour éviter et réduire au maximum le risque de confrontation réelle que l'on n'aurait pas pu anticiper. Et aujourd'hui, par exemple, je travaille avec un neuroscientifique qui vous parlera justement des professionnels d'urgence, que sont les pompiers, qui sont confrontés à ces schémas de violence. Aujourd'hui, par exemple, il vous le dira, il a remplacé les protocoles d'entraînement physique, dans lesquels on a pour but de développer des compétences et des capacités physiques, physiologiques, pour justement faire le métier de pompier. Eh bien, aujourd'hui, on est capable d'avoir le même résultat sur le plan physiologique, par l'entraînement retraining, tout en amenant une plus-value, avoir des compétences, des capacités de base pour limiter l'impact d'agression sur sa propre intégrité physique.
1: Oui, parce que la défense ou la protection, elle vient déjà de l'observation, de l'état dans lequel je me trouve. Moi, si je suis agressé ou si quelqu'un est agressé, j'ai jamais imaginé même, j'ai jamais visualisé ce qui peut se passer. Stress, angoisse, panique, je ne sais pas quoi faire de mon corps, je ne sais pas quoi faire de ma tête, je prends un objet, je prends une barre de fer, je ne sais pas.
2: Ce qu'il faut bien comprendre, c'est qu'en fait, c'est le côté aléatoire de l'agression qui est complexe à gérer. Mais surtout, en fait, très souvent, on a voulu dogmer ce monde de la self-défense. La réalité, c'est qu'on ne peut pas concevoir chez nous que l'on entraîne toutes les personnes de la même façon. Nous avons tous les mêmes bases structurelles pour faire face à des problématiques debout. On a besoin de stabilité, on a besoin de déplacement. Mais la stabilité qui est la vôtre et la mienne et celle d'autres personnes ne sera pas la même, on ne va pas l'exprimer de la même façon. Même si on va tous, par exemple, chercher à éviter la chute. Pour ça, on va élargir l'embase. Qu'est-ce qu'on va faire d'autre ? On va fléchir un petit peu sur les appuis pour conserver cette stabilité. Eh bien, nous, on ne va pas travailler sur le dogme en disant comment se stabiliser. On va pousser les personnes par un travail de poussée, de traction, à le faire par elle-même en fonction de son propre morphotype, de sa propre perception de l'environnement, et elle va s'apercevoir que déjà 50% de la solution est déjà présente en elle, ce qu'on appelle l'instinct de survie, l'instinct primaire. Et nous, on va renforcer ces schémas-là pour justement qu'ils soient plus efficients au moment de l'agression, pour limiter au mieux cet impact. Et tous les schémas d'entraînement du retraining travaillent sur le renforcement, l'optimisation de réflexes primaires, mais qui n'ont rien à voir avec la violence. Quand on instinct primaire, on parle souvent animal. Mais là, on est dans l'animal, dans la protection, dans la stabilité, dans le déplacement, dans les schémas moteurs qui vont nous permettre de faire face à cette problématique, parce que le cerveau, à l'instant T d'une agression, pour les premières secondes, n'est pas en capacité de construire, il réagit. Eh bien, on va optimiser les réactions pour permettre aux gens de rentrer chez eux en bonne santé.
1: Merci Christian Wilmoust. Je rappelle, vous êtes concepteur de cette méthodologie RED Training. On vous retrouve parce qu'on est obligé de parler de force. Vous allez me dire que, et j'en suis sûr, il n'y a pas besoin d'être très fort pour pouvoir se protéger.
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1: On raconte que sous la menace d'une mort imminente, par exemple quand on se noie, on voit passer en un éclair tout le film de sa vie. C'est ennuyeux qu'il faille se noyer pour ça, parce que le film de notre vie, ce doit être intéressant. On a une peine folle, vous ne trouvez pas, à se souvenir de ce qu'on a fait durant toutes ces années ? Oui, ça pourrait être intéressant. Ça pourrait aussi être insupportable. Revoir tout, toute notre vie, aïe. Est-ce qu'on pourrait vivre encore ? C'est pour cette raison qu'on ne voit le film de notre vie que quand on va mourir. Les choses ne sont pas si mal faites. Toute ma vie, toute la vérité sur ma vie. Réflexion faite, je préfère que le film m'en soit projeté plus tard, dans la maison du Père, là où l'on trouvera la vérité, mais aussi l'amour.

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0: Camille Savary, bonjour.
1: Bonjour.
0: Merci d'être à nouveau avec nous sur Radio Intervalle pour cette série d'émissions sur les pollinisateurs. Vous êtes chargée de projet apiculture et pollinisateurs au sein du Parc national des Cévennes. Dans le cadre du projet que vous menez en ce moment, une série est en train d'être mise en ligne sur le site du Parc national des Cévennes à la découverte des pollinisateurs du Parc national, avec des illustrations de Julien Norwood pour tout connaître des différents insectes qu'on trouve sur le territoire. On a déjà parlé avec vous des hyménoptères, c'est-à-dire la famille des abeilles, des lépidoptères, les papillons, et aujourd'hui vous nous parlez des diptères. On connaît un peu moins le mot en tout cas.
1: Les diptères, donc ça va regrouper les mouches, les syrphes, même les moustiques aussi font partie de la famille des diptères. Il en existe 9000 espèces en France, donc une très grande diversité d'espèces. Parmi les pollinisateurs, les espèces les plus étudiées, les plus connues, donc ce sont les syrphes, ce qu'on appelle les syrphes. Donc ça ressemble beaucoup aux abeilles, aux guêpes, parce qu'ils ont des rayures jaunes et noires. Mais on peut les différencier parce que donc du coup comme ce sont des mouches, elles ne piquent pas, les syrphes ne piquent pas, et elles ont la particularité de voler en vol stationnaire, ce que ne peuvent pas faire les abeilles, les guêpes. Et pour différencier un diptère d'un hyménoptère, les hyménoptères ont deux paires d'ailes alors que les diptères ont une unique paire d'ailes. La deuxième paire d'ailes chez les diptères est remplacée par des balanciers, ce qui leur permet d'avoir un bon équilibre en vol. Pour différencier des diptères des hyménoptères, les diptères ils vont avoir des gros yeux qui peuvent aller jusqu'au sommet de la tête, comme les mouches, et également des toutes petites antennes, alors que les abeilles, les guêpes vont avoir des antennes très longues qui peuvent des fois dépasser la taille de la tête. Alors que voilà, les mouches auront des antennes toutes petites. Donc il existe à peu près 550 espèces de syrphes en France, ce qui est une grande diversité. Donc ce sont des pollinisateurs très discrets, on ne les entend pas en vol. Ce sont des pollinisateurs qui sont très efficaces, aussi efficaces que les abeilles, les bourdons. En fait, ils apportent une complémentarité dans ce service de pollinisation. Il n'y a pas que les abeilles ou les bourdons, il y a aussi les mouches qui participent à la pollinisation.
0: C'est étonnant parce que les mouches, on les imagine plutôt sur les fruits, sur des choses comme ça. Elles vont aussi sur les fleurs ?
1: Donc ça dépend des espèces. Il y a des espèces qui sont spécialisées, qui auront d'autres régimes alimentaires. Mais particulièrement, les syrphes vont se nourrir exclusivement de nectar. Donc vont jouer leur rôle de pollinisateurs, comme les abeilles.
0: Alors, donc, vous nous présentez quelques exemples de syrphes qui ont été retrouvés, identifiés sur le territoire du Parc national des Cévennes.
1: Alors, oui, donc on peut présenter tout d'abord un syrphe qui est très très commun, qu'on retrouve partout, c'est le syrphe ceinturé. Donc de son nom Episyrphus balteatus. Donc c'est un syrphe qui est très commun en Europe. Il est très présent dans les jardins et il va butiner des fleurs qui lui offrent un accès facile au pollen et au nectar, parce que les syrphes, les mouches, ont un appareil buccal très très petit. Ils n'ont pas de trompe comme les papillons et ils n'ont pas de longue langue comme les abeilles. Donc ils vont pouvoir butiner que sur des fleurs qui ont un accès facile au nectar et au pollen. Et les syrphes, comme le syrphe ceinturé, sont des très bons auxiliaires sur les parcelles agricoles, puisque les larves vont consommer les pucerons. Donc ça, c'est très intéressant pour les agriculteurs. Le syrphe ceinturé, lui, les larves vont se nourrir d'une très large gamme de pucerons différents. Bon, certains syrphes vont se nourrir exclusivement de certaines espèces de pucerons, mais le syrphe ceinturé, lui, il est plus généraliste. Et il va consommer un grand nombre de pucerons, puisque une larve peut consommer jusqu'à 1200 pucerons au cours de son stade larvaire. Donc c'est très, très important. Du coup, ces espèces sont directement impactées par les pratiques agricoles dans les parcelles.
0: L'utilisation de pesticides.
1: C'est ça. Et aussi la monoculture, parce que le fait d'avoir aussi de la ressource diversifiée, c'est très important pour les pollinisateurs. Et le cirf ceinturé aussi est parfois comparé aux oiseaux migrateurs parce que il est capable de parcourir de très grandes distances. On dit qu'il est capable de traverser la Manche. Je ne sais pas si c'est une réalité, mais en tout cas, on dit voilà qu'il est capable de migrer sur de très grandes distances. Et on peut l'observer une grande partie de l'année, donc de février à novembre.

0: poursuit avec une autre espèce de cirf.
1: Oui, donc il y a le cirf porte-plume, Sphaerofaria scripta. Donc on va trouver aussi en milieu ouvert, dans les forêts, les fourrés, les prairies, les landes, le long des haies et des vergers. Et ainsi que dans les jardins, on va le trouver là où il y aura des fleurs en abondance. Cette espèce, donc pour cette espèce, le pâturage a un impact très néfaste. Donc comme on l'a dit, l'utilisation d'insecticides est très néfaste aussi par rapport au développement de ces larves. Comme les autres cirfs, il est d'une considérable rapidité et il a un vol stationnaire très reconnaissable, et donc on peut l'observer d'avril à novembre. Et donc il a une forme très particulière, donc c'est le cirf porte-plume. Vous pourrez découvrir sa morphologie grâce au dessin de Julien Norwood.
0: Sur le site du Parc National, oui. Dès qu'ils auront été mis en ligne très prochainement, on vous invite donc à suivre l'actualité du Parc National des Cévennes sur les différents réseaux sociaux où le public est informé de ces publications d'articles. Une dernière espèce de cirf?
1: Oui, on a eu un cirf qui fait un mimétisme, donc c'est la Milésie faux frelon, Milésia crabroniformis, qui imite le frelon européen de par sa morphologie, il lui ressemble un peu, mais aussi par son comportement. Il fait le même bruit en vol, il va butiner les mêmes ressources, donc le lierre. C'est un des plus grands cirfs, puisqu'il fait 25 mm de long. C'est un des plus gros cirfs qu'on peut retrouver. Qu'on peut l'observer en fin d'année, entre juillet et octobre. Et donc ça, ce mimétisme, c'est vraiment une particularité de cette espèce, donc de la Milésie faux frelon.
0: Alors, outre ces trois espèces de cirfs, on a d'autres familles d'insectes parmi les diptères.
1: On a aussi le grand bombil. Donc les bombils ont aussi une morphologie très particulière, puisqu'ils ont une forte pilosité, ils ont une longue trompe. Contrairement au cirf. Et donc le grand bombil, la femelle va déposer ses œufs dans des galeries creusées par les abeilles sauvages. Et les larves vont hiverner jusqu'au printemps où elles émergent. Et donc les larves du grand bombil, elles vont parasiter les larves des abeilles sauvages dans la galerie. Donc elles vont les consommer et elles vont hiverner et émerger au printemps. Donc le grand bombil participe aussi à la pollinisation en butinant de fleur en fleur. On a également les éristales qui, elles, pondent leurs œufs dans l'eau, donc en milieu aquatique. Les œufs donc donnent des larves qui vont respirer via un siphon qui ressemble à une queue de rat. Donc c'est pour ça qu'on l'appelle la larve queue de rat. C'est une morphologie très particulière. Ah oui. Elle est donc la capacité de filtrer l'eau pour absorber de la matière organique. Et ensuite, elle se métamorphose jusqu'au stade de cirf adulte, donc de mouche adulte. Et ensuite, elles vont jouer un rôle de pollinisateur aussi.
0: Alors évidemment, le Parc National des Cévennes est un lieu où il y a une agriculture qui reste peu intensive, un lieu favorable au développement de tous ces insectes. Vous nous disiez que vous aviez malgré tout constaté une diminution de certaines de ces espèces. Qu'est-ce qui est mis en place actuellement pour favoriser le développement des pollinisateurs dans le parc ?
1: On a lancé un programme de territoire accueillant pour les pollinisateurs. On a mené différentes actions, notamment une action phare qui est la plantation de haies mellifères qui permet d'augmenter, de diversifier la ressource en pollen et en nectar, pas uniquement pour l'abeille mellifère, mais aussi pour les autres pollinisateurs sauvages. Et donc le principe était de planter des essences locales, adaptées aux conditions locales. Et la haie permet d'avoir une une diversité d'essences qui permet d'avoir de la ressource tout au long de l'année. Donc on a lancé des appels à projets auprès des agriculteurs, des communes. On a accompagné 50 agriculteurs et 19 collectivités. Et donc, à l'issue des appels à projets, il y a 20 km de haies qui ont été plantées dans le parc national des Cévennes grâce à tous ces porteurs de projets. Donc c'est un très beau projet. Actuellement, ce sont des jeunes plants, donc il faut le temps que les plants se développent et que les haies deviennent fonctionnelles. Mais voilà, ça va participer à la ressource pour les insectes pollinisateurs. Et on a mené aussi, dans le cadre de ce programme, d'autres actions, donc de sensibilisation auprès du grand public et des scolaires sur les intérêts des haies, sur les intérêts des pollinisateurs aussi.
0: Et donc en fait partie cette série sur le site du parc national des Cévennes qui permet à tout le monde de venir découvrir à la fois à quoi ressemblent ces insectes grâce aux illustrations et puis différentes caractéristiques que vous avez pu nous présenter. Et donc la semaine prochaine, on vous retrouve une dernière fois pour un autre ordre de pollinisateurs.
1: On parlera des coléoptères.

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1: Il est minuit.
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3: Bonjour à toutes et à tous et bienvenue dans ce moment d'information locale sur Radio Intervalle consacré aujourd'hui au département de la Lozère. Et pour cela, dans quelques instants, nous retrouverons Claire Noué de l'Office de tourisme de Mende. Pour commencer, parlons des scènes croisées de Lozère qui vous réservent leur dernier spectacle de la saison. Déployé la nuit sous le ciel étoilé, la nuit devient musique. Quand le soleil se couche, quatre musiciennes nous invitent à un voyage musical dans la nuit. Une chanteuse, un violoncelle, une flûte, un saxophone et des percussions nous guident dans l'obscurité. La nuit est douce, mystérieuse et pleine de rêves. Avec des musiques anciennes et modernes, le quatuor joue une nuit pleine de poésie, de magie et d'écoute. Le cœur de ce concert, c'est O Note, une pièce créée spécialement pour ce moment unique. Un moment à vivre ensemble à la Belle Étoile grâce aux scènes croisées de Lozère. Vous pouvez réserver sur le site scènescroisées.fr, soit pour la première date vendredi 19 juin à Saint-Privat-de-Valongues, soit samedi 20 juin à la Condamine, et dans les deux cas, ce sera à 21h30. Pour les autres animations amendées aux alentours, on continue avec Claire Noué de l'Office de tourisme.
4: Bonjour, Claire Noué de l'Office de tourisme de Mende. Je vais donc vous présenter le programme pour ce mois de juin. Une exposition à partir de la mi-juin, ce sera la médiathèque Lamartine du 16 juin au 7 juillet. Il s'agit de Nostalgie Lozère, un siècle d'histoire, une exposition de photos et affiches d'époque par l'association Roquefort, avec un vernissage musical qui aura lieu le samedi 20 juin à 11h et l'entrée est libre, bien sûr, pour cette exposition. Ensuite, je vous propose, donc jeudi 18 juin, à la médiathèque Lamartine, décidément, il s'en passe des choses à la médiathèque, un concert de vinyle folk, le duo vinyle folk composé de Daniel Arruis et Jacques Laurence, revisite des standards anglo-saxons, mais aussi des chansons plus intimistes des années 60-70, des Carpenters à Roy Orbison, des Beatles à Simon & Garfunkel, de Dylan à James Taylor, sans oublier la chanson française, le tout à deux voix et deux guitares, et c'est proposé donc par l'association des Amis de la médiathèque, et c'est gratuit. S'en suivra bien sûr, et bien évidemment, la fête de la musique, les 20 et 21 juin. Alors on va d'abord commencer par la clôture de la saison culturelle, bien sûr, qui va se clôturer en même temps. Ce sera donc à la place Urbain 5 que le programme va se clôturer, avec le samedi 20 à partir de 18h, une sortie de résidence, des sessions DJ avec DJ 7 Escafit, qui donc, pour la première soirée, vous pourrez découvrir donc sur scène les 7 finalisés des participants et participantes aux sessions DJ. La soirée se poursuivra ensuite avec un set énergique aux sonorités variées, proposé par le DJ Escafit, duré 1 heure. Et le dimanche 21, à partir de 18h30, vous retrouverez Melba plus Swing. Alors pour cette deuxième soirée de concert, vous pourrez découvrir en coplateau la chanteuse Melba et le rappeur Swing. Melba, avec ses paroles franches et son univers pop, vous assure un air de fête et de révolte. Quant à Swing, membre du collectif belge L'Or du Commun, il viendra présenter les titres de son nouvel album solo F5. Voilà, et donc la durée de ce spectacle est de 3 heures. Et donc c'est pour tout public, c'est gratuit dans la limite des places disponibles, donc la réservation est plutôt conseillée. Donc toujours pareil, hein, vous pouvez nous appeler ou venir vous renseigner auprès de l'Office de tourisme, ou aussi consulter le site internet du service culturel de la ville de Mende pour ces places. Ensuite, donc comme je vous disais, on va retrouver le programme dans le reste du centre-ville pour la fête de la musique avec des associations mendoises. Samedi 20 juin, donc de 10h à 14h, il y aura Foire au vinyle par l'association Roquefort. Ça, ce sera à la salle Marguerite Yourcenar. Ensuite, à 17h, concert de la chorale Sainte-Cécile à la Chapelle des Pénitents. S'en suivra à 19h, concert de la classe de chant de l'EDM et la compagnie au piano. Ce sera aussi à la Chapelle des Pénitents. Dimanche 21 juin, 17h, concert des Hussards de la République, ce sera à la Chapelle des Pénitents. Et à partir de 20h30, vous retrouvez les animations de danse et temps DJ proposées par Yaka Danser et concerts avec l'orchestre Opaline. Et ça, ce sera à la Halle au Blé. Ensuite, dimanche 21 juin, donc, vous aurez aussi un vide-grenier. Ce sera donc à la Halle Saint-Jean de 7h à 18h. Ce vide-grenier donc, est organisé par l'association Les Foulées de l'Espoir au profit de l'association Les Mamans du Ciel. Sachez qu'il y aura aussi une buvette et une tombola donc, qui sont proposées sur place. Et vous pouvez aussi renseigner l'inscription, ce sera aussi sur mobile. Voilà. Ensuite, deuxième rencontre de théâtre 1, 2, 3 Bazar. Ce sera du 25 au 28 juin à l'Espace des Anges. 12 années de rencontres théâtrales avec les ateliers et les troupes de la Lozère. Toujours de l'espace des possibles et toujours plus de créations d'enfants, d'adolescents, mais aussi d'adultes. Autant de couleurs et de différences qui ne font que renforcer notre humanité, le plaisir d'être ensemble. Vous pouvez retrouver ce spectacle avec un tarif d'entrée, un tarif plein de 5 euros, tarif réduit de 3 euros, puis vous aurez aussi un pass pour les 3 spectacles, tarif plein 10 euros et tarif réduit 6 euros. Voilà, on vous donnera aussi d'autres renseignements, ne vous inquiétez pas. Et pour clôturer ce mois de juin, deux derniers rendez-vous que je vous propose de retrouver, du 26 au 28 juin, au Boulodrome de la Vernède, le Supranational de Pétanque, avec le membre de Géodan Club, qui va proposer 3 jours de compétition avec un concours régional Hyper-U le 26 juin à partir de 10h30. Le concours Supranational Mode Lozère Triplette Top 1000 les 27 et 28 juin. Le concours national doublette féminin Top 300 les 27 et 28 juin. Et puis le concours en triplette Grand Prix de la Vie de Mende le 27 juin à partir de 15h30. Voilà, vous pourrez retrouver le programme complet sur leur page Facebook Mende GC Pétanque. Voilà. Et ensuite, donc, enfin, le 28 juin, le dimanche, à la Maison des Associations, c'est-à-dire du côté espace Jean Jaurès de 14h à 17h, sachez qu'il y aura une rencontre généalogique ouverte à tous. C'est organisé par le Cercle Lozérien de Généalogie. Et l'occasion de venir poser donc ces questions et de se renseigner sur l'association et les outils mis à disposition des adhérents. Sachez qu'entrée est libre, bien sûr, et gratuite pour cette fameuse rencontre généalogique. Voilà, j'ai annoncé quelques rendez-vous pour ce mois de juin, mais n'hésitez pas à nous rappeler pour en connaître d'autres ou avoir plus d'enseignements sur ce que j'ai annoncé. Au 04 66 94 00 23, ou bien sûr, vous pouvez aussi consultez donc notre site internet sur www.mende-coeur-lozère.fr.
3: Merci à Claire Noué pour l'Office de tourisme de Mende. Et avant de se quitter, deux autres événements à venir en Lozère, la Ronceret de Saint-Laurent-de-Trèves vous invite ce mercredi 17 juin pour le concert de La Meute avec Manon Lemonnier. La Meute est un groupe de spoken word porté par 4 musiciennes, chanteuses et autrices. Elles se produiront donc à partir de 20h30 ce mercredi 17 juin. Les tarifs d'entrée vont de 10 à 15 euros et c'est à la Ronceret de Saint-Laurent-de-Trèves. Enfin, un autre rendez-vous à Saint-Privat-de-Valongues. Pour ce dimanche, ce sera la fête de la musique. Une scène ouverte vous sera proposée. Venez, quel que soit votre style. Et sur place, il y aura un repas partagé ainsi qu'une buvette. C'est gratuit et c'est à partir de 18h ce dimanche sur la place du village de Saint-Privat-de-Valongues. C'est la fin de ce moment d'information locale sur Radio Intervalle. Merci de l'avoir suivi. Très bonne journée à toutes et à tous et à bientôt.
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3: Aujourd'hui, la lettre Q comme 40. Corinne, bonjour.
4: Bonjour Gilles, bonjour à tous.
3: Quelle idée d'avoir choisi ce mot 40 ou quarantaine. C'est un mot qu'on utilise bien sûr quand on fait ses courses. 40 euros, 40 dollars, 40 dirhams, je ne sais pas, peu importe.
4: Premièrement, je vais vous faire une confession. Il n'y a pas beaucoup de mots dans le dictionnaire avec la lettre Q. Donc il fallait trouver un mot qu'on puisse utiliser aussi, sur lequel on puisse dire des choses. Et sur 40, il y a des choses à dire.
3: Alibaba et les 40 voleurs ?
4: Par exemple, oui, je ne parlerai peut-être pas beaucoup de cela, même si je connais l'histoire.
3: La quarantaine, les 40 jours où l'on devait se mettre à l'écart lorsqu'on revenait de certains pays ?
4: Oui, ça c'est intéressant parce qu'on dirait que le nombre de 40 jours est une période particulière dans le cycle de notre organisme qui fait qu'une fois qu'on a passé 40 jours sans qu'une maladie se déclare, eh bien, tout va bien. Donc, c'est un chiffre intéressant en ce sens.
3: La quarantaine aussi, les 40 ans, on dit qu'il y a 40 ans, c'est une nouvelle vie qui commence.
4: Oui, on en fait peut-être pas le milieu de la vie, mais un moment décisif dans la vie humaine, tout
3: une
4: à
3: charnière,
4: fait.
3: Oui. Et puis 40 jours de jeûne, on sait qu'un homme ne peut pas tenir plus de 40 jours de jeûne. Beaucoup ont fait des jeûnes de cette période. Hein.
4: Je ne sais pas s'il y en a beaucoup.
3: Gandhi, Bouddha,
4: Jésus
3: aussi,
4: oui.
3: Certainement.
4: Ça semble être aussi une sorte de limite à ne pas franchir.
3: C'est la limite, oui. Ensuite, on détruit effectivement notre système, bon, qui est déjà bien entamé, il est vrai. Hein.
4: Voilà, c'est un chiffre intéressant qui a une sorte de rapport avec la vie.
3: Donc 40, la vie ?
4: La vie, c'est un chiffre important pour notre vie. Je dis pas qu'il y a que ce chiffre-là qu'il est, mais c'est intéressant de voir un petit peu ce qu'il peut signifier.
3: Corinne, vous êtes intéressée particulièrement à ce chiffre dans le texte de la Bible. On va essayer d'en découvrir plusieurs aspects, donc plusieurs passages certainement, je le suppose en tout cas.
4: Oui. Plusieurs personnages sont concernés par le chiffre 40 et des très très grands personnages de la Bible. Le premier, c'est Moïse. Moïse pour qui 40 a beaucoup de signification. D'abord, sa vie est découpée en 3 fois 40 ans. Les 40 premières années, il est prince d'Égypte. Les 40 années suivantes, il est dans le désert, berger, il construit sa vie de famille, il semble se préparer à autre chose. Et enfin, à partir de 80 ans, les 40 dernières années de sa vie, eh bien, il est le chef du peuple d'Israël, il le délivre d'Égypte et il traverse avec lui, pendant 40 ans précisément, le désert. Donc déjà, au niveau du découpage de sa vie, 40 a beaucoup de sens. C'est ce qui rythme les étapes de sa vie. Ensuite, il va vivre à deux reprises des périodes de 40 jours en tête-à-tête avec Dieu sur la montagne Sinaï, actuellement à la frontière entre Israël et l'Égypte. Et il est seul sur cette montagne. D'ailleurs, il fait 40 jours de jeûne parce qu'il ne mange pas pendant toute cette période. Il est en communion, en dialogue avec Dieu. Il reçoit de Dieu la loi qu'il transmettra au peuple d'Israël. Donc, à deux reprises, il vit une période de 40 jours qui est fondamentale pour lui-même, pour le peuple et, je dirais, pour l'humanité. Ce sont des jours fondateurs, des jours où Dieu transmet, où Dieu communique, où Dieu a quelque chose à dire à l'humain. Et Moïse vit cela à deux reprises.

0: Alors, 40 jours de rencontre avec Dieu, un tête-à-tête comme vous le disiez. On a d'autres exemples encore dans la Bible de ces 40 jours ou 40 années?
1: Absolument, 40 jours encore. Alors un autre personnage, Élie, peut-être le plus grand prophète dans l'histoire d'Israël. Élie qui va aussi passer 40 jours, est-il dit, dans le désert. Alors c'est à la fois, c'est pas réellement en tête-à-tête avec Dieu, c'est en chemin à travers le désert pour aller rencontrer Dieu à nouveau à la montagne du Sinaï. Et ces 40 jours sont donc un moment charnière dans sa vie où il ne va pas très bien, où il est dans ce qu'on dirait aujourd'hui, on appellerait ça une dépression. Il se sent mal, il a pourtant vécu des grandes choses, mais il semble ne plus avoir tellement confiance en Dieu. Et pendant 40 jours qui sont de jeûne aussi, 40 jours de jeûne où il ne mange pas, et où il marche, il avance dans le désert, il est soutenu par une sorte de force surnaturelle qui lui vient de Dieu. Et là, il va retrouver grâce à ce cheminement long, parce que 40 jours c'est long, c'est un mois et demi. Grâce à ce cheminement, il va retrouver sa relation avec Dieu, sa confiance en Dieu. Et au bout de ces 40 jours, il rencontre cette fois Dieu qui lui donne des ordres précis, des ordres de mission. Il est toujours son prophète. Il doit continuer à agir, à œuvrer pour Dieu. Ils sont bien en relation l'un avec l'autre. Il y a bien un lien vivant entre eux. Et il y repart plein de force.
0: Ces 40 jours, c'est la période d'une révélation possible de Dieu ? D'un temps de repos, de recul suffisant ?
1: D'un temps d'introspection aussi, où on est seul avec soi-même. Et cette solitude permet de se dégager de tout le reste pour être disponible à Dieu. Et à la fin de ce cheminement-là, eh bien, il va pleinement entendre Dieu. Et Dieu qui pourtant se révèle dans un silence.

0: peut-être pas prêté attention, Corinne, mais savez-vous que 40 jours, en fait, c'est la période de vacances annuelles dans le pays qui est la France? Parce que si vous partez d'un week-end et vous revenez un autre, cela fait 40 jours.
1: Si on prend toutes nos vacances bout
0: oui,
1: à bout.
0: Bout à bout. Et puis
1: ah,
0: si
1: bah oui, ça doit être ça, oui.
0: 40 jours. Alors, qu'est-ce qu'on peut faire en 40 jours pour actualiser votre réflexion, Corinne? Une pause? S'arrêter? Réfléchir, méditer?
1: Vous avez utilisé le mot vacances, je crois que c'est un mot très intéressant. Vacances signifie différentes choses, mais en premier, une rupture dans notre rythme habituel. On cesse d'aller au travail, donc de faire les activités de tous les jours, pour tout d'un coup pouvoir faire autre chose. Alors après, évidemment, il y a mille et une manières de remplir ce temps de vacances. C'est une sorte de temps qui nous est offert, un temps a priori vide, dans lequel on va pouvoir mettre des choses qui sont importantes pour nous. Par exemple, beaucoup ils vont y mettre du temps avec leur famille, parce que ce sont des liens auxquels on tient. Mais pourquoi pas, de temps en temps, s'offrir un temps de vacances qui serait rempli par la relation avec Dieu. C'est peut-être inhabituel, je ne sais pas si beaucoup de gens essaient de vivre cela. Dans la Bible, les personnes qui vivent cela sont des êtres exceptionnels, c'est vrai. Ça ne veut pas dire que c'est interdit à des êtres moins exceptionnels de faire cela. Peut-être sur des périodes un peu moins longues, pourquoi pas,

0: peut-être d'autres exemples en 40 jours. Moi, en tout cas, je pense à celui de Jésus qui part 40
1: oui.
0: jours, évidemment.
1: Oui. Comment l'oublier ? C'est même
0: c'est une période fondamentale de sa vie.
1: Hein. On garde cet exemple-là pour la fin parce que c'est la plus forte des significations des 40 jours, probablement. Donc Jésus connaît, lui aussi, comme Moïse, comme Élie, il connaît cette période de 40 jours. Et là, c'est tout au début de son ministère. Il vient juste d'être baptisé par Jean, qu'on appelle Jean le Baptiste, et il passe 40 jours, lui aussi, dans le désert. Ce n'est pas le désert du Sinaï, mais c'est le désert de Judée. Il est donc seul. Il jeûne à nouveau, c'est une période de jeûne. Il va définir aussi sa mission dans cette période. On peut l'imaginer aisément en train de réfléchir intensément pendant ces 40 jours. Il n'a que cela à faire. Réfléchir. Et quand on sait à quelle mission il va commencer immédiatement après, ça nécessite bien une période de réflexion, parce qu'on ne se lance pas dans une mission pareille au service des hommes et au service de Dieu sans y être pleinement préparé, pleinement engagé, sans avoir fait abstraction de soi-même au point de pouvoir se donner comme il a pu se donner après. Et ces 40 jours de désert pour lui sont ce temps de préparation. Alors, ces 40 jours de Jésus ont quelque chose de particulier, c'est qu'il y est tenté. Il rencontre Dieu peut-être, mais il rencontre surtout l'ennemi, Satan, qui va lui proposer des voies détournées et non pas celles qu'il prévoit dans sa mission. Il va lui proposer des tas d'échappatoires pour ne pas rentrer dans le cœur de sa mission. Donc, du coup, les 40 jours de Jésus sont une période d'épreuve. C'est pas une période facile. Il rencontre Dieu certainement, mais il rencontre la difficulté. Et en quelque sorte, il va tester la solidité de sa conviction par rapport à sa mission, par rapport à qui est Dieu, par rapport à comment il veut servir Dieu lui-même et à quel point il veut s'engager. Donc vous voyez que on peut faire des applications personnelles, même si ce n'est pas sur des durées de 40 jours, mais des périodes de nos vies qui sont des charnières, qui vont définir puissamment comment on oriente notre vie après, qu'est-ce qu'on veut faire, comment on veut servir Dieu, comment on veut servir les hommes, jusqu'où on est prêt à s'engager. Voilà ce que signifient ces périodes de 40 jours, ces quarantaines de la Bible.
0: La pause. Merci Corinne, en tout cas, d'avoir développé ce mot 40. Je vous rappelle à mes auditeurs que tout cela se trouve dans la Bible. Pour vous qui souhaitez aussi introspecter ces textes et y comprendre, voir et y trouver des enseignements. Corinne, nous nous retrouvons pour de prochaines lettres. À bientôt.
1: Au revoir.
0: Au revoir.
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d'une table dressée pour un repas de fête. 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C'est un apaisement.

lorsque l'homme est tombé,

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1: Le corps humain contient 70% d'eau du robinet. Et le cerveau en contient davantage que le lait. La petite fiancée, qui fait 50 kilos et dont le cœur est tout feu tout flamme, c'est aussi 35 litres d'eau. Et le beau jeune homme pour lequel toute cette eau brûle, on le sortirait pour les 7 dixièmes du premier bassin de fontaine venu. Bref, nous sommes en eau. Cette constatation en

période de grande soif, inspire un marchand d'eau minérale qui écrit ceci. C'est avec un soin religieux que nous devons choisir l'eau dont demain nous serons faits. Certes, il faut boire de la bonne eau. Mais le soin religieux, voici 2000 ans que Jésus nous a prié de le consacrer à ce qui sort de l'homme plutôt qu'à ce qui y entre. Ce qui sort de lui, dit-il, voilà ce qui souille l'homme. Une bonne raison pour essayer aujourd'hui de nous rendre potables.

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auditeurs, bonjour, heureux de vous retrouver pour une émission consacrée à la mémoire, à l'histoire d'un personnage. Il s'appelle Marcel Pagès. Il est né en 1916 à Saint-Germain-Calvert. C'est un pan d'histoire que je vous propose de redécouvrir en sa compagnie pour une seconde émission. Marcel Pagès, non seulement qui raconte son histoire, mais qui raconte également ses poèmes et ses chansons. Tout de suite, seconde partie.

0: Et puis, eh bien, bien sûr, vous grandissez. Vous restez en Cévennes tout de même, puisque votre maman est devenue institutrice, vous le disiez, dans le nord de la Lozère. Mais vous allez devoir changer encore de demeure. Vous allez encore déménager par la suite.
1: Ah ben oui, elle a été nommée, elle a cherché comme tous les fonctionnaires à se rapprocher de son lieu de naissance. Elle a été institutrice à Saint-Michel-de-Dèze, puis directrice d'école au collège de Dèze. C'est de là que, adolescent, je suis parti pour le lycée d'Alès où j'ai fait mes études.
0: Et vous êtes devenu vous-même d'ailleurs professeur par la suite. Vous
1: avez après avoir été instituteur, mon premier poste a été comme stagiaire à Tourgueil, à côté de Saint-André de Valborgne. Alors là, c'était la vraie convivialité. Les exploits de la chasse réunissaient les gens. Au printemps, c'était les truites. Tout était l'occasion d'un banquet.
0: La nature était aussi au centre.
1: Pardon?
0: La nature était au centre de ces relations aussi. La nature.
1: Ah oui, évidemment. On n'avait pas acheté des fleurs chez le fleuriste. On confectionnait des bouquets avec les fleurs naturelles. Et puis après, on n'avait pas besoin de leçons, de décorateurs pour faire de jolis bouquets.
0: Vous parliez dans votre poème tout à l'heure, à tous les Cévenols de naissance ou de cœur, de la nature qui est plus forte que les hommes. Qu'est-ce que vous vouliez dire par là aujourd'hui ?
1: Eh bien, je veux dire par là que si on cesse l'activité, c'est-à-dire le soin de la terre pour en récolter les fruits ou les productions, eh bien, la nature se venge et pousse à profusion les ronces, les bruyères, les genêts, les mauvaises herbes, les arbres, et les bancelles perdent leur identité. Tout devient sauvage. Jamais de nos aïeux qui peuplaient cette terre ne finissait l'effort pour la conquête austère des arpents de terrain soutenus par des murs où pousserait le grain. Les faïences ou bancelles témoignent du génie des bâtisseurs à sec dont la race est bannie. L'exode persistant qui vit de nos hameaux n'a pour compensation que les temps estivaux. Le sol où court le roc cesse d'être fertile lorsque la main de l'homme, aussi forte qu'habile, ne s'est pas obstinée dans le rythme des ans pour donner son travail, sa sueur et son sang. Le sol de schiste gris, propice aux châtaigniers, où sous les éboulis s'égarent les sentiers, où le traître incendie se rue dans les bruyères, le sol trop morcelé où sont nos cimetières, marque nos destinées. Ces effluves nous grisent. De tous les citadins, il est la convoitise, car dans ces lieux déserts, ingrat et malaisé, le corps peut se détendre et l'âme s'apaiser. Pays sacré de nos aïeux, quand on est éloigné de toi, combien on se prend à languir. Rappel profond, mystérieux, de nos coutumes, de nos fois, se refusant à des pays dépérir, abri des camisards, résistant, réfugiés. Paradis des pêcheurs, marcheurs et cavaliers. Spectacle impressionnant. Des crêtes alignées sur les grises couleurs des versants éloignés.
0: De ma réponse, vous en avez fait un poème. C'est un poème que vous avez écrit aussi. Vous en êtes l'auteur.
1: Oui.
0: Qui s'intitule
1: Qui s'intitule Inspiration Cévenol.
0: Inspiration Cévenol. Donc là, nous étions en train de parler de la nature, effectivement, qui, comme vous le disiez, tout simplement, si elle n'est pas entretenue, si elle n'est là que pour le plaisir des vacances, si j'ai bien suivi le poème, va reprendre ses droits, d'une certaine manière.
1: Eh oui. Alors, il y a quand même, de nos jours, le respect de l'œuvre des anciens qui se manifeste par des efforts développés par le parc national des Cévennes, les mairies, pour l'Europe aussi, la région, l'Europe, le département. Tout le monde s'y met pour sauver quelques ouvrages. Sauver quelques constructions d'ensemble. Par exemple, dans le site des Calquières à Saint-Germain-de-Calbert, pour ne citer que celui-là, il y a 4 hectares de terre superposée, soutenue par des murs, et qui ont été construits par les bénédictins de l'époque. Alors, tout le monde s'y met pour conserver l'aspect de ce site. Si bien que nous avons eu une réunion diligentée par la mairie de Saint-Germain, où on a évoqué la possibilité de remonter les murs éventrés par des subventions administratives. Cela veut dire que on ne peut pas utiliser l'argent public pour des fins privées. Alors, on envisage de céder à bail amphithéotique des terres sur 4 hectares de ce site.

0: Marcel Pagès, vous parlez aussi des ce qu'on va appeler les touristes, les vacanciers qui viennent apprécier les Cévennes, aspect effectivement valable pour la vie de ces régions, mais en même temps j'ai l'impression que vous avez une petite amertume parce que cette terre est vivante pratiquement qu'en été dans beaucoup de régions maintenant. Si vous prenez l'exemple d'un village comme Saint-Germain-de-Calbert, je crois que sa population double ou triple pendant l'été et il n'y a pas beaucoup de monde pendant l'hiver.
1: Et voilà, c'est ça le problème. Que faire pendant l'hiver? La plupart des Cévenols sont devenus, à l'époque, quand je vous dis, entre les deux guerres, fonctionnaires. Pourquoi? Parce que les familles souhaitaient la stabilité de leurs descendants, et sachant que la vie est rude en nos Cévennes, comme dit la chanson, le Rigaudon, là. Oui, c'est vrai, la vie est rude dans nos Cévennes. Dur est notre sol, le vent nous cuit la peau, mais nos montagnards ont du sang tout plein les veines, et tout comme ailleurs, le printemps chez nous est beau. Notre vieille terre, eau pleine, vous abreuve, jusqu'à la grande bleue descend de nos eaux. 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C'était un Rigaudon.
0: Vous pourriez peut-être d'ailleurs nous le chanter, ce Rigaudon. C'est un Rigaudon du 14e, la chanson des Cévennes.
1: Oui.
0: Vous voulez nous la chanter? Accompagné au violon?
1: Allez.
0: On est parti. Allez, je vous laisse prendre votre archer et le violon que vous avez apporté.

0: Oui, c'est vrai, la vie est rue dans nos cévennes. Durer notre sol, le vent nous cuit la peau. Mais les Cévenols ont du sang tout plein les veines. Et tout comme ailleurs, le printemps chez nous est beau. On a pour danser les notes de la musette. Sous les châtaigniers, j'entends son gros bourdon. Tricoton des pieds, Jeanneton, Margot, Lisette. Vite, vite en place et dansons le rigaudon. À votre santé, robuste jeune fille. Tous on trinquera ce soir de belle humeur. Un museau de porc est fameux sur les lentilles. Nous l'arroserons du plus frais et du meilleur. Et nous chanterons notre montagne austère. Son calme complet et son ciel si bleu. Nous la chanterons, notre vieille et digne terre, qui retentissait sous la danse des aïeux.
1: Voilà le rigaudon donc du 14e, une chanson des Cévennes. On voit encore tout le plaisir aussi certainement qu'on avait à pouvoir composer et chanter. Depuis quelle époque vous chantez, Marcel Pagès, et vous jouez de votre violon? Parce que vous êtes connu dans la région, on sait que vous êtes
0: ménestrel
1: d'une certaine manière.
0: Avec le groupe Retour d'Ambiance qui nous a réunis avec une chanteuse de Saint-Jean-du-Gard, un accordéoniste de Mialet. Nous avons chanté à peu près. Nous avons développé des comédies musicales que j'ai créées dans beaucoup de villages des Cévennes, même au-delà. Je me souviens que nous sommes allés au-dessus de Fleurac, on est allé du côté d'Orange, on est allé du côté de Montpellier. On sortait à peu près trois fois par mois, notamment à la maison de repos de Kiskisak, que un Cévenol originaire de Saint-Martin de Boubou, le docteur Bresson, a créé. Alors là, évidemment, nous avons développer notre amour de la chanson.
1: Mais ça, c'est assez récent, mais vous chantez depuis longtemps.
0: Ma femme avait une brasserie à Nîmes, au Gros du Roi, où j'accueillais les chanteurs, les guitaristes, les ziganes, etc. Eh ben c'était Montmartre au bord de la mer.
1: Montmartre au bord de la mer. Vous êtes marié avec une Cévenole?
0: Oui, de la Grand Combe.
1: De la Grand Combe.
0: De la Grand Combe.
1: Vous avez passé d'ailleurs une période de votre vie à la Grand Combe.
0: Oui.
1: Pendant la guerre d'ailleurs, je crois,
0: pendant la guerre, c'est là que j'accueillais dans la maison que je louais ces officiers supérieurs de l'armée qui étaient chargés de reconstituer l'armée clandestine polonaise chez moi.
1: Oui.
0: Je les accueillis chez moi au mépris des risques que j'encourais, hein, parce que il y avait la Gestapo.
1: Cévenol résistant.
0: Oui. Mais cette époque-là de la récession des mines de charbon de la Grand Combe, je l'ai vécu, je l'ai vu. J'ai vu les grandes grèves. Si bien que ça m'a inspiré, ils m'ont inspiré une chanson, c'est la chanson des mineurs Cévenol.
1: Vous pouvez nous la chanter, cette chanson? Ou nous la dire, c'est comme vous le souhaitez.
0: Alors,
1: on reprend le violon?
0: Allez, je reprends le violon. Mon ami, le violon. Je me sers du violon, non pas comme un violoniste, mais comme un monsieur à la manière viennoise, qui se sert de l'instrument pour conforter son expression.

0: au rendez-vous des mineurs sévenols, très attachés au charbon de leur sous-sol, travailleurs fraternels, chaleureux, conscients des réserves qu'ils ont chez eux, avec leurs femmes, leurs enfants et leurs amis, avec tous ceux qui veulent rester au pays, leur grand désir de bon cœur partagé, déterminé, soutenu, encouragé, pour garder notre travail chez nous, pour en exploiter tous les atouts, transformer le produit de nos mines, prospérer dans nos zones citadines. Vous qui écoutez cette chanson, vous qui connaissez le charbon, cette richesse plus saine que le pétrole, notre charbon, c'est la chance, c'est Sévenol.
1: Merci Marcel Pagès. La chance Sévenol, cette chance qui a petit capoté. À petit disparu, oui, capoté, c'est le cas de le dire. La soie dans un premier temps, le charbon dans un second temps.
2: Oui.
1: Et puis le châtaignier, petit à petit, qui a perdu particulièrement à Saint-Germain-de-Calberre. Je crois qu'on parlait de 500 tonnes de châtaigne dans les années 30.
2: Oui.
1: Aujourd'hui, on est à 200 tonnes.
2: Et oui. Alors, le châtaignier Sévenol, je vous l'ai dit tout à l'heure, c'est l'arbre à pain des Cévennes. C'est un arbre dont les fruits se pourrissent dans la nature, alors que on pourrait s'en servir pour lutter contre la faim. Là-dessus, j'ai un projet.
1: Eh bien, on vous écoute. D'ailleurs, non seulement vous avez un projet, mais vous avez écrit aussi une chanson qui s'appelle « Le châtaignier Sévenol ».
2: Oui.
1: Donc, c'est que ce châtaignier vous inspirait aussi.
2: Je vais vous lire le poème. « Le châtaignier Sévenol, élément de lutte contre la faim. Sublime et sobre, et noble et puissant châtaignier, au pays Sévenol, dans ta longévité sur les versants abrupts, tu es enraciné. Tu offres ta parure dans le cours des années, honneur et gloire au châtaignier. Je voudrais m'adresser à ceux qui te connaissent, à ceux qui apprécient tes abondants bienfaits, à ceux qui ont reçu la pluie de tes richesses en œuvrant au foyer auprès des châtaigniers. Je voudrais m'adresser à ceux qui t'abandonnent, qui n'ont plus le courage de vivre à tes côtés, à ton brillant sujet, gens et discours foisonnent sans trouver le secret de ta prospérité. Résistant et puissant et sobre châtaignier, sur nos versants abrupts, tu demeures accroché. Le peuple Sévenol devra se réveiller pour répondre à l'appel du noble châtaignier. Honneur et gloire au châtaignier. Mais je suis à l'aise de parler comme ça, parce que je cultive des châtaigniers dans la propriété que m'ont laissé mes grands-parents. Alors, donc, certes, ma demeure principale est à Nîmes, pour des raisons de santé de ma femme, mais je monte chaque semaine à Saint-Germain-de-Calberte pour entretenir la terre de mes aïeux.
1: Pour vous, ce serait une honte de ne pas travailler cette terre, de ne pas la garder propre, d'une certaine manière?
2: Ah oui, oui, oui, oui. Ça serait une...
1: Indigne, d'une certaine
2: comment
1: manière.
2: Comment dirais-je un manque de piété de laisser mes biens, pour moi, hein, de laisser mes biens à l'abandon. C'est pourquoi je refais un toit. Je refais un toit en loze.
1: En ce moment?
2: En ce moment.
1: Et vous avez...
2: Mais c'est pas moi qui le refais.
1: Ah,
2: hein. Mais je suis grandement aidé par cela, par les Monuments de France, qui n'hésitent pas à m'attribuer 20% du coût total de la reconstruction, parce que je l'ai fait en loze du pays.
1: Du pays.

0: 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Marcel Pagès, je vous propose de terminer par un dernier chant ou un dernier poème, c'est comme vous le souhaitez, qui s'intitule Les Cévenols et la liberté. Je crois que c'est aussi ça pour vous, d'une certaine manière, votre chant, votre inspiration, c'est la liberté aussi des Cévennes, la beauté, le désir que ces Cévennes puissent continuer à vivre et à vivre au quotidien, et puis la liberté que l'on peut découvrir aussi dans ces régions.
1: Certes, le monde entier adore la liberté, les Cévenols, comme tous les autres.

0: Cévenol soit fidèle toujours. Vous avez toujours, en tout cas, Marcel Pagès, été fidèle à votre pays, de génération en génération. Vous revenez et vous vivez d'ailleurs là où vous êtes né, aujourd'hui, à Saint-Germain-de-Calberte.
1: Oui.
0: Encore aujourd'hui.
1: Oui. J'ai deux petits-enfants qui, par les hasards de la vie, ont trouvé un métier ailleurs que dans les Cévennes. Mais je crois qu'ils reviendront au pays.
0: On l'espère aussi. En tout cas, peut-être le mot de la fin. Qu'est-ce qui vous fait aimer tant les Cévennes, Marcel Pagès? C'est peut-être la question qui clôture cette...
1: C'est la piété filiale. C'est la beauté de la nature. C'est le besoin qu'a le pays de retrouver son naturel. Parce que le naturel, c'est pas... c'est une petite critique. Ce n'est pas le retour à la sauvagine. Ce n'est pas le retour à la végétation non maîtrisée, au manteau végétal composé par les hommes. Moi, je suis pour les arboretums. Je suis pour le nettoyage de la forêt. Je suis donc pour les moutons et les chèvres qui mangent les végétaux inutiles. De plus, la richesse de la nature en carbone, dont on a tant besoin de nos jours pour transformer l'industrie en produits carbonés. Par exemple, nous avons failli monter une usine appelée Thermodyne, un produit qui provient du traitement du bois, qui peut faire des piquets de vigne imputrescibles, des pylônes, des caisses de voiture, des tableaux de bord, je sais, il existe ce produit, vous pouvez le voir, le toucher, sous la marque Olfa, il ne faut pas faire de la publicité sur les ondes, mais vous pouvez voir ce produit Thermodyne teinté de couleurs en profondeur qui vous achetez chez les marchands d'articles sanitaires, et j'ai cité les abattants de toilettes.
0: Marcel Pagès, on vous quitte peut-être avec un dernier petit couplet d'une chanson. Allez, vous nous choisissez un dernier petit couplet.
1: Je voudrais...
0: Ou un poème, comme vous voulez.
1: Oui,
0: ou une pensée. On vous laisse la fin.
1: Je voudrais lancer, puisque je suis sur votre antenne, je voudrais lancer un appel à des chanteurs à voix, des gens qui ont l'oreille, mais pas faire un groupe trop grand, trop important. Nous n'avons pas besoin de chef d'orchestre dans le groupe que j'imagine. Il s'agirait que nous fassions un peu à l'exemple de ce que on voit dans les Pyrénées, des chanteurs qui veulent tout simplement donner une vitrine musicale au pays cévenol. Je leur lance l'appel.
0: Amis auditeurs, j'espère que cela vous a rappelé peut-être un temps passé, un temps où Marcel Pagès a eu l'occasion de nous faire vivre un petit peu les émotions, la sensibilité qu'il a particulièrement pour les Cévennes et l'amour pour son pays. Je vous propose de nous retrouver dans une prochaine émission à découvrir d'autres personnalités.

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0: Il suffit d'une minute.
1: Ce n'est l'été qu'une fois dans l'année, et l'été finit bientôt. Qu'il pleuve, qu'il fasse soleil, il y a des beautés jaillies du ciel ou de la terre, de la saison, de l'heure qu'il est, de la lumière qui reste, que nous ne reverrons jamais, parce qu'elles ne nous sont données qu'une fois. Les avons-nous vues ? Ou bien étions-nous en train de lire le journal qu'on peut lire n'importe où et n'importe quand ? Dans tout ce qui est possible à un moment donné, nous devrions toujours choisir de faire d'abord les choses qui ne seront plus possibles par la suite. Quand on mange du raisin, pensez au raisin. Il ne vient qu'une fois dans l'année et nous ne verrons peut-être pas une autre vendange. Quand on parle avec quelqu'un, parlez comme si nos paroles étaient le souvenir que nous laisserons pour toujours. Quand on a ses enfants petits, se dépêcher de les voir comme ils sont, car c'est un temps qui passe vite. La Bible dit « Aujourd'hui, si vous entendez sa voix, n'endurcissez pas vos cœurs. Que par ta grâce, ô Dieu, l'instant qui passe serve à nous rapprocher de toi. »

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0: Camille Savary, bonjour.
1: Bonjour.
0: On vous retrouve une dernière fois pour cette série d'émissions consacrées aux pollinisateurs dans le parc national des Cévennes. Vous êtes chargée de projet au parc et vous avez participé à la création de cette série qu'on retrouve sur le site internet à la découverte des pollinisateurs du parc national des Cévennes, illustrée par Julien Norwood. Tous nos auditeurs peuvent aller consulter ces articles où on voit à la fois le dessin des insectes et puis on retrouve toutes les explications précises que vous avez pu fournir à travers toute cette période de travail au sein du parc. Alors, on a vu avec vous déjà différentes familles, les hyménoptères, c'est-à-dire les abeilles, les lépidoptères, donc les papillons, les diptères que sont les mouches et les syrphes. Vous nous avez bien expliqué, ça y est, j'ai retenu. Et on termine cette fois avec les coléoptères, c'est-à-dire les scarabées. Alors moi, je ne savais pas du tout que les scarabées pouvaient être des pollinisateurs.
1: Alors, il faut savoir que les coléoptères, il y a les scarabées, mais pas que, il y a aussi

0: de récolter le nectar comme les autres hordes qu'on a présentées, mais ils participent aussi à la pollinisation parce que certaines espèces de coléoptères sont ce qu'on appelle floricoles, c'est-à-dire qu'ils vont se nourrir du nectar et du pollen sur les fleurs. Bon, certaines vont manger carrément les étamines des fleurs, donc ce qui est moins efficace, mais en allant d'une fleur à l'autre, ils participent à ce service de pollinisation. Ils ont un appareil buccal de type broyeur, ce qui fait que du coup, ils mangent ils peuvent manger les étamines des fleurs. Comme on l'a dit, les coléoptères, donc il y a la famille des scarabées, donc comme la cétoine dorée, par exemple. Il y a aussi donc les longicornes, comme la rosalie des Alpes, ou encore d'autres espèces comme le de mer noble, qu'on présentera aussi par la suite.
1: Alors, on vous écoute pour avoir un petit peu plus de détails sur chaque espèce, quelle est sa façon de vivre, de s'alimenter.
0: D'accord. On peut commencer par la cétoine dorée, qui est un scarabée, qui a une couleur vert métallique, qui est très connue, commune comme espèce. Comme tous les scarabées, il a des antennes en forme de massue et il a une forme plutôt massive, comme tous les scarabées. C'est une cétoine. On va le retrouver sur des endroits ensoleillés. Il a une fonction de recyclage de la matière organique puisqu'il va consommer le bois mort en décomposition. Donc c'est ce qu'on appelle un insecte saproxylophage. Ça veut dire qu'il consomme le bois mort en décomposition. Et à la forme adulte, il va consommer le nectar qui est présent sur les fleurs. Il consomme les fleurs de rosiers, d'arbres fruitiers, les sureaux, les aubépines. Donc il va consommer aussi des fruits, ce qui peut avoir un impact sur la productivité fruitière. Mais comme il ne va pas venir en surnombre, ce qui fait que son impact va être limité. Au cours d'une année, on aura deux générations. Il y a les insectes de printemps qui vont sortir d'hivernage, qui vont se nourrir du pollen et qui vont pondre au mois de juin. Puis ensuite, ils meurent. Ensuite, la génération d'automne qui va se nourrir des fruits, qui va hiverner et qui va pondre ensuite l'été suivant. Donc voilà un exemple de scarabée qui participe à la pollinisation.
1: Alors, cétoine dorée, on visualise à peu près, hein, mais c'est vrai qu'on est impatient de retrouver cet article sur Internet, sur le site du Parc National des Cévennes, parce que les illustrations qui sont déjà parues étaient tellement belles qu'on se dit que le scarabée va être magnifique également.

0: Quelle autre espèce vous vouliez nous présenter aujourd'hui?
1: Le de mer noble. Son nom commun, c'est le cycliste émeraude ou le cycliste maillot vert. Donc, il a une particularité, c'est d'avoir des pattes. Alors, il a des grosseurs au niveau des pattes. Comme un œdème, et il a une couleur vert métallique, d'où son nom de œuf de mer, et ça lui fait comme des grosses cuisses en fait, comme un cycliste, d'où le nom de cycliste maillot vert. Et donc cette espèce, donc le de mer noble, il est observable d'avril à août, comme la cétoine dorée qui va se développer dans le bois mort, et les adultes vont se nourrir sur les fleurs en lisière de bois et dans les prairies fleuries.
0: Donc on continue toujours sur les coléoptères. Quelle autre espèce vous nous présentez?
1: On peut décrire une autre espèce qui est la Rosalie des Alpes. On la présentera pas sur le site internet, mais on peut en parler aujourd'hui. La Rosalie des Alpes, c'est un coléoptère qui fait partie de la famille des longicornes, donc des cérambycidés. Elle a une forme assez allongée, de couleur gris bleuté, et elle va se développer aussi comme les autres coléoptères qu'on a présentés, donc dans le bois mort. Et elle a donc une forme allongée et de très longues antennes. Donc elle est très très facile à reconnaître. Donc on la retrouve souvent.

0: sur des hêtres, mais aussi sur d'autres arbres, mais particulièrement sur des hêtres. Et elle va participer aussi à la pollinisation en allant sur les fleurs et en butinant.
1: Merci beaucoup Camille Savary.
0: Merci à vous.
1: C'était un plaisir de découvrir tous ces insectes avec vous et puis on pourra aller avec plaisir également consulter tous ces articles sur le site du Parc National des Cévennes. Et donc les pollinisateurs, ben, c'est quelque chose de très important pour nous tous finalement.
0: Oui, effectivement, donc les pollinisateurs, donc ils participent donc à la fécondation à la reproduction des plantes, que ce soit les plantes sauvages, mais aussi les plantes cultivées. En pollinisant, ils vont participer à améliorer la diversité de notre alimentation et aussi la qualité de notre alimentation, parce qu'une plante qui est pollinisée par un insecte donnera des fruits et des légumes de meilleure qualité comparé à une pollinisation par le vent ou à la main. Donc si c'est important de préserver les pollinisateurs. 80% des plantes sauvages et des plantes cultivées dépendent de la pollinisation par les insectes, donc ce qui est très important.
1: Alors justement, pour essayer de favoriser ces pollinisateurs, qu'est-ce que nous pouvons faire chacun de notre côté ?
0: Ce qui est possible de faire, ben, c'est de préserver la ressource locale, donc les plantes qui offrent du pollen, du nectar. Il est possible de planter aussi des arbres, des arbustes dans son jardin. Ça peut être donc des arbres fruitiers, des arbustes, en préservant les espèces locales, puisque c'est celles qui seront le plus adaptées aux conditions locales, mais aussi en gardant des habitats, une mosaïque d'habitats, avec des zones de sol nues pour que les abeilles sauvages puissent hiverner, éviter de tondre, mais plutôt faucher, ou alors laisser des espaces où la végétation peut s'exprimer. Essayer d'avoir une mosaïque de paysages qui permet aux pollinisateurs de vivre et permettre tout ce qui va être muré en pierre sèche, des tiges creuses aussi, donc tous ces éléments qui permettent d'accueillir une diversité de pollinisateurs.
1: Merci beaucoup Camille Savary. Vous arrivez à la fin de ce projet donc au sein du Parc National des Cévennes, agriculture et pollinisateurs. Qu'est-ce que vous retenez de votre passage dans la région, dans les Cévennes et le Parc National ?
0: Un très bon souvenir, grâce notamment au magnifique paysage des Cévennes et aux actions qu'on a pu réaliser, qui se sont très très bien passées, la diversité des paysages et les rencontres aussi.
1: On vous souhaite bonne continuation.
0: Merci.
1: Et on espère vous revoir bientôt peut-être.
0: Peut-être. Merci.

Je vous propose, amis auditeurs, un coin classique consacré à la flûte et notamment aux sonates pour flûte de Carl Philipp Emanuel Bach. C'est un des quatre fils de Jean-Sébastien, deuxième des quatre fils musiciens. Il va d'abord travailler avec son père et après des études de droit va devenir en 1738, il a 26 ans, claveciniste dans l'orchestre du prince héritier de Prusse. Celui-ci va devenir roi sous le nom de Frédéric II, bien connu. Il va le suivre à Potsdam et à Berlin. Puis à la mort de son parrain, Telemann, il va lui succéder comme directeur de la musique à Hambourg et occupera ce poste de 1768 jusqu'à sa propre mort. Il va se révéler rapidement un maître de la musique instrumentale, en particulier du clavier, et à ce titre va marquer profondément son époque, tant par ses sonates et pièces diverses que par un traité. L'essai fondamental, essai sur la véritable manière de jouer des instruments à clavier. De tous les membres de la famille Bach, sachez qu'il est le plus célèbre de son vivant et attache son nom à un courant musical, en français sensibilité, en réaction contre le rationalisme. Il dira « Un musicien ne peut émouvoir que s'il est ému lui-même ». Avant de reparler de Carl Philipp Emanuel Bach, je vous propose d'entendre Konrad Dunteler, Anner Bismar, Jacques Hogg pour ses sonates pour flûte.